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filles, c'est plus bête que les garçons. Parce qu'en fait, dans le ventre de la mère, si le cerveau est gros, c'est un garçon, et si le cerveau est petit, c'est une fille. Bah, les garçons, c'est aussi plus beau. 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

dans cette release de CPU. Des nouilles faites main. Une sauce open source. De la technologie dans les pattes. Et une divinité avec deux boulettes. L'équipe aujourd'hui d'Askritch, Benoît et Enflammé. Et j'espère que vous n'avez pas trop faim. Allez, les smartphones sur silencieux, on y va en cuisine.

Bonjour à toi, enfant du futur immédiat, toi qui commences à avoir une fringale parce qu'il est 11h02 et que t'as pas pris ton goûter lors de la récré tout à l'heure. Et le jeudi, c'est des nouilles à la cantine. Je vais te mettre la dalle. Pendant une heure, avant de déjeuner, je vais te mettre la dalle. Ça me fait marrer car 30 ans après cette chanson, Joey Starr avait lancé une revue culinaire plutôt goûtue, voire gastronomique, Five Star. Mais revenons à ta pause déjeuner de dans une heure. Je parie que tu vas tricher comme un bolino et sortir un bol de ramen instantané. Sauf que, tu sais que chez nous, dans le labo où on fait notre émission, on adore mettre la main à la pâte. Alors, on va te faire faire des nouilles. Depuis le début ! Tu prends une céréale ou un légume riche en amidon. Tu peux prendre du blé tendre, du riz, du sarrasin, de la patate douce ou même des dreshes d'une craft beer. Tant qu'il y a du gluten, ça colle. Tu la broies en farine, et il te faut une farine plutôt fine. Donc tu la broies. Cette farine, tu la délaies avec de l'eau et tu mélanges. Tu malaxes jusqu'à avoir une pâte sans grumeaux. Tu vas bien la travailler. Ça va te détendre les poignets après une intense session de programmation au clavier puisque t'as pas encore essayé la Powerball. Cette pâte, tu vas l'étaler, l'étirer, la laminer. La couper en longs filaments, l'extruder pour en faire des formes allant des spaghettis au penne rigate. Les penne rigate, c'est comme les penne, mais avec des rayures. Ensuite, tu peux la cuire à l'eau bouillante. Mais tu peux aussi la faire sauter ou les passer au four façon lasagne ou seulement la retremper dans l'eau comme les feuilles de rouleau de printemps. Allez, ramène-toi par ici que je te montre. T'attrapes avec les baguettes, comme ça, et tu aspires. En faisant du bruit. En Asie, quand tu manges en aspirant bruyamment, tu montres que tu trouves le repas très bon. C'est donc un respect pour ton hôte. Mais ne le dis pas à ta mère que je te l'ai dit, elle va encore me disputer. Bon, pour les nouilles italiennes qu'on appelle pasta, il vaut mieux les manger avec une cuillère et une fourchette et sans bruit, par respect pour tes hôtes. De toute façon, tu peux pas parler en italien tout en mangeant, tes mains sont prises par la fourchette et la cuillère. Bah oui. Paraît que le terme français « nouille » vient du mot allemand « nudel » qui veut dire « pâte ». Comme quoi on aura beau mélanger, laminer, extruder la matière première, son origine revient toujours en blitz. Enfant du futur immédiat, il y a un quart de siècle, j'étais à Tokyo à la fois pour le lancement de la téléphonie 3G et pour un festival d'art moderne intitulé « La Nouvelle Manga ». J'étais dans le quartier de Ueno pour ce festival et des connaissances journalistiques, dessinateurs, mangaka m'ont proposé d'aller au restaurant avec eux. On est entré, par un porche, dans une cour d'immeuble qui était un vrai jardin. Un premier choc, car déjà on quittait l'ultra-urbanité de Tokyo, on entrait dans un écosystème intime en bon voisinage. Ce jardin, on l'a traversé.

0: avancer vers un autre porche au fond, traverser un autre jardin. Et là, je me suis retrouvé dans un restaurant à la décoration à la fois chic et minimaliste, assis en tailleur devant une grande table qui était une seule tranche d'un tronc d'arbre impeccablement ciré. À l'entrée de l'établissement, un cuisinier à la corpulence qui force le respect manipulait deux immenses peignes en écartant grand les bras pour étirer une boule de pâte couleur grise. Il façonnait des nouilles fraîches de germes primeurs de sarrasin fraîchement moulues dans sa cuisine. C'était tout ce que proposait ce resto, un bol de nouilles dans une soupe. Je me suis pris une claque olfactive et gustative monstrueuse. Je n'avais jamais mangé des nouilles artisanales, servies telles quelles sans sauce, et qui déployaient sur mon palais leur goût incroyable. Le pire étant que 25 ans après, je serais totalement incapable de retrouver le restaurant en question, car j'aurais bien aimé y retourner avec ma moitié d'amour. À l'époque, ma connaissance culinaire sur le sujet se limitait au test technique du spaghetti qui doit rester collé au plafond pour que tes pâtes soient bien al dente. Comme le plafond chez moi était à 3 mètres de haut et que j'avais pas d'escabeau, je te laisse deviner combien j'ai galéré avant l'état des lieux en déménageant. Enfant du futur immédiat, les pâtes ou les nouilles, peu importe ce que tu as sous la main, c'est une fondation. Et sur cette fondation, tu vas construire ton plat de résistance. Bon app! Avant de lancer cette émission, je pense utile d'expliquer qu'elle était originellement prévue pour être enregistrée le mardi 17 mars 2020 chez Shinya Ramen, rue Lancefoc à Toulouse. Vous savez ce qui s'est passé ce jour-là? Bah, c'était le premier jour du grand enfermement, comme le dit Benoît, le premier jour du premier confinement du Covid-19. L'émission prévue sur les ramen a plusieurs fois été reculée et finalement annulée à la demande de sa productrice. Et c'est bien dommage, car sur le sujet des nouilles, nous en avions des choses à dire, car il y a d'incroyables ponts culturels avec l'IT. Et je ne parle pas que du plat de spaghetti à l'arrière de vos serveurs. Donc pour le coup, j'ai cherché dans les 2-3 émissions ayant presque la même thématique, des propositions de sujets de conférences et les discussions de préparation que nous avions eues, et pas que dans la cuisine, pour vous proposer un menu riche qui vous remplira à satiété et vous emmènera de 11h à pile poil midi. Et pour compléter, un de nos collègues de Radio FMR, DJ No Breakfast, a fait un podcast de Radio FMR à écouter pour la durée de la cuisson des pâtes. Et n'oubliez pas que le temps de cuisson, justement, c'est pas quand tu mets les pâtes dans la casserole, c'est quand l'eau se remet à bouillir.
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0: Johnny Simpson, Tim Atlas et Jess Barrera ramènent. 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S'il y a bien un aliment qui s'est popularisé dans les open space durant les 20 dernières années, ce sont les nouilles instantanées. Soit suite à un brassage avec des équipes basées en Asie, soit parce que les nouvelles générations lisent des mangas ou écoutent de la K-pop et ont fait un voyage initiatique sous ces longitudes, soit parce que c'est pas cher, c'est très pratique et la supérette asiate n'est pas loin. Ces nouilles instantanées, ou ramen, se mangent chaud dans la salle repas ou comme une friandise au-dessus du clavier. Pour vous dire combien elles sont populaires, c'est très simple quand on compare. Il y a plus de mètres linéaires en nouilles instantanées dans les supérettes en Asie qu'en eau minérale en France. Nous voulions faire une émission sur les ramen et on s'est retrouvé bloqué dans notre élan par un virus importé de Chine. On devait enregistrer pile le premier jour du confinement. Heureusement, les nouilles instantanées se conservent longtemps dans leur emballage. On a décidé de rouvrir le paquet. Le dossier. Et le créateur des nouilles instantanées a eu un destin assez exceptionnel. Go Pei-hok, né en 1910 sur l'île de Taïwan. À cette époque, l'Empire japonais traite Taïwan, la Corée et une partie de la Chine comme ses colonies, avec brutalité envers les indigènes qui ne s'adaptent pas aux mœurs de l'occupant. Né de riches parents chinois, il devient très jeune orphelin et sera élevé par ses grands-parents qui tiennent une boutique de kimono. Le jeune homme a hérité de la bosse du commerce et monte à 22 ans une entreprise de vente de tricots japonais. Très vite, il ouvre une succursale à Osaka, au Japon, où il emménage en 1933 et adopte la nationalité japonaise avec un nouveau patronyme, Momofuku Ando. Mais si ses affaires semblent alors florissantes, la Seconde Guerre mondiale va le ruiner. Il sera incarcéré pour recel sur le marché noir et après le conflit, il retournera 2 années en prison, cette fois-ci pour évasion fiscale. À sa libération en 1948, il fonde Nissin Foods, où il produit et distribue modestement du sel. Dans un Japon post-guerre en proie aux pénuries alimentaires, le ministre de la Santé incite la population à consommer du pain fait à base de farine de blé américaine. Position qui surprend Momofuku Ando, puisque ses concitoyens n'ont aucune tradition de pain qu'ils découvrent via l'occupant victorieux. Les Japonais utilisent en général le riz comme base alimentaire et bien souvent sous forme de nouilles. Face à son étonnement, un représentant du ministère de la Santé lui répondra que les compagnies locales productrices de nouilles sont bien trop petites pour pouvoir répondre à la demande du marché national. À l'oreille de l'entrepreneur, ce constat sonne plus comme une opportunité à saisir, lui qui cherchait justement un gagne-pain. Outre reconvertir sa boîte Nissin Foods dans la production de nouilles, Momofuku Ando va chercher un moyen de produire rapidement des portions individuelles à prix modique et trouver un procédé de préparation rapide afin de se démarquer de la concurrence. Il a l'idée de produire une soupe de nouilles au poulet, cette viande étant la source de protéines animales la plus économique à l'époque. À force de tests et d'expérimentations dans le cabanon de son jardin, il crée en 1958 un procédé simple et efficace. La friture éclair. Ainsi naquirent les nouilles instantanées. Avant d'expliquer en détail le procédé de préparation des nouilles instantanées en friture éclair, je vous recommande très fortement de dégager votre cuisine, de pouvoir éteindre très vite à source de chaleur et d'avoir sous la main des torchons humides, un bac d'eau froide en cas de brûlure et bien évidemment un téléphone prêt à appeler le 112. Car sachez que nous allons manier une technologie de pointe. La friteuse.
1: Les friteuses Seb sont encore les plus vendues au monde.
0: Vous prenez des nouilles fraîches, de riz, de sésame ou de blé, qu'importe, d'un format plutôt long et fine, nouilles fraîches que vous avez fait cuire de manière traditionnelle en les bouillant dans l'eau. Eau de cuisson où vous ajoutez l'assaisonnement, ici un ragoût de poulet. Ces nouilles cuites et parfumées, vous les égouttez, vous les épongez, vous laissez sécher. Puis vous les jetez dans une huile sans goût, genre huile de colza ou de palme, portée à 180 degrés pendant 2 minutes maximum. Égouttez et épongez l'excès de gras, puis ensachez chaque portion dans un emballage étanche à l'air et à l'eau. Et voilà, c'est prêt à vendre. Pour le consommateur, le manuel de ces chicken ramen est extrêmement simple. On ouvre le sachet.
2: Non, c'est pas pour toi le chat.
0: On met les nouilles dans un bol, on verse de l'eau bouillante. On referme avec une assiette, on attend 2 minutes et voilà, c'est prêt à déguster. Alors oui, ça n'a pas exactement le même goût que les nouilles fraîches, mais justement, la friture leur a donné ce petit goût appétant. Ouais, vous doutez bien qu'un tel mot ne vient pas de moi, mais d'Enflammé qui a fait les recherches, les expérimentations, une bonne partie du texte. Si le produit a un succès mondial de nos jours, au départ, les nouilles instantanées de Momofuku Ando coûtent 6 fois plus cher que les nouilles fraîches. Ah oui, c'est salé comme prix. Inutile de vous dire qu'il part avec un sacré handicap pour se faire une clientèle. Un coup de main viendra en 1959 de la Mitsubishi Corporation, qui lui fera de la publicité dans le cadre d'un effort pour la reconstruction du Japon et par la promotion de PME innovantes. Et la pub marche. Et plus Nissin en vend, plus les coûts de production, donc le prix de vente, baissent. De mets de luxe, les nouilles instantanées deviennent un phénomène pop. Avoir créé le produit qui le rendra richissime à 50 ans donnera à Momofuku Ando une certaine philosophie de la vie. Il aura cette phrase superbe dans une interview. « Dans la vie, il n'est jamais trop tard, il m'a fallu 48 ans pour arriver à inventer les nouilles instantanées. » Et sa boîte lui fera honneur en n'arrêtant pas d'innover. En 1971, il va concevoir le bol en polystyrène qui en simplifie la distribution, la préparation et la consommation. L'idée des cup noodles lui serait venue en voyant les étrangers casser en deux le bloc de nouilles pour les faire entrer dans une grande tasse et manger les nouilles à la fourchette. Oui, alors je sais, utiliser une fourchette au lieu de baguette est assez barbare. Je suis désolé pour les puristes de vous avoir mis cette image dans la tête. Et du coup, n'ayant plus besoin de vaisselle, mais seulement d'une paire de baguettes et d'eau chaude, les cup noodles vont devenir extrêmement populaires pour un prix de plus en plus modique. Imaginez la praticité de la vaisselle jetable pour des ouvriers sur un chantier. Les nouilles instantanées deviennent même une friandise qu'on peut manger sec, sans eau, comme un snack. Et une telle gourmandise pour les Japonais que tout récemment, une compagnie aérienne japonaise, qui jusqu'ici les proposait gratuitement sur ses vols intercontinentaux, a décidé de limiter les portions gratuites à 2 par passager, en plus des repas en bol. En vol. Capitalisant sur son produit phare, Nissin construit en 1999 un musée très ludique, le Cup Noodle Museum à Osaka, temple dont le succès a mené à la création d'une succursale à Yokohama. En 2005, Nissin satellise avec l'agence spatiale japonaise JAXA des Space Noodles, chaque portion étant emballée sous vide pour les astronautes et conçue pour être consommée en apesanteur, de la cuisine instantanée de haut vol. Après ce succès, le fondateur Momofuku Ando quittera la Terre en 2007, à l'âge de 96 ans. Et ce qui fait la notoriété des nouilles Nissin n'est pas uniquement parce qu'on les trouve pratiquement dans le monde entier dans les supérettes, mais surtout leur publicité, cinéma et télé, toutes plus space, plus déjantées les unes que les autres.

Et comme on passe de la pub, j'ai l'obligation par l'ARCOM de citer les principaux concurrents japonais de Nissin, Sapporo Ichiban et Maruchan. En France, le processus de friture éclair arrivera dans les années 1980, popularisé par Maggi avec les bols Bolino. Quand on a...

0: plat de pâtes pré-cuites, déjà toutes cuisinées.
1: Et si vous décidez de passer aux travaux pratiques, outre nos rappels de sécurité, sachez que le procédé flash fry peut aussi être appliqué pour assécher d'autres aliments, comme les herbes aromatiques. On peut ainsi préparer des chips de basilic, mais la quantité d'eau dans les feuilles demande quelques précautions car l'huile bouillante va forcément gicler quand vous y plongerez les feuilles fraîches. Et enfin, pour terminer, plutôt que faire frire les nouilles fraîches, il est possible de les déshydrater à l'air sec et chaud à 90 degrés pendant 40 minutes. Oui, c'est plus long, mais les nouilles sont alors bien moins grasses et donc plus saines. Mais elles n'auront pas exactement le même goût. C'est CPU, l'émission Carré Petit Utile, et nous parlons de nouilles dans cette émission. Oui, il y a de la technologie dedans, et si vous le saviez, je vais parler d'une sauce. Oui, d'un ingrédient culinaire et qui comporte de nombreuses analogies avec l'informatique. Cette sauce est, malgré ce que vous pouvez croire, produite aux États-Unis. Sa version industrielle originale n'a que 8 ingrédients, sa bouteille a été conçue en faisant fi de toutes les règles de design. Sa production a créé une amitié légendaire dont la fin a provoqué une pénurie mondiale qui a valu un traitement dans les plus grands journaux. Une sauce qui a conquis un marché que son créateur n'imaginait même pas atteindre. Et surtout, c'est une sauce open source, du nom jusqu'à la bouteille. Je parle d'une sauce devenue incontournable dans la cuisine asiatique, la sriracha. Sa recette est originaire de la ville de Sriracha, en Thaïlande, créée il y a à peu près un siècle, mais qui était quasi inconnue hors de sa région. Sa recette est d'une simplicité proverbiale. Du piment, du vinaigre, de l'ail, sucre, sel, laissez mijoter puis mixer, et elle peut s'accompagner aussi bien nouilles, feu, rouleaux de printemps, nem, viande et poisson. Plusieurs petits fabricants commencent à la commercialiser en bouteille à la sortie de la Seconde Guerre mondiale, ce qui est bien plus pratique qu'en faire. Mais ces petites usines n'arrivent pas à en protéger le nom, puisque c'est celui de la ville, et ils n'arrivent pas non plus à établir un réseau commercial au-delà. Un demi-siècle plus tard, en 1980, David Tran est exilé de son pays suite à la guerre du Vietnam et les répercussions contre son ethnie. Débarqué dans la Grande Amérique, il fonde une société, Hoi Fong, nommée d'après le navire Hoi Fong, qui lui a permis de fuir son pays et qui a créé une crise en arrivant à Hong Kong avec ses 2000 boat people. Arrivé à Los Angeles, il reproduit la recette de cette sauce qu'il produisait déjà au Vietnam, s'étant dit qu'il y aurait une demande chez les expatriés nostalgiques du goût du pays. Il va utiliser un piment local, le jalapeño, qui a son goût et sa force. Cette sauce va faire sa petite niche dans les restaurants de Chinatown et les magasins asiatiques. Mais elle va vite, très vite faire tache, sortir du quartier chinois pour le bonheur d'une population importante de la Californie, qui aussi aime épicer le public latino.

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1: Une demande qui deviendra très vite très importante, au point que Huifeng n'a jamais eu besoin de faire le moindre investissement publicitaire. Il se trouve que leur production est à peine suffisante pour la demande, et qu'augmenter les tarifs pour marger plus ne semble pas vraiment avoir intéressé son créateur David Chuan, dont le slogan est « Make product and not profit ». La boîte est là pour vendre une gamme très restreinte de sauces à un prix raisonnable et se permettre de payer confortablement ses employés.
2: Ce n'est pas la peine d'en rajouter.
1: Alors comment la communauté latina a-t-elle eu vent de son produit? Le seul acte publicitaire du fabricant a été de mettre son numéro de téléphone, simplement en pensant intéresser d'éventuels grossistes. Ce numéro de téléphone sur la bouteille est un chapitre non négligeable de la légende de la marque, ce qui va lui permettre de devenir la deuxième sauce épicée la plus vendue aux États-Unis en 2025. En 2013, le réalisateur indépendant Griffin Amond produit le documentaire Sriracha The Movie. Dans les premières minutes, on entend le répondeur de la société Huifeng, où nombre de clients y ont enregistré un message de reconnaissance.
3: 17 old messages.
4: Now I like your sauce a lot and I just wanted to call the number on the bottle and appreciate it. So I'll talk to you later. Bye.
5: I just like to compliment your hot sauce. Like, thank you so much. It's the best hot sauce I've ever had.
4: Thank you, Sriracha.
1: Au moment de la sortie du documentaire et en préparant l'émission sur le sujet en 2018, j'ai appelé en Californie pour vérifier. Et l'extrême surprise est qu'une employée vous réponde et prenne du temps pour vous remercier sur le compliment sur la sauce. Cette réceptionniste m'a confirmé que l'entreprise reçoit une centaine d'appels de ce genre par jour, alors que ce numéro n'est supposé servir que pour la logistique. Mais ayant passé mon appel il y a 10 ans, l'ambiance a bien changé, et pas uniquement à cause des deux mandats de Trump. Tout comme la relation entre David Tran, qui a fondé la sauce, et son ami d'alors, Craig Underwood, le fermier qui l'a suivi dans une gigantesque monoculture de jalapeño. Celui-ci assure la qualité des fruits, cueillis que mûrs à point et immédiatement cuisinés en usine. Tran ayant assez en réserve en cas d'une mauvaise récolte. Les deux boîtes coexistaient dans une symbiose et une relation exclusive sur un contrat oral de fourniture de la 50aine de milliers de tonnes de piments mûris sous le soleil californien. C'est dans le documentaire. Et il préfigurait le drama à suivre. Mais je vais trop vite. Laissons la sauce monter aux narines. Prenons la bouteille en plastique. Déjà, elle est transparente, donc elle permet de juger combien de sauce il vous reste dedans, ce qui n'est pas fréquent dans les produits alimentaires américains. Marketingement, cette transparence doit agacer des concurrents, ceux dont le business est de faire des sauces bien moins fluides pour en vendre plus. Parce que oui, tu comprends très vite en étudiant ce domaine d'activité que l'un des principes moteurs des industriels ketchupiens, mayonnaisiers, sauces algéroisiers et dentifriciers est que le produit ne doit pas pouvoir être totalement vidé de son contenant. Que le dit contenant doit être opaque pour que le consommateur, ne sachant pas exactement combien il lui reste de produit, en rachète un au plus vite. Vous avez dit « anti-consumer friendly move » Mais oui, c'est exactement ça, avec du biphénol autour. Revenons à cette bouteille de Sriracha. Le nombre de polices de caractères utilisées sur l'emballage défie l'entendement. On sent que quelqu'un, au début des années 1990, s'est amusé avec le logiciel de dessin CorelDRAW sans trop s'y connaître, essayant de mettre des polices disponibles du soft au petit bonheur la chance et en fonction de ce qu'elle peut y écrire et des informations légales au fur et à mesure qu'elles étaient requises. Arial, Balloon, Balloon Drop Shadow, Impress, Minglu EP, Tecton, une police chinoise non identifiée. C'est un festival et ça ferait hurler un expert en branding d'une agence de com. Et il y a aussi une raison pragmatique. Pour écrire le texte en Chu Kok Nu, le vietnamien romanisé, les accents n'existaient pas encore dans les polices les plus utilisées du monde occidental. Alors ne parlons pas des sinogrammes, les caractères chinois. Et oui, l'Unicode est arrivé après. Alors cette foison de polices toutes plus baroques les unes que les autres est devenue tellement emblématique de la marque que les concurrents américains et asiatiques en ont mis autant de leur côté. C'est absurde, mais ça peut faire illusion. Parce que la seule chose qui protège le business de Huifeng, c'est la marque elle-même, ou plus exactement, le nom de l'entreprise fabricante et son coq dessiné en vectoriel. David Tran étant né en 1945, année du coq. Bah oui, vous avez la recette derrière, vous pouvez refaire la même sauce chez vous. Et même en vous passant des deux additifs conservateurs. Le bouchon vert à dévisser pour ouvrir a aussi été déposé, mais c'était un brevet industriel qui est passé dans le domaine public, à tel point qu'on le retrouve en rayon sur les pots en plastique de moutarde, mayo, ketchup, etc. Seule évolution notable en 20 ans, le capuchon transparent qui se mettait sur le bouchon à vis vert a disparu. Il faut dire qu'il n'arrivait jamais à tenir et qu'on le perdait systématiquement. Un copain, en déménageant, en a retrouvé deux dans son ancienne cuisine. On a immédiatement deviné d'où il venait. Mais ce capuchon sauteur est devenu tellement emblématique que nombre de fabricants qui ont repris la sauce ont le même bouchon vert et son capuchon qui se barre avant même que tu mettes la bouteille dans ton panier. Alors tout irait pour le mieux jusqu'à ce que David Tran, l'embouteilleur, et Craig Underwood, son fournisseur exclusif en jalapeno, ne se fâchent, mettant fin à près de 30 ans d'amitié et de vie familiale partagée. Je l'ai dit, le contrat entre les deux entreprises était purement oral et de facto exclusif. Mais suite à une prise de bec sur le préachat de la future récolte de 2017, ce contrat tacite a brutalement pris fin.
0: Plantage.
1: Eh oui, plantage. Il a lieu ici. Piquant, non ? La brouille a duré. Le fermier Craig Underwood se retrouvait instantanément à la limite de la faillite à cause des terres qu'il louait pour les cultiver. Et l'entreprise Hoifeng, endettée par sa nouvelle usine mais n'arrivant pas à trouver des fournisseurs de qualité et au même prix. Ce qui a mené à 2 années de pénurie en sauce Hoifeng et qui a valu une foison d'articles jusque dans la très sérieuse presse financière alors que les deux entreprises ne sont même pas cotées en bourse. En 2023, pas une seule bouteille n'est sortie de l'usine. Les deux entrepreneurs brouillés ont perdu des millions et ne manquaient pas de s'insulter à longueur d'interviews et de réseaux sociaux. Point de produit en rayon, une situation où la concurrence avait toute la place disponible à prendre. Mais la marque Hoifeng a une telle réputation que les stocks restants se vendaient $80 la bouteille, plus de 20 fois le prix normal. Ni le concurrent au tigre, à l'âne ou au serpent n'ont réussi à prendre la place du coq chez les clients. Le chiffre d'affaires de Hoifeng est tombé de chiffre inconnu à chiffre inconnu. Je rappelle que la boîte n'est pas cotée en bourse, elle n'a aucune obligation de divulguer son chiffre d'affaires. Il se dit que, juste avant cette crise, une offre de rachat à plus de $130 millions a été faite par un très grand groupe à David Tran, qui l'a refusée par principe. Il a fallu 7 années pour que Hoifeng retrouve des fournisseurs d'une qualité dans leurs standards, capables de fournir la quantité attendue. 7 ans pour revenir dans les rayons. Underwood est revenu à plus de polyculture, tout en réservant sa production de jalapeno pour sa propre marque de sriracha, Sriracha Dragon, et qui a pour slogan « Le goût originel, c'est nous ».
2: Ouais, c'est pas faux.
1: De nos jours, la marque originelle de Sriracha est revenue dans les rayons. L'entreprise Hoifeng a tenu en partie par des licenciements, mais aussi parce qu'elle avait 2 autres sauces dans son très petit catalogue. Évidemment, la période de pénurie de Sriracha fut l'occasion rêvée pour des centaines de fabricants de tenter de prendre la place. Jusqu'à McIlhenny Company, le numéro 1 de la sauce chili aux États-Unis, avec la marque Tabasco. Ils ont tenté un coup publicitaire en lançant le site srirachashortage.com. Pénurie de srirachashortage.com qui redirigeait vers leur site. Soutenu par de nombreuses collabs avec des influenceurs pour inciter à switcher de marque. Ça n'a pas marché comme prévu. Heinz, le célèbre mastodonte du ketchup et de la moutarde à l'américaine, s'y est mis aussi avec ce qui fait leur style. Beaucoup, mais alors beaucoup de sucre et d'épaississant. Et plein de polices de caractères différentes pour faire comme la marque originale. Là aussi, les clients n'ont pas été convaincus. Quant au géant thaïlandais de la sauce, Thai Teparons, il n'a pas réussi à percer en Amérique malgré des moyens conséquents et une marque éprouvée depuis des décennies dans la communauté. Car malgré sa très longue absence, c'est toujours la sriracha originelle, celle de la marque Hoifeng avec son coq qui est restée la plus plébiscitée dans le monde. Plus simple, moins sucré et bien plus fruité en goût. Je vous l'ai dit, en 2025, c'est la sauce épicée numéro 2 des ventes aux États-Unis derrière Tabasco. Et ceci alors que la recette de la sauce, son nom, tout est tellement open source qu'il existe des entrepreneurs qui n'ont pas hésité à faire des produits dérivés au style très périlleux. Des chaussettes, du baume aux lèvres et des sucettes à la couleur et au nom de Sriracha. C'est moche, tellement ça pique aux yeux. Heureusement, sans le goût. Sinon, c'était dangereux. Selon un article de Fortune paru en 2024, les deux entreprises Hoifeng et Underwood Ranches ne pourront pas retravailler ensemble, sauf si l'un des deux patriarches octogénaires cède sa place.
6: Ah oui, l'aigreur, ça conserve.
1: Sriracha, c'est donc l'histoire d'une sauce qui a explosé commercialement tout en restant libre de droits. Ce qui fait la différence de la marque est de rester proche de ses clients, de rester sur une recette simple, de ne pas transiger sur la qualité, de ne pas masquer le produit et de garder un prix très raisonnable. Mais c'est aussi l'histoire d'une monoculture, de la codépendance avec un seul partenaire exclusif et de l'absence d'écrit sur un contrat qui est la base de votre business. C'est fou tout ce que l'histoire de cette sauce raconte. Et pour seulement 2200 unités sur l'échelle de Scoville.
7: Baby, I've been meaning to tell you something for a while now.
0: It's really been weighing on me. I just gotta let you know.

0: Martine, Sriracha, ou plutôt Sriracha, comme il dit. 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C'est CPU, l'émission Carré Petit Utile, et nous allons parler de nouilles cosmiques. Depuis les années 2000, une vague de conservatisme religieux contamine l'éducation aux États-Unis, souhaitant minorer le consensus scientifique pour le remplacer par une vision du monde beaucoup plus conforme aux opinions des intégristes chrétiens, donc basée sur une lecture premier degré et restreinte d'une œuvre de fiction. C'est ainsi qu'en 2005, l'État du Kansas a ajouté au programme scolaire le créationnisme, aussi dit « design intelligent », comme alternative à la doctrine irrationnelle de l'évolution des espèces. Bah oui, on n'est pas sûr que Charles Darwin ait vu juste. Cela peut paraître anecdotique, mais les professeurs de biologie et sciences de la vie doivent donc rappeler à leurs élèves durant leurs cours qu'il est tout aussi probable que l'origine du monde date du 23 octobre 4004 avant JC et que durant le JC, les hommes vivaient aux côtés des dinosaures. Ne rigolez pas. Car malheureusement, cette opinion est partagée par 40% des Américains selon un sondage Gallup de 2019. Et c'est cette vague conservatrice religieuse qui justifie la censure en bibliothèque publique, la restriction d'accès à certains sites internet, la criminalisation de l'avortement et même des pratiques contraceptives. Afin de montrer la bêtise politique de telles décisions rétrogrades, l'universitaire Bobby Anderson propose dans une lettre ouverte moqueuse adressée au comité exécutif de l'État du Kansas que soit aussi ajouté dans le cahier des charges du programme scolaire une religion qu'il venait de créer, le pastafarisme. Et donc que ses opinions religieuses soient elles aussi enregistrées comme alternatives viables et sérieuses au darwinisme et au créationnisme. Comme les groupes religieux fondamentalistes et intégristes refusent la médiation, la méthodologie scientifique et le principe intellectuel du consensus, ils auront en face d'eux des gens tout aussi irrationnels qu'eux, avec les mêmes prétentions politiques vis-à-vis d'une religion afin de démontrer leur propre obscurantisme et qu'ils veulent imposer leur merveilleux dogme à la fade réalité du monde réel. Pour Bobby Anderson et les pastafaristes pratiquants, le réchauffement climatique s'explique par la diminution de la population active de pirates borgnes à jambes de bois dans les mers tropicales. Donc, leur quasi-disparition a entraîné l'élévation globale de température et que donc, pour lutter contre le dérèglement climatique, il faut qu'un maximum de personnes parlent comme des pirates le 19 septembre. Ce n'est qu'une de ces démonstrations par l'absurde des affabulations défendues par les religions autoproclamées sérieuses. Et comme toute religion a une déité, Bobby Anderson a créé la sienne. La mascotte est...
1: le monstre spaghetti volant.
0: Le FSM, Flying Spaghetti Monster, est devenu l'idole geek, symbole d'un raisonnement par l'absurde, montrant que tout dogme religieux n'est qu'une construction spirituelle, toute divinité n'est qu'œuvre de fiction, toute ressemblance avec une personne ayant existé ne serait que purement fortuite. Et qu'en soit, son existence ne peut être contredite par aucun fait scientifique, sinon en heurtant profondément ses principes religieux, tout comme la licorne rose invisible s'accommode de sa propre contradiction. Un dogme ne saurait être remis en question. De là, on peut dérouler sa croyance en tout aveuglement. Par Saint Tortellini, Saint Oudon et Saint Farfel.
2: Amen.
0: Et selon leur évangile, le fait de ne pas croire au FSM n'est pas grave. On ne va pas se mettre sur la gueule pour si peu, non. Le pastafarisme est une religion sans obligation, sans sacrifice, mais avec des recommandations morales et qui ne parle pas de punitions violentes, de politique de conversion ou de guerre sainte. Inutile de vous dire que sur le marché de la spiritualité, ça change. Mais au fait, puisqu'on va bâtir un lieu culturel et publier des illustrés pour enfants pour la financer, comment décrire le monstre spaghetti volant ? Le tableau de Niklas Johnson, touché par son appendice nouillesque, décrivant la création de l'homme par le FSM, est une parodie de la fresque de la chapelle Sixtine, la création d'Adam par Michel-Ange. Mais il donne une représentation crédible du FSM. Un gigantesque tas de spaghettis flottant dans l'espace, surmonté de deux yeux globuleux et avec deux grosses boules de viande sur les côtés. Et cela risque de froisser bien des gens dans leur compréhension du monde et de la cosmogonie. Mais selon le dogme pastafariste, il n'existe pas de fourchette assez grande pour attraper le monstre spaghetti volant. Alors une paire de baguettes, n'y pensez pas. Hein. Le pastafarisme est une religion parodique, proche du discordianisme, aussi dite religion de l'absurde, vouant un culte au chaos naturel depuis sa création aux États-Unis en 1963. Date de la création de la religion, pas du chaos. Quoique, l'assassinat de JFK, la mort d'Aldous Huxley et le premier épisode de Doctor Who, et un week-end d'octobre 1963 qui a dû être construit sur un cimetière indien. Autre spiritualité proche du pastafarisme, la Church of the Subgenius, créée en 1979 pour se moquer des néo-chrétiens et des mouvements religieux New Age en professant le glandage, alias le slack, activité soigneusement pratiquée par son prophète J.R. Bob Dobbs, fumeur de pipe, toujours souriant. Là aussi, une religion parodique créée aux États-Unis. Doit avoir quelque chose dans ce pays avec les églises. Peut-être le fait qu'elle ne paie pas d'impôts. Ou que le pays est supposément laïque, mais que le président jure sur la Bible. Trois parodies de religion, qui eurent des disciples très actifs dans la Silicon Valley, qui étaient au XXe siècle un épicentre de la contre-culture et qui se moquaient de l'establishment conservateur. Pour mieux prendre sa place ensuite. Désolé, j'ai spoilé. Mais revenons à nos pastas, sinon Jéhovah encore dire du mal. En moins d'un an, le monstre spaghetti volant devint un mème irrésistible qui éclabousse tout Internet, à tel point que le livre « The Gospel of the Flying Spaghetti Monster », écrit par Bobby Henderson en 2006, devint un réel succès de vente en librairie. Les téléspectateurs avertis virent une copie du dessin original du FSM dans les décors de la première saison de la série britannique « The IT Crowd », tournée même pas 4 mois après l'écriture de la lettre fondatrice du culte. Le FSM et sa mythologie seront très vite adoptés par les groupes s'opposant à des religions, comme les Mormons, ou à des sectes New Age, comme la Scientologie, et surtout pour se moquer de leur soutien politique. Donc, quand vous voyez des références au Flying Spaghetti Monster ou à l'église du Subgenius, dans du code informatique, des forums spécialisés ou une démo, dites-vous que c'est une réelle revendication politique par des gens qui savent construire quant à la place accordée à la religion comme autorité morale dans nos sociétés. En 2021, plus de 50% des Français se déclarent athées ou agnostiques, selon l'INSEE. Et je parie que la proportion de personnes qui refusent de considérer toute religion comme autorité morale augmente à chaque nouveau scandale pédophile où l'Église soustrait des prêtres coupables à la justice, à chaque nouvelle revendication du Grand Israël par le Otzma Yehundit, ou à chaque nouvel attentat par des islamistes radicalisés. Que ces gens aient des petits amis imaginaires, soit, mais qu'ils ne se défaussent pas sur eux quand ils commettent des horreurs.
3: Non.
0: Bah quoi ? 250 accusations de viol sur mineurs à Bétaram par des prêtres catholiques avec déposition de la victime devant des enquêteurs et à peine deux qui passent en examen devant la justice en France, ça n'est pas un signe d'impunité ? Oh ! Le site officiel spaghettimonster.org vous propose de devenir officiellement prêtre de la religion pour seulement $59 et sans aucune forme de formalité, sinon celle de porter une passoire en couvre-chef lors des cérémonies et en représentation politique. Et attention, un point très important à noter, le pastafarisme peut être vu comme une religion parodique, angle que j'ai pris pour cette chronique, mais cela n'enlève pas le fait que c'est une religion comme les autres, donc avec exactement les mêmes droits que toute autre religion et les mêmes prétentions de passe-droit et exceptions légales. Rappelons que l'église du monstre spaghetti volant n'est pas anti-religion, mais veut éclairer sur la tolérance envers les croyances, donc du principe de laïcité et l'acceptation des faits scientifiques. Car non, la science n'est pas une opinion, elle se base sur des faits indéniables et reproductibles. Et l'État n'a pas à favoriser une religion par rapport à une autre. Cette épopée parabiblique est racontée dans le documentaire « Moi Pastafari, une histoire de monstre spaghetti volant » réalisé par Mike Arthur, disponible sur Amazon Prime et Apple TV. Comme dit le résumé,
4: « Les pastafariens luttent pour leur liberté religieuse afin d'accéder aux privilèges et aux exceptions à la loi accordée aux autres religions. »
0: Nous suivons donc des pastafariens pratiquants dans leur combat pour faire reconnaître leurs droits à porter une passoire en couvre-chef religieux sur leur photo d'identité en Allemagne, aux Pays-Bas et en Autriche, comme si c'était une kippa juive ou une dastar sikh. Parce que oui, se battre pour une photo officielle où l'on se rend ridicule à des fins religieuses est un acte militant, dénonçant toute prétention de primauté de n'importe quelle religion sur l'état de droit. Bon, je dis ça, mais chaque fois que je vais au Royaume-Uni, je trouve génial que des policiers sikhs portent leur dastar sur leur uniforme. Ou sinon, Considérer que porter une passoire sur la photo de son passeport est un manifeste artistique comme quoi la folie fait partie de notre identité, chacun de nous, individu. Et croyez-moi qu'avec la progression des dogmes religieux auprès du personnel politique dans nos pays occidentaux pourtant laïcs, il y en a à sermonner. Et à rappeler que si un dieu unique et omnipotent a besoin d'eux pour être défendu, c'est qu'il ne doit pas être si puissant que ça. La preuve, le blasphème n'est plus condamnable. Et pourtant, aucun dieu ne s'en est plaint ou a foudroyé le pays d'une plaie mythique en épargnant ses fidèles. Au contraire. Bref, la prochaine fois que quelqu'un tente l'argument d'autorité dans une discussion en répliquant «
3: Et Dieu dans tout ça ?»
0: répondez...
5: Bah, il doit s'en secouer la nouille.

0: 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C'est CPU, l'émission Carré Petit Utile, et nous parlons de nouilles. Dans ce qu'elles font le plus peur.
1: Le code spaghetti, ou programmation spaghetti en bon français, désigne un logiciel incompréhensible au motif que son auteur a fait un usage excessif d'instructions de saut, particulièrement des instructions non structurées. Bon, je sais, juste avant de passer à table, la transition est rude. Reprenons. Un programme d'ordinateur se compose de fichiers de code source qui s'écrit dans un langage de programmation, où le programmeur donne ses instructions à la machine. L'arrivée du mot spaghetti en informatique remonterait aux années 60. Dans son article de 1972 pour l'ACM, Association for Computing Machinery, Martin Hopkins propose
0: d'éliminer l'instruction goto dans l'espoir que les programmes cesseront ainsi de ressembler à un plat de nouilles.
1: Le terme est repris dans plusieurs livres et articles tout au long des années 70 et 80, et plus récemment dans le rapport d'expertise judiciaire sur l'accélérateur électronique des voitures Toyota, dont le logiciel Bogey serait responsable de dizaines d'accidents mortels entre 2005 et 2009. On ne rigole plus. En informatique, un code incompréhensible implique d'être un nid à bog et impossible à maintenir, c'est-à-dire que personne n'a envie de corriger. Dans The Art of Doing Science and Engineering, le dernier livre de Richard Hamming, il est mort l'année suivante, l'auteur remonte avant l'invention des langages de programmation, quand les programmeurs écrivaient directement les instructions machines comprises par le processeur, en binaire. Insérer des instructions pour corriger un algorithme aurait nécessité de déplacer toutes les instructions suivantes, et notamment recalculer tout un tas d'adresses mémoire. Il était donc plus simple de remplacer une instruction par un saut vers une région mémoire inutilisée, y placer les instructions à ajouter, puis terminer par un saut vers la suite du programme.
0: Comme une parenthèse en plein milieu d'une phrase à rallonge. Ouais, exactement ce qu'on évite de faire en radio.
1: Sauf que quand vous placez des correctifs aux quatre coins de la mémoire au lieu d'attaquer le problème à la racine, c'est-à-dire réécrire le programme, vous pouvez être sûr que ça finira mal. Non seulement vous ne viendrez pas à bout des erreurs, mais en plus le résultat sera ingérable parce que le chemin d'exécution à travers tous ces sauts finira par ressembler à un plat de nouilles. Quand je disais que c'est une correction plus simple, c'était à court terme. Certains disent repousser le tas de sable. J'ai jamais compris cette expression, il me semble que quand on pousse un tas de sable, il s'étale. Cacher la poussière sous le tapis, à la rigueur.
0: Tapis est caché. Observons dans son habitat naturel comment se manifeste le code spaghetti en langage machine, mais aussi dans différents langages de programmation.
1: Les premiers langages évolués sont Fortran, Lisp, COBOL et ALGOL entre 1957 et 1959. Ces langages n'étaient qu'une première itération dans le long chemin vers plus d'abstraction. Ils gardaient le concept de saut vers une adresse provenant du langage machine, mais au lieu d'opcode spécifique à chaque machine, l'instruction s'appelle GoTo, ou GoTo en deux mots, aller à. Toutefois, la destination n'est pas un nom, mais le numéro de la ligne vers laquelle dérouter l'exécution. Mais c'est surtout par le BASIC, dans les années 80, que notre génération a invoqué l'infâme GoTo. En BASIC, sans GoTo, le programme s'exécute en ligne droite et se termine très vite une fois arrivé au bas des lignes de code que vous avez tapées. Enfin, vous pouvez faire des boucles forts, mais toujours avec des numéros de ligne. BASIC avait un début de programmation structurée, mais sans indentation et sans pouvoir nommer les sous-programmes. Spaghetti assuré. Des dialectes de BASIC ont bien fini par rendre les numéros de ligne optionnels, se doter de boucles while repompées du langage Pascal et nommer les sous-programmes plutôt que faire GoSum numéro de ligne. Mais pour cela, il faudra attendre GFA BASIC, Turbo BASIC et autres Quick BASIC, on en a déjà parlé dans cette émission. J'ai mentionné plusieurs fois programmation structurée, mais qu'est-ce donc ? C'était censé être le vaccin contre le code spaghetti. Si on élimine le goto à la racine, les programmes n'en seront que plus maintenables, n'est-ce pas? En programmation structurée, on remplace l'unique goto par plusieurs instructions spécialisées, si dans les boucles, là dans les tests de conditions, etc. Fin de la sous-fonction, retournons au programme principal. En 1968, l'honorable professeur Edgar Dijkstra, dans une lettre à ses honorables confrères, ne propose pas du tout de remplacer les numéros de ligne par « ifs and else », mais suggère que ces conditionnels sont inutiles car exprimables par le concept de récursion. C'est parfaitement exact en informatique théorique, c'est-à-dire en théorie. Mais prendre cela au pied de la lettre pour en faire un langage de programmation, eh bien ça a été fait, dans Lisp, Scheme, des langages fort élégants et utilisables que par quelques super-héros, dont Daniel Gossens. À cet article « GoTo Statement Considered Harmful » de Dijkstra, un certain Frank Rubin répondit par une lettre intitulée « GoTo Considered Harmful, Considered Harmful ». À laquelle Donald Moore répondit par une lettre intitulée « Go to consider harmful, consider harmful, consider harmful ». Quant à Edgar Dijkstra, lui aussi se fendit d'une réponse intitulée
0: « À propos d'une correspondance assez décevante ».
1: Si, si, tous les liens sont dans le texte de ma chronique. Go to notre site web. Est-ce que ces joutes oratoires ont fait progresser le problème du code spaghetti ? Le professeur Dijkstra en disserte dans son livre « Structured Programming ». Que si vous cru qu'il advint ? un article de 12 pages intitulé « Structured Programming Considered Harmful » par un universitaire new-yorkais, et un autre article du même titre, cette fois par deux étudiants, 3 ans plus tard dans le même journal. À l'époque, on savait rigoler. Vos trolls sont fades. Même Donald Knuth, l'auteur de la Sainte Bible, l'art de la programmation en 7 évangiles, s'en est mêlé en 1974 dans son article « Structured Programming with Go-To Statements ». Ouais, ils sont lourds. Revenons au langage machine. Au tout début de l'ENIAC, les programmes s'écrivaient en déplaçant des cordons comme dans un central téléphonique d'arrière-grand-papa, mais la machine ensuite était transformée selon les préceptes de John von Neumann. Le programme devenait stocké en mémoire, une vraie révolution. Comme nous l'a expliqué le professeur Hamming, les programmeurs pouvaient être tentés de patcher leur code à coups de sauts opportunistes parce que flemme. Puis vint le premier ordinateur commercial, le BINAC, sur lequel on trouve le langage C10, ancêtre de l'assembleur, une notation symbolique pour le langage machine. Et on n'a jamais cessé de programmer en langage machine. Dans le BIOS de votre ordinateur, dans votre compilateur C++, il y a du code en assembleur. Certes, plus besoin de calculer les adresses à la main, mais le langage machine n'est pas structuré, et s'il est parfaitement possible de structurer volontairement son programme, il faut une discipline de fer pour échapper à la malédiction du code spaghetti. Vous programmez exclusivement en langage structuré? Vous pouvez créer du couplage horriblement complexe sans même passer par des instructions. Il suffit de faire n'importe quoi avec les données. Hey, les devs C++, osez me dire en face que vous n'avez jamais écrit le mot-clé friend. Et il y a mille et une façons de sauter, même sans Goto.
2: Eh oh !
1: Très peu de langages poussent la pureté de la programmation structurée au point d'interdire plus d'un point de sortie par sous-programme. En C, PHP, JavaScript, vous pouvez mettre return autant de fois que vous voulez. Mais réfléchissez un instant. Si vous avez plusieurs motifs de sortie, est-il plus lisible d'assigner une variable drapeau que vous testerez à plusieurs endroits de votre fonction? Non seulement vous l'alourdissez à chaque vérification, mais en plus, en l'indentant, vous la décalez dangereusement vers l'extrême droite. En interdisant les returns multiples, vous n'aurez fait que déplacer le problème, et pas que de tabulation. Alors déstructurez un peu votre programmation. Vous avez ma bénédiction tant que vos fonctions tiennent en une page écran. J'accuse la règle 15.5 de la norme MISRA C2012 d'hérésie. Et si interpeller Toyota sur le nombre de règles MISRA non respectées était parfaitement justifié, il serait naïf de croire que ces règles seules suffiraient à obtenir un code source de bonne qualité. Il y a pire, il faut que je vous parle de multitâche et du langage intercal. A priori, aucun rapport. Intercal est un langage inventé par 2 potages de l'université de Princeton ayant manifestement beaucoup trop de temps libre. Imaginez un langage où il faut écrire plusieurs fois « please » devant les instructions pour augmenter les chances qu'elles soient réellement exécutées. Le consentement, déjà. Et ces grands malades ont décrété que pour sortir d'une boucle, il fallait dire « oublie de reboucler » avec une instruction « forget ». Et c'est pas tout. Dans un article satirique de 1973, Lawrence Clark se moque de l'article « Go to statement considered harmful » et propose l'instruction « come from » qui a été ajoutée en C intercal. Vous pouvez écrire n'importe où dans le programme un « come from 120 » et quand l'exécution arrivera à la ligne 120, qui n'avait rien demandé, le flot de contrôle sera dérouté vers la ligne contenant le « come from 120 ». L'enfer à déboguer. Il faut connaître par cœur la totalité du code source. Le rapport entre « come from » et le multitâche? À votre avis, que se passe-t-il si le programme contient 2 lignes « come from 120 » Dans les vieux dialectes d'intercal, l'exécution est non déterministe, ce qui, vous me direz, est approprié pour un langage BDSM dont la bonne exécution dépend du nombre de « please ». Mais en threaded intercal, les 2 come from s'exécutent en parallèle, parce que pourquoi pas? Le programme se divise en 2 qui vivent joyeusement leur vie, enfin, joyeusement, tant qu'ils n'accèdent pas aux mêmes variables, qui sont globales. Vous commencez à comprendre. Les communications entre files d'exécution dans la programmation concurrente, encore un bon plat de nouilles. Et je n'ai pas parlé des exceptions, cette drogue dont abusent certains programmeurs Java ou Python, à tel point que vous n'êtes pas sûr d'où vous ressortirez. Les exceptions, une bonne idée pour la gestion d'erreurs, un cauchemar si on les laisse se propager. GoTo existe en C, en C++, même en Pascal, même en Go, tout! Il existera dans beaucoup de langages à venir, et c'est pas le problème. Car le code spaghetti, il est dans le cerveau brumeux de certains développeurs. Pour éviter que vos programmes deviennent ingérables, ce n'est pas la programmation structurée qui vous sauvera, mais le bon goût et l'architecture. Alors, documentez, documentez, il en restera toujours quelque chose. Refactorisez-moi ces fonctions de 500 lignes, et par pitié, n'appliquez pas bêtement les design patterns juste parce que vous venez de lire un livre. Le problème avec le logiciel n'est pas le code spaghetti ni l'incompétence des programmeurs. Quoique. Non. C'est que l'ordinateur est tellement versatile. Le programmeur peut manipuler à lui seul une telle quantité d'unités de complexité qu'il est injuste de lui mettre sur le dos les bugs qu'il commet. Car enfin, comparer la productivité d'un softeux avec celle d'un électronicien et on en reparle. D'ici là, et j'ai largement le temps de me faire remplacer par une IA généraliste, chantons les louanges de John von Neumann, visionnaire créateur de l'ordinateur à programme stocké en mémoire, qui a publié l'idée trop tôt, ruinant ainsi tout espoir de ses collègues de breveter l'EDSAC.
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0: Hey hey, salut à vous amis rockeuses, amis rockeurs, soyez les bienvenus dans cette nouvelle édition de Rock à la Casbah, émission 891, que nous venons d'ouvrir avec Arthur Satan et le morceau Glamosaurus Rex, extrait de leur nouvel album, de son nouvel double album A Journey That Never Was, qui est sorti au début du mois d'avril sur le label français Born Bad Records. Ce sera donc le disque vedette de cette émission, pour laquelle eh bien, nous sommes trois dans le studio. Je suis avec Raph et Julien, salut à vous.
1: Hello.
2: Salut.
0: On salue notre ami Olivier qui n'est pas là aujourd'hui mais qui nous rejoindra la semaine prochaine, et on retrouvera notre ami Bruno en milieu d'émission pour une nouvelle chronique depuis sa boutique qu'il a réalisée avec Raph. On va faire notre habituel petit tour de table puisque bon, c'est pas toi qui commence Julien.
1: Si, c'est toi qui commence.
0: Alors c'est Raph qui va nous dire qu'est-ce qu'il a amené Raphaël.
2: Alors moi j'ai amené de l'électro pour faire plaisir à Julien et puis si tout va bien, si j'ai le temps, de la folk. On va faire de l'archivage aujourd'hui.
0: Ok. Et moi, eh ben, écoutez, je suis allée toujours faire un petit tour du côté de l'Angleterre avec quand même toujours un pied aux États-Unis et puis en France puisque eh bien, on va retrouver cet album, ce disque vedette de Arthur Satan que je vous proposerai de découvrir tout au long de cette émission. On commence avec Julien, comme on le disait, et avec Personality Cult.
1: Oui, moi je suis parti aux États-Unis et j'ai décidé en fait d'aller fouiller dans un label vraiment qui a beaucoup habité.

édité les émissions de Rock à la Casbah pendant très longtemps. C'est le label Dirtnap Records qui a vraiment produit, label américain de Portland, qui a produit une quantité de groupes de punk, synthé punk américain, avec évidemment les Markmen qu'on adore dans Rock à la Casbah. Et il faut dire que ce label ne sort plus grand chose. Les dernières sorties dataient d'il y a plus d'un an. Et là, magnifique nouvelle, un album vient de sortir, il est tout récent et c'est un groupe qu'on connaît, hein, c'est les Personality Cult, c'est leur troisième album, l'album s'intitule Dilated et c'est un trio de punk alors qu'il s'est formé en 2018 sous l'influence de Ben Kerr qui a joué dans Paint Fumes par exemple, un groupe qu'on avait diffusé il y a de cela quelques années et il a été rapidement rejoint par des membres des Mind Spiders ou des Bass Drum of Death pour citer des groupes dont on vous parle souvent. Voilà, c'est un peu un super groupe, on pourrait presque dire. Donc les Personality Cult, ils vous proposent tout simplement du punk, ils sont dans la couleur de Dirtnap Records et je vous propose d'écouter tout de suite Bled From Me.

0: Over 3 Julien et le morceau Teen Lips.
1: Teen Lips, issu de leur 9e album déjà, album qui s'intitule Manhunter et qui est sorti sur le label The Reverberation Appreciation Society.
0: On les remercie pour ce nom.
1: Ouais, c'est magnifique. Et je vous avais déjà parlé l'année dernière en fait de Over 3 avec leur album précédent qui s'appelait Quest for Blood, qui était vraiment très stoogien, très, très punk, avec pas mal de noise et de bruit. Et là, c'est encore un autre genre. Et en fait, c'est à ça qu'il faut s'habituer quand on suit les aventures de Over 3, c'est chaque album est vraiment très très différent. Et en fait, les Californiens, ils font partie un peu de la bande à John Dwyer. Voilà, on voit déjà tout de suite l'univers. Et d'ailleurs, ils ont enregistré dans le studio de John Dwyer qui les a produits pour cet album. Alors, Over 3, c'est vraiment deux personnes, c'est Bert Hoover, donc d'où le nom de l'album, accompagné du bassiste Kaz Mirblouk. Franchement, c'est pas moi qui m'achète pas si c'est un surnom ou pas. Et par contre, après, derrière, il y a plein d'autres musiciens. Chaque album, c'est des musiciens différents. Mais en moyenne, ils sont entre 6 et 7 par album par tournée derrière. Mais il y en a vraiment deux qui sont là d'album en album. Donc là, le dernier s'appelle Manhunter et je trouve qu'il est de bonne facture. Je ne dirais pas ça forcément de tous les albums puisqu'il peut y avoir de tout. Mais ouais, celui-ci, il est très très bien.
0: On enchaîne avec les deux titres que j'ai emmenés. Le premier, c'est Cucamaras. On en a déjà parlé dans cette émission. Je pense qu'on a dû passer un morceau de leurs deux premiers EP. Là, en fait, on aurait pu s'attendre effectivement à ce qu'ils sortent un album. Mais non, ils continuent dans le EP. En fait, ils doivent bien aimer. Ouais, je ne sais pas, peut-être pas. C'est, en tout cas, c'est un format qui doit leur plaire et dans lequel ils doivent se sentir bien. Donc, en tout cas, voilà, ils sortent un nouvel EP qui s'appelle Laughing. On va écouter un morceau qui s'appelle Western. Et leur dernier album, c'était Buck Rogers Time. En fait, il était sorti chez Exage Records, dont on parle assez régulièrement dans cette émission. Et cette fois, en fait, ils ont décidé d'autoproduire leur disque. Donc, on va découvrir ce morceau qui s'appelle Western.
1: Très très bien, je l'avais sélectionné aussi.
0: Ouais.

0: Les Anglais de Koukamaras dans Rock à la Casbah, c'était le morceau Western, extrait donc de leur nouvelle EP, Laughing, leur troisième EP. On enchaîne avec des Américains, les chouchous de Julien. J'ai pensé à Julien en les en amenant.
1: Ah
0: ce
1: oui,
0: morceau.
1: C'est vrai que je les aime. En général, ils ne me déçoivent pas.
0: Ouais, rarement. Hein. C'est les Black Lips qui maintenant sont chez Fire Records. Ils ont été pendant très longtemps chez Vice Records. Ils ont sorti aussi des disques chez Slovenly Recordings, chez In The Red. Enfin voilà, ils ont eu quand même pas mal de labels. Et je me demande si c'est pas leur 12e ou 13e album. Ça fait hyper longtemps, ça fait plus de 20 ans qu'ils existent.
1: C'est quand même surprenant qu'ils soient encore vivants. Mais c'est une bonne nouvelle. Hein,
0: ouais. C'est vrai qu'ils ont pas l'air d'être tendres avec eux-mêmes, mais bon, écoute, hein, ils sont sûrement de bonnes factures, de bonnes constitutions. On va écouter un extrait de leur nouvel album qui va sortir au mois de septembre. Donc là, c'est vraiment tout ce que Julien adore, mais bon, comme c'est les Black Lips, en fait, ça va.
1: Ça va. J'ai envie d'écouter, en fait. Là, je suis chaud, là.
0: T'es chaud, là. On va écouter ce morceau qui s'appelle Wild One. Et c'est quand même un morceau qui annonce une tournée. Donc, ils vont tourner aux États-Unis et puis aussi en Europe. Mais il n'y a pas de date en France, là, pour l'instant, sur l'été. Désolé, Julien. De toute façon, tu es voué à rater tous les concerts des Black Lips.
1: Oui, tous les concerts, tout court.
0: Tout court. On écoute Wild One des Black Lips dans Rock à la Casbah.

0: On retrouve notre cher Bruno dans cette émission Rock à la Casbah. Salut Bruno.
1: Salut à tous.
0: On va pouvoir découvrir une nouveauté, ou en tout cas, moi je ne connais pas du tout, c'est Guy Humper Trio et c'est avec James Taylor.
1: Tout à fait. Et en fait, donc c'est leur nouvel album, le troisième, ça sort chez Spin Out Nuggets. Et en fait, le Guy Humper Trio, c'est un projet qui date d'il y a assez longtemps, il y a bien une quinzaine d'années maintenant, autour de Billy Childish. C'est en fait les Headcoats avec James Taylor, donc le clavier des Prisoners, en guest. Et c'est super, c'est vraiment un genre d'acid jazz, mais très garage, limite Hendrixien des fois, avec leur gamonde très en avant. Leur nouvel album s'appelle The Goddess Tree. Et voilà, une super réussite, comme les deux d'avant, qui étaient assez incroyables, super son. Vraiment ce son garage à l'anglaise, comme on aime beaucoup tirer de la Midwestine. Ça sort donc chez Spin Out Nuggets. L'album, c'est The Goddess Tree. On va écouter la reprise des Yardbirds, qui font carrément très bien, c'est For Your Love.

0: Et après cette reprise des Yabirds, on va rester un petit peu dans la thématique, en tout cas dans le son, avec un groupe, lui, qui est récent, les Capellas, et un pressage mono cette fois-ci.
1: Oui, complètement. C'est chez Soundflat, c'est leur premier album, qui s'appelle Untamed, ça sort la semaine prochaine. Donc les Capellas, pour mémoire, c'est une sorte de spin-off des Jackheads. On retrouve Elsa, qu'on avait croisé dans les Missing Souls aussi, donc chanteuse aussi avec les Jackheads. On retrouve aussi Mike, Pepper Lips, Jackheads, Baron Four, c'est vraiment toute cette petite famille avec Maul à la batterie. Et donc l'album vient de sortir chez Soundflat, c'est leur premier disque, il y avait déjà une paire de 45 tours très réussie avant. Donc ça va être la grosse nouveauté de cette fin de mois. On va écouter le morceau qui s'appelle It's Alright, sélectionné par Elsa elle-même. Je lui ai demandé son avis, et donc c'est un de ses favoris, mais tout l'album est vraiment à la hauteur. Donc on écoute, c'est tiré du nouvel album et premier album des Capellas, Untamed.

0: The Capellas dans Rock à la Casbah, et c'était la chronique de Bruno depuis sa boutique Danger House à Lyon. Vous êtes toujours à l'écoute de Rock à la Casbah, émission 891, et il est temps de s'intéresser au disque vedette de cette émission qui est consacré à Arthur Satan. Arthur Satan qui officie en groupe, alors on a l'impression avec son nom qu'il est tout seul, alors... Effectivement, les morceaux sortent de sa tête à lui, mais il est accompagné d'un groupe, il y a quand même pas mal de ses copains de son groupe JC Satan qui sont là avec lui pour jouer des instruments. Et ils sont allés enregistrer ce nouvel album. Alors c'est un deuxième album qui est un double album. Ils sont allés l'enregistrer dans le studio d'un des gars de Cheveux. Je ne sais pas si vous vous rappelez de ce groupe qui est dans le sud-ouest, qui a l'air d'être un endroit absolument idyllique puisque ce n'est pas le premier groupe qui est chez Born Bad qui part enregistrer dans ce studio. Donc j'ai l'impression qu'ils prennent tous pas mal de plaisir à aller là-bas pour enregistrer leurs albums. Et donc comme je vous le disais, voilà, c'est un double album. Il avait vraiment envie, Arthur, de se taper ce délire-là, d'avoir deux disques, quoi. Alors il y a quand même 17 morceaux, donc effectivement c'était bien assez pour remplir un double album. Mais pour l'avoir interviewé, en fait, il dit quand même que il a beaucoup plus de morceaux que ça, en fait, parce qu'il est tout le temps en train d'écrire, il a tout le temps des idées. Et il a passé, je crois, 3 années à tourner avec Philippe Découfflé, puisqu'il était dans un des spectacles de Philippe Découfflé. Et il a passé son temps à écrire ses morceaux, et puis jusqu'au jour où il s'est dit « bon ben voilà, il va falloir que j'en sélectionne un certain nombre pour faire un album », et voici ce double album donc qui s'appelle « Journey That Never Was », qui vient de sortir, qui est sorti début avril, ouais, sur le label Born Bad Records, qui le suit donc pour, qu'il avait déjà suivi pour le premier disque.
1: Et à noter quand même justement que le label Born Bad Records suit un groupe qui sort un double LP qui en général économiquement c'est pas évident quand même pour un label de sortir un double LP, ouais. Et qu'en plus il est pas forcément ultra cher à la
0: il
1: vente
0: est même pas cher, en
1: par
0: fait.
1: Rapport au prix du vinyle merci Born Bad quand même de faire cet effort là en termes de prix.
0: C'était vraiment une envie qu'ils avaient tous les deux, Arthur son nom m'a échappé, JB de Born Bad, c'était vraiment de pouvoir offrir ce disque un prix raisonnable, donc un prix raisonnable pour un double LP, c'est 25 euros. Et 25 euros, c'est le prix actuellement d'un vinyle simple, quoi.
1: Et pas cher, et pas trop cher.
0: Et pas trop cher, ouais, voilà. Donc, ils sont vraiment contents tous les deux de ça. Avant qu'on écoute le morceau The Pagan Truth, je voulais vous parler quand même de la pochette qui accompagne le disque, ce nouveau disque de Arthur Satan. C'est Arthur lui-même, en fait, qui dessine ses pochettes. Et il passe énormément d'heures, c'est des dizaines, des centaines d'heures en fait à dessiner. C'est un peu entre Où est Charlie et Jérôme Bosch. C'est plein de petits détails, de petits personnages, un peu à la Warhammer si vous avez la référence de ces jeux de rôle. Et c'est vraiment un travail de fourmi. Qui pour lui c'est important en fait que en plus de sa musique il y ait aussi l'esthétique en fait qui vient d'accompagner parce que c'est tout son monde en fait qui propose à travers sa musique et ses disques. Et d'ailleurs The Pagan Truth, le morceau qu'on va écouter, c'est un morceau qui est accompagné, enfin qui va avoir 3 volets pour l'instant, il y a 1 ou 2 volets qui est disponible sur YouTube en fait, c'est des mini films, des films d'animation en fait, donc il y a une équipe qui a travaillé là-dessus. Je vous invite vraiment à aller les regarder sur les internets. On écoute tout de suite The Pagan Truth de Arthur Satan, extrait de l'album Journey That Never Was.

Arthur Satan qui s'intéresse au rock progressif avec ce morceau The Pagan Truth. Je vous invite vraiment à aller regarder les films d'animation qui font office de clips sur les internets. On enchaîne avec un autre morceau extrait de cet album, disque vedette de Rock à la Casbah, Journey That Never Was de Arthur Satan, et c'est The Killer.

0: The Killer de Arthur Satan, extrait de l'album A Journey That Never Was. C'est leur nouvel album qui sort chez Born Bad Records. C'est le disque vedette de cette émission. Et on en retrouvera un dernier titre en fin d'émission. On enchaîne avec la sélection
1: Déroule le tapis de Dance Floor.
0: Attention.
2: Normalement, il s'en va dans cette partie d'émission. Ouais, on va partir.
1: Arrête, c'est moi qui t'ai donné le filon du deuxième morceau.
2: Non, attends, Sextile, ça fait déjà 3 émissions que j'essaye de le placer. C'est leur deuxième disque.
0: Et moi, je m'étais retenu. Ouais.
2: Et il s'appelle...
0: Deuxième ou troisième.
2: Il sort de nouveau chez Sacred Bones Records. Il s'appelle Yes Please. Moi, je trouve un peu en dessous que l'album précédent.
1: Ça marche pas trop sur les infrabasses.
2: Tout n'est pas aussi bon. En tout cas, le trio californien nous livre quand même un album assez réussi. Le morceau que je vous propose d'écouter s'intitule « Women Respond to Bass ».
0: Le second album était inégal aussi. Tout n'était pas bon.
2: Mais il y a toujours quelques titres.
0: C'est la pépite.
1: De toute façon, ils savent qu'il faut qu'ils en fassent un ou deux pour que ce soit mixé. Après, ils s'en foutent. « We respond to bass ».

0: C'était Baxter Durill, voilà le crooner anglais qui va revenir au mois de septembre avec un nouvel album chez Heavenly Recording. Et c'est le titre qui annonce cet album, Alboroni, qui voilà, sortir. Et c'est
1: en languille.
0: En languille, parce que c'est hyper bien fait. Et même toi, Julien, je t'ai vu dodeliner de la tête.
2: Bah, c'est moi qui t'ai dit qu'il y avait ce titre qui venait de sortir.
0: C'était deux semaines, bravo.
2: Et moi, de toute façon, tout ce que fait Baxter Durill,
0: c'est comme les Black Lips.
2: J'aime.
1: C'est vrai. Baxter Dury Forever. On arrive à la fin de cette émission. Je suis désolée, je suis obligée de vous couper. Bah ouais. Vous pouvez la retrouver évidemment en podcast sur notre site casbah-records.com. Vous pouvez également y retrouver le son du pick-up, puisque chaque semaine on vous propose ce son du pick-up. C'est une chronique d'album. On s'intéresse à un album chaque semaine et sur 5 jours, en fait, on vous propose de découvrir des titres de cette nouveauté.
2: Et c'est devenu très éclectique. Hein. C'est tous ceux qui aiment la musique en général.
1: En général.
2: Il y a du choix.
1: Oui, c'est. Un peu rock, mais pas que, parce qu'on a recruté...
0: Je fais des annonces. Ouais. La semaine prochaine, Amar 808.
1: Allez. Ah, tu fais Amar 808.
0: Non, c'est Amaury.
1: Ah, c'est Amaury. Bah oui, évidemment. Amar 808. Très bon disque également. Quoi d'autre ? Eh bien, écoutez, cette émission est enregistrée en direct dans le studio de Radio Méga à Valence, dans la Drôme. On remercie encore une fois, comme chaque semaine, toutes les radios qui nous diffusent et nous rediffusent. Et on se quitte avec un nouvel extrait de l'album de Arthur Satan, A Journey That Never Was, qui est sorti sur le label français Born Bad Records. Et on se quitte avec le titre The Loner Perspective. 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

0: dans le Gouessant, non loin du pont Roland. Site qu'Yves-Marie Lelay, le coprésident de Halte aux Marées Vertes, connaît bien. C'est la même qu'il avait découvert fin juillet 2011, la dépouille d'un des 36 sangliers morts cet été-là sur la zone. Les rapports de l'ANSES et de l'INERIS avaient identifié comme hautement probable le décès des animaux par l'inhalation du gaz très toxique dégagé par les algues vertes en putréfaction, l'hydrogène sulfuré.
1: Cette surconcentration d'élevage, c'est terrible. Ça a des conséquences absolument mortifères sur notre santé.
2: Romane, du collectif RAFU, Résistance aux fermes usines, Festival Les Résistantes, août 2025.
1: Moi, par exemple, je peux plus aller me baigner sur des plages à côté de chez moi parce qu'il y a des algues vertes et qu'il y a des risques de mort. Je peux plus aller me baigner dans des lacs à côté de chez moi parce qu'il y a des cyanobactéries. Et donc, pareil, les plages, elles sont fermées. À la baignade, il y a des plages dans le nord de la Bretagne où on retrouve du staphylocoque doré, de la salmonelle. Enfin, ça nous rend extrêmement malades au profit de l'agro-business. On va venir nuire complètement à la santé des riverains et des citoyens et des citoyennes de nos territoires, uniquement pour faire du profit.
2: Quand les algues vertes ont tué, le grand public a commencé à percevoir des dangers mortels de l'agro-industrie et des fermes-usines, mais les algues vertes ne sont hélas que l'un des innombrables fléaux générés par l'agriculture industrielle.
3: L'État n'a pas respecté ses propres lois.
2: François, lui aussi membre de RAFU.
3: Il a fait en sorte d'ignorer les effets cumulés. On parlait des algues vertes et c'est une des répercussions les plus visibles. Il y en a bien d'autres, pas aussi visibles, de la concentration des élevages industriels et de la concentration en nitrate des masses d'eau.
2: Et au plus haut sommet de l'État, ça fait déjà bien longtemps qu'on sait que l'actuel modèle agro-industriel nous emmène tous à la mort.
3: Le haut commissariat à la stratégie et au plan dit dans les 25 ans, si on continue avec l'application des politiques publiques actuelles, on va dans le rouge pour l'ensemble des bassins versants. France Stratégie, le haut commissariat de la stratégie et du plan, auprès du Premier ministre, qui conclut que le système agro-industriel, entre autres, va dans le mur, et c'est ce qu'on dit depuis des années, et que cette impasse, on va taper dedans, taper dans le mur, parce que c'est pas tenable.
2: Janvier 2026, des experts de l'ONU déclarent la planète en faillite hydrique. Catastrophe essentiellement due au saccage de l'eau par l'agro-industrie, l'un des combats de RAFU.
1: On se bat pour un monde qui n'empoisonne pas les populations pour faire de l'argent. On se bat pour un monde où les gens ils peuvent vivre de leur travail, où les agriculteurs ne se suicident pas. On a entendu tout le temps dans les médias ce truc de distinction entre les écolos et les agriculteurs, comme si les normes environnementales c'était le gros problème. C'est faux. Le gros problème, c'est le fait que les agriculteurs ne peuvent pas vivre décemment de leur travail. Ils ne sont pas correctement rémunérés.
2: Salut les amis, c'est JBD pour Polémique, c'est la voix off.com et pour votre radio encore libre préférée. Août 2025, festival Les Résistantes, rencontre avec le collectif Résistance aux fermes-usines, où l'on va aussi parler de la mortelle maltraitance dont est victime un monde agricole moribond, et qui exprime régulièrement ses colères, avec Romane.
1: Bonjour.
2: Bonjour François.
3: Bonjour.
2: RAFU, donc Résistance aux fermes-usines, vous êtes breton et bretonne ?
1: Oui absolument, moi j'habite en Bretagne depuis 5 ans, je m'y étais installée dans le cadre de mes études, et ce qui m'a marqué très vite quand je suis arrivée en centre-Bretagne, c'est que j'allais me promener et je voyais des bâtiments d'élevage et je voyais pas d'animaux. Partout. Très vite, du coup, je me suis aperçue qu'il y avait cette problématique de l'agro-industrie. Et puis aussi très vite, j'ai rencontré des gens qui s'opposaient à l'extension d'un poulailler à Langoëlan. Du coup, je me suis investie dans cette lutte et c'est comme ça que j'ai mis les pieds dans la lutte contre l'agro-industrie. Et aujourd'hui, je suis en formation moi-même pour devenir paysanne, pour pouvoir faire de la grande culture et de l'élevage en Bretagne. Voilà comment je suis arrivée à la lutte contre l'agro-industrie.
2: Effectivement, on voit des grands bâtiments et pas d'animaux et beaucoup de champs de maïs. François, breton aussi ?
3: Oui, je suis implanté en centre-Bretagne depuis pas mal de décennies.
2: Paysan ?
3: Non, je suis pas paysan. J'ai une formation plutôt bureau d'études, naturaliste, environnemental, cartographie. J'ai bossé en bureau d'études dans les énergies renouvelables et j'ai manié des études d'impact, j'ai vu des enquêtes publiques, j'ai vu des procès.

0: procédures juridiques et des choses comme ça. J'ai vu toute la machine administrative de l'intérieur. Il y a eu un petit choc à un moment, quoi.
1: La mort d'un jogger d'une cinquantaine d'années à Lyon la semaine dernière relance le dossier des algues vertes.
2: Aucune autopsie n'a d'ailleurs été diligentée. Pour les magistrats, ce père de quatre enfants aurait fait un malaise cardiaque en essayant de sauver son chien.
3: Quand les algues vertes ont tué, le grand public a commencé à percevoir des dangers mortels de l'agro-industrie et des fermes-usines. Mais les algues vertes ne sont hélas que l'un des innombrables fléaux générés par l'agriculture industrielle.
0: Cette question-là, elle a ses pics médiatiques, des moments où à la fois la presse et l'opinion publique a l'occasion d'une compréhension d'un effet assez dramatique, là, la mort d'une personne, hein, d'un jogger sur la plage. À cette occasion-là, il y a eu une prise de conscience qui s'est faite, mais ce sujet de la charge en nitrate, en fait, c'est une des répercussions de l'agro-industrie, le fait d'intensifier l'élevage en Bretagne. Alors on peut donner quelques chiffres en termes d'élevage, quand on parle d'élevage intensif, de ferme-usine. Si on parle des élevages de porcs au niveau national, la Bretagne, les quatre départements bretons, représente 54% des élevages de porcs à eux tout seuls, forte concentration. Pour les volailles, on est un petit peu en dessous des 50%, on est à 43%, quelque chose comme ça. Donc la Bretagne occupe une place très particulière en termes de concentration d'élevage. Alors quand on parle des élevages, on a toute une chaîne en réalité qui est derrière, c'est-à-dire que l'élevage, c'est la partie visible. Je vais dire un mot choquant, la matière animale est présente. Je dis volontairement ce mot-là.
3: Parce qu'on parle aussi de ferme-usine.
0: Ferme-usine, et le process des fermes-usines traite la chose de cette façon-là. C'est la matière animale qui rentre, qui sort, qui est ensuite abattue et qui va entrer dans tout un système agroalimentaire industriel.
3: Vous avez d'ailleurs une carte et un document très explicite qui illustre ce que tu viens de dire sur le fait que la Bretagne est particulièrement impactée par cette problématique de l'agro-industrie. Quand on regarde cette carte de France de loin, en fait, on voit que toute la Bretagne est piquetée de rouge, tout en rouge, et après il y a quelques points épars sur le reste du territoire. Bah, alors vous êtes gâté. Hein.
0: Une forte concentration et il y a une grande diversité de ce que sont les fermes-usines. Sur cette carte, on va trouver les élevages, bien sûr, les abattoirs, les usines de pesticides, les usines d'aliments, les ports industriels qui importent du soja, le transport qui se fait de toutes ces matières. Voilà, les usines d'engrais. On a l'ensemble de cette chaîne, de cette infrastructure agro-industrielle présente sur le territoire breton, concentrée au travers de filiales, de groupements, de coopératives qui, elles, se concentrent également. Et au fur et à mesure des années, on a vu aussi cette structuration capitaliste, en fait, de sociétés qui contiennent d'autres sociétés et qui tiennent l'ensemble de la filière. J'oublie pas le système financier très impliqué dans ce système-là également. On peut parler du Crédit Agricole.
3: Et de ce syndicat, oui, il paraît que c'est un syndicat agricole majoritaire qui est la FNSEA. Et quand on dit autant de pouvoir économique et industriel, ça veut dire aussi du pouvoir politique.
4: Oui, bah absolument. Ces dernières années, dans la construction des politiques publiques agricoles, on a bien vu la coopération exceptionnelle entre ce syndicat majoritaire qu'est la FNSEA, qui est dirigé par Arnaud Rousseau, qui ne représente en rien les agriculteurs, et son lien avec le gouvernement. Il rentre dans toutes les instances, et ça se voit à tous les niveaux des instances de l'État, puisque ça va des députés, du ministère de l'Agriculture, jusqu'aux conseils municipaux dans nos petites communes. Donc en fait, il y a une ingérence et une co-gestion par ce syndicat majoritaire, qui n'est finalement pas si représentatif que ça, de toutes les politiques publiques. Et en fait, c'est terrible, ça a des conséquences absolument mortifères sur notre santé. Cette surconcentration d'élevage, la réalité, c'est que moi, par exemple, je ne peux plus aller me baigner sur des plages à côté de chez moi parce qu'il y a des algues vertes et qu'il y a des risques de mort. Je ne peux plus aller me baigner dans des lacs à côté de chez moi parce qu'il y a des cyanobactéries. Et donc, pareil, les plages, elles sont fermées. À la baignade, il y a des plages dans le nord de la Bretagne où on retrouve du staphylocoque doré, de la salmonelle. Enfin, ça nous rend extrêmement malades. Et la réalité, c'est que au profit de ce syndicat majoritaire et de l'agro-business, on va venir nuire complètement à la santé des riverains et des citoyens et des citoyennes de nos territoires, uniquement pour faire du profit.
3: D'ailleurs aussi, il a mentionné la santé des exploitants et exploitantes agricoles qui sont peut-être les premiers et premières impactés par l'usage de produits chimiques très dangereux qui donnent du Parkinson, du cancer.
4: Ah mais absolument, et c'est encore pire que ça. C'est-à-dire qu'au-delà d'autoriser les exploitants et exploitantes agricoles à utiliser des produits qui sont extrêmement néfastes pour leur santé, le gouvernement n'arrête pas de faire des politiques publiques ou de tenir des discours pour lever les contraintes à leur métier, essayer de leur faciliter la vie. Mais en fait, sans prendre jamais à bras-le-corps les problèmes essentiels pour les agriculteurs qui sont le revenu des agriculteurs. Dans les derniers épisodes de colère agricole qu'il y a eu en 2024, on a entendu tout le temps dans les médias ce truc de distinction entre les écolos et les agriculteurs, comme si les normes environnementales, c'était le gros problème. En fait, aujourd'hui, c'est faux. Le gros problème, c'est le fait que les agriculteurs ne peuvent pas vivre correctement et décemment de leur travail. Et ils ne sont pas correctement rémunérés. Et ça pose des questions assez dramatiques parce que l'alimentation, c'est quand même une des bases de notre survie, la base de la société. Et donc ça pose des questions sociales aussi, de qu'est-ce qu'on a envie de manger, comment on a envie de manger, quelles relations on a envie d'entretenir aux personnes qui produisent de l'alimentation pour nous. Quand ces agriculteurs, ils vendent des produits à des coopératives qui ensuite revendent à la grande distribution, la répartition de la valeur dans cette chaîne, elle se fait au détriment de l'agriculteur. Sur les lentilles, par exemple, ils vont être payés 1 200 € la tonne en bio. Et nous, les consommateurs, on va pouvoir acheter jusqu'à 6 7 € le kilo. Donc 6 000 7 000, toute la marge se fait par la grande distribution et par les coopératives. C'est pour ça aussi qu'on s'attaque au système de l'agro-industrie et aux fermes-usines. C'est qu'on veut remettre le producteur ou la productrice d'alimentation au centre et au cœur de notre société et de notre petit mode de production alimentaire. Yo,

0: le rap paysan marseillais de la bande organisée, contre l'agro-industrie, contre la malbouffe, des combats aussi menés par le collectif RAFU, résistance aux fermes-usines. On en parle avec deux de ses membres, Roman et François. La France agricole de 2026 va très très mal. Catastrophe écologique, bien sûr, et aussi catastrophe sociale. Sans même parler de la mortelle menace du Mercosur, l'agro-industrie a déjà quasiment tué la paysannerie pour la remplacer par des exploitants agricoles endettés, esclavagisés par des banques, des multinationales, groupes industriels, coopératives, grandes distributions, etc. Quelques chiffres un peu à la louche pour illustrer le désastre. En 2026, il ne reste en France que 380 000 exploitants agricoles, essentiellement des hommes dont plus de la moitié ont 50 ans et dont beaucoup seront bientôt retraités, et qui laissent après eux des terres et des fermes hors de prix que des jeunes ne peuvent pas racheter pour s'installer et prendre la relève. Par contre, ces terres, l'agro-industrie, elle, a amplement les moyens de les acquérir pour en faire de gigantesques fermes-usines. Catastrophe sociale et économique, en 2026, 17% des exploitants agricoles vivent avec moins de 1200 euros par mois sous le seuil de pauvreté. 60% pourraient avoir droit au RSA. Et la pauvreté, voire la misère, touche encore plus les femmes que les hommes. Autre chiffre, 80% des exploitants estiment ne pas tirer de revenus décents de leur travail, ce qui impliquerait que 20% d'exploitants agro-industriels comme par exemple messieurs Duplon ou Rousseau, eux, gagnent très très bien leur vie, Roman.
1: Ils sont pas agriculteurs, ils sont soit politiques, soit ils sont chefs d'entreprise, de multinationales. Ils décident d'avoir une légitimité agricole parce qu'ils possèdent des terres. Mais ces gens-là, ils sont pas agriculteurs, c'est pas eux qui produisent de l'alimentation. Donc ils sont pas légitimes à représenter l'intérêt des agriculteurs et des agricultrices. Comment ils peuvent comprendre la réalité du métier ? Moi, dans les exploitations dans lesquelles je travaille en Bretagne, c'est un combat du quotidien, la survie économique. Quand il y a des animaux malades, en fait, on n'a pas forcément l'argent pour payer des médicaments pour nos animaux qu'on voit du coup crever. La réalité, c'est aussi ça, que des gens qui sont installés depuis 5, 6 ans, qui sont dans des modèles vertueux, en fait, aujourd'hui, se posent la question de continuer. Il y en a beaucoup, des agriculteurs installés depuis pas longtemps, qui réfléchissent à la poursuite de leur activité. Et il y en a vraiment beaucoup. Pour moi, le fait qu'il y en ait beaucoup qui aient autant de difficultés, ça montre bien que c'est un problème systémique et politique. Aujourd'hui, si les gros agriculteurs représentants de la FNSEA, etc., ils s'en sortent, c'est aussi parce qu'il y a des subventions publiques massives. L'agriculture, aujourd'hui, elle dépend des subventions publiques. Et du coup, en termes de politique publique, on pourrait choisir ce qu'on veut défendre. Aujourd'hui, on ne défend pas l'agriculture biologique, ou en tout cas engagée dans des pratiques éco-responsables et de revenus. On défend de la production massive en système usine pour exporter à l'autre bout du monde. Est-ce que c'est vraiment ça le modèle agricole qu'on souhaite ?
0: Bon voilà, il y a aussi cet argument. Oui, mais l'autonomie alimentaire et puis nous nourrissons le monde.
1: C'est encore une fois, c'est un des discours qui nous est tout le temps rabâché. L'élevage français, il n'est pas autonome. C'est faux, cette fausse souveraineté alimentaire. Si on ne peut avoir autant d'élevage au même endroit, c'est parce qu'on importe massivement de l'alimentation de l'autre bout du monde et qu'on exporte massivement des déjections animales, qu'on exporte massivement les produits. Donc en fait, on n'est absolument pas souverain. Ce système-là, il est complètement dépendant des importations de l'autre bout du monde. Et puis c'est pareil avec le Mercosur. Mais si on voulait absolument défendre le droit des agriculteurs et des agricultrices français et françaises, eh ben on arriverait à produire un modèle d'élevage où on a toutes les ressources en France. Et c'est pour ça que nous, sur les fermes-usines, c'est vraiment le lien au sol de l'exploitation qui est important.
2: François, quand on parle ferme-usine, généralement, on parle effectivement de pollution, de répercussions sur la qualité de l'eau. Quand on a commencé à travailler sur le sujet des fermes-usines, on s'est dit, le sujet, il ne s'arrête pas à la question des pollutions, des répercussions sur l'environnement. Il est beaucoup plus large que ça. On a travaillé sur une définition des fermes-usines. Puisque le mot il n'existe pas officiellement dans le code de l'environnement, on ne le retrouve pas, hein. On retrouve installation industrielle, élevage, etc. Donc on a travaillé sur la définition de ce que sont les fermes-usines et on a défini sur trois axes. Le lien avec le sol, c'est la capacité sur un territoire d'avoir une certaine autonomie de ce qui rentre dans l'exploitation agricole Donc ce lien avec le sol, il est rompu dans le système des fermes-usines, puisqu'on a du soja qui arrive d'Amérique du Sud, des excréments qui sont obligés d'être sortis du territoire de Bretagne, parce qu'on est en hypersaturation de production de déjections avec toute cette concentration. À partir du moment où on va refaire le lien avec le sol, on va regagner une réelle cohérence entre les consommations locales, les circuits courts qui peuvent se faire au niveau local, et on va redonner de la marge. Le revenu paysan va rester sur les territoires où il est produit. Aujourd'hui, les grands groupes industriels de l'agroalimentaire, ils captent le revenu paysan. Ils fragilisent les paysans, les paysannes, en captant les revenus qui leur reviennent normalement. Que ce soit le système bancaire, que ce soit les coopératives. C'est très amusant de voir sur les sites internet de ces coopératives, ils proposent des services. Ils sont toujours à proposer des services. Et bon nombre de représentants de ces coopératives arrivent dans les fermes pour proposer un nouveau produit, etc. Et à chaque fois, c'est un nouveau matériel, un nouveau système, etc., qui va théoriquement améliorer la vie de la personne qui travaille sur la ferme. En réalité, ils captent du revenu paysan et ils appauvrissent les paysans au fur et à mesure. Et c'est eux qui se font les plus gros bénéfices. Donc ça, c'est un aspect social.
0: Je reviens sur le mot de service. Ces gens qui se présentent en prestataires de service, en fait, sont juste des VRP de l'industrie, des pesticides, des machines,
2: oui,
0: etc.
2: Tout à fait. Il y a une présentation qui est « on va vous aider, on est là pour vous aider ». Non, on est là pour vous piquer du fric et vous rendre dépendant. Parce que les systèmes qu'ils mettent en place aussi, c'est qu'ils vendent un service où la personne, une fois qu'elle a mordu à l'hameçon, elle va revenir et puis elle va être dépendante de ce service-là. Et une fois qu'elle a acheté le matériel, en fait, les pièces détachées, ça passe par le groupe qui a vendu le matériel, etc. Forcément, quoi. Ça enlève de l'autonomie aux paysans et aux paysannes qui sont sur les territoires. Alors, ce que ça fait également, c'est que ça enlève des emplois.
0: Ce que j'entends dans votre discours, mais ce qu'on entend ailleurs, les exploitants agricoles ne sont pas l'ennemi, ce ne sont pas les ordures de pollueurs, machin. Ce sont des victimes du système, peut-être même les premières victimes de ce système. Ce n'est pas un truc binaire, les méchants agris et les gentils écolos. À Rafu, hein, résistance aux fermes-usines, comme ailleurs, on n'est pas dans l'agribashing et dans le fait de montrer du doigt les agris comme des assassins et des pollueurs, mais comme des victimes, comme tout le reste de la société.
2: Oui, donc ça, on fait très attention à ce discours-là. Même personnellement, on est en relation avec des paysans, des paysannes. On est impliqué d'une façon ou d'une autre, soit en consommateur, soit en producteur. Effectivement, impliqué et avec une conscience du fait que les paysans, les paysannes sur nos territoires sont précieux pour faire vivre un territoire. Parce que si les communes, dans certains secteurs, avec une population qui a diminué, on se dit « oh là là, il ne se passe plus grand-chose ici, il y a plein de maisons à vendre », c'est une campagne qui vit plus. Avant, il y avait tant de commerce, il y avait tant de choses. C'est aussi des conséquences d'un système agro-industriel qui a vidé les campagnes. Tout à l'heure, je parlais de captation des revenus. En fait, ces revenus-là, ils sont partis ailleurs. Il y avait des circuits commerciaux locaux qui faisaient fonctionner tout un tas de personnes localement sur les territoires. Et ça, l'agro-industrie a su créer d'autres dépendances et à vider les campagnes de ces paysans, de ces paysannes. Et ce qui est frappant, c'est que la politique de la FNSEA, par exemple, c'est le seul syndicat, j'en connais pas d'autres dans d'autres domaines, qui milite et dont les propositions visent à diminuer le nombre de leurs adhérents. Enfin, c'est assez hallucinant de voir que la politique de la FNSEA conduit à réduire le nombre d'agriculteurs et d'agricultrices. À travers ça, on voit la contradiction, toute la contradiction de la politique de la FNSEA, qui ne représente pas les volontés des agriculteurs et des agricultrices en France.
0: C'est un objectif qui est clairement affiché. La FNSEA vise à la réduction de la population agricole. Et l'objectif, ce serait quelques grosses fermes-usines qui contrôleraient toutes les terres.
2: Des grands groupes industriels qui contrôleraient l'ensemble des terres. Et avec, même dans le modèle proposé, une ubérisation, je dirais, du métier d'agriculteur, d'agricultrice. Déjà, on le voit dans l'élevage industriel. Je prends l'exemple de l'élevage de volailles. Si vous prenez un élevage Sanders, c'est une des filiales du groupe Avril. Avril, c'est une des propriétés de Rousseau, qui est le président de la FNSEA. Le système Sanders d'un élevage, il propose de passer un contrat où l'agriculteur n'est plus propriétaire de la volaille qui rentre dans son poulailler. Il n'est plus propriétaire des médicaments, parce qu'ils sont dopés, la volaille est dopée dans ce type de poulailler. Il ne reçoit que des injonctions. Faites ceci, faites cela, le lot de poussins, vous allez le recevoir à telle date. Il ne maîtrise pas ce calendrier-là, ce n'est pas lui qui le maîtrise, c'est le groupe. Il ne maîtrise pas les différents traitements, il ne maîtrise pas la sortie des poulets quand ils sont adultes et qui vont aller à l'abattoir. Ce n'est pas lui qui décide de ces dates-là, c'est le groupe qui le décide à sa place. Donc il a perdu tout le pouvoir de décision, il n'est qu'un exécutant qui a des responsabilités parce qu'il est propriétaire du bâtiment et qui doit rembourser un prêt auprès du Crédit Agricole ou d'autres banques. Il est complètement dépendant d'un calendrier qui n'est pas le sien, d'une qualité des volailles qui rentrent dans son poulailler. Ce n'est pas lui qui a choisi la qualité. Si c'est un lot de poussins en bonne santé ou en mauvaise santé, ce n'est pas lui qui le décide. Et si jamais il proteste contre le groupe avec lequel il a signé un contrat, on va lui mettre un lot de poussins qui n'est pas en bonne santé. Il va avoir de la mortalité, ça sera à lui de gérer. Et en fonction de ce qui va sortir, il va avoir un revenu diminué. Et ça, on l'a vu, c'est un mode de répression de la part du groupe. Si jamais il y a une parole qui ne va pas dans le sens du groupe, qui s'exprime politiquement ou syndicalement et qui ne plaît pas au groupe, le groupe prend des mesures de rétorsion en espaçant les lots de fourniture de poussins. Ben, finalement, on n'a pas de poussins pour vous ces mois-ci. Et là, évidemment, il n'a plus de revenus.
0: L'ubérisation du métier d'exploitant agricole.
2: Oui, tout à fait. Il devient un exécutant.
0: Il ne maîtrise pas non plus à qui il vend sa production. Il y a une seule et unique coopérative, là je mets aussi pareil des guillemets, qui rachète la production et sous la coupe aussi de la grande distribution. En fait, il est complètement pieds et poings liés, prisonnier d'un système épouvantable.
2: Oui, tout à fait. Et ce n'est pas sa production. C'est ce qui est dans son poulailler ne lui appartient pas. C'est le groupe Sanders qui reste le propriétaire et qui, lui, se fait les marges et pilote, tire les ficelles. C'est pour ça que nous, on a fait quelques illustrations où on montre un pantin avec Sanders qui tire les ficelles et c'est l'agriculteur qui fait les gestes. Mais en fait, ce n'est pas l'agriculteur, c'est les ficelles du groupe Sanders qui lui disent « fais ceci, fais cela ». C'est le système souhaité par l'agro-industrie et on le voit dans l'évolution des propositions. Quand on entend parler d'intelligence artificielle qui interviendrait sur les fermes, là il y a des systèmes qui sont proposés aux agriculteurs et agricultrices où le pilotage de leur ferme leur est retiré au profit d'une intelligence artificielle qui, elle, dépend d'un groupe industriel. Il devient complètement exécutant d'un système qui est piloté de l'extérieur. Et petit à petit, on voit la possibilité de groupes industriels d'acquérir des terres. Et ça devient encore plus dangereux. C'est-à-dire que les terres pourraient être acquises par des groupes industriels. Et les groupes industriels ne feraient plus appel à des agriculteurs, agricultrices, mais à des ouvriers, ouvrières agricoles.
0: Enfin, c'est une exploitation telle que j'ai presque envie de parler d'esclavage moderne.
2: Oui, c'est ça. Le gros avantage pour l'agro-industrie, c'est qu'ils ne sont pas responsables. Si jamais il y a une faillite, ils ne sont pas responsables. L'investissement, c'est l'agriculteur, l'agricultrice qui a fait l'investissement auprès d'un établissement bancaire. S'il tombe, ça n'a aucune répercussion sur le système agro-industriel qui est derrière et qui l'a piloté.
0: Et les agriculteurs, agricultrices, en tout cas exploitants et exploitantes agricoles qui se plient à ce système parce que tradition familiale, parce que le regard du voisin, parce que le poids de la FNSEA, parce qu'endetté auprès d'une banque, etc. Donc pris pieds et poings liés, même en se pliant à cet esclavage, il y a des gens, plus ils travaillent, moins ils gagnent d'argent. Même en se soumettant, c'est même pas la garantie d'une survie.
2: Non, effectivement. On a vu des dossiers, nous, dans lesquels l'argumentation de l'agrandissement de l'élevage, puisqu'on voit des dossiers à résistance aux fermes-usines, on voit des dossiers qui proposent des agrandissements d'élevage de porcs, agrandissements d'élevage de volailles, etc. On voit qu'il y a une argumentation sur laquelle la proposition, c'est le maintien de l'emploi. Le deal, c'est on agrandit l'élevage et on maintient l'emploi. Si on garde l'élevage tel qu'il est, le revenu baisse. Et pour maintenir le niveau de revenu, on est obligé d'augmenter la production. C'est une fuite en avant, voulue par l'agro-industrie aussi, parce que si moi je ne le fais pas, mon voisin va le faire. Enfin, il y a une mise en concurrence entre agriculteurs et agricultrices par le bas. C'est-à-dire que le revenu baisse, puisque augmenter la production, c'est faire baisser les prix dans le marché, au bénéfice des supermarchés, des systèmes de vente qui, eux, sont bien contents de vendre le plus bas possible. Et ça, ça se fait au détriment des agriculteurs et des agricultrices qui se retrouvent piégés. Alors, dans ces systèmes-là, il y a aussi des questions d'image. Tout un travail qui est fait par les groupes industriels pour valoriser le métier d'agriculteur avec une idée de sacrifice, de mission pour nourrir le monde, qui est survalorisé. Ah, les agriculteurs, les agricultrices, ils sont différents parce qu'ils se lèvent de bonne heure et ils ont une mission et ils souffrent. Mais c'est normal parce qu'ils ont une mission qu'on leur a confiée et ils doivent être fiers de ça, quoi. Et ce discours-là, il est aliénant en réalité. Il touche à la fois à la fierté, mais en même temps, il produit des souffrances parce qu'il produit des personnes qui sont en détresse à certains moments et avec, on en parlait tout à l'heure, des taux de suicide parce que c'est impossible à tenir. Cette mission, qu'elle soit filiale dans la famille ou par rapport au voisinage, etc., cette masse de travail, de responsabilité, il y a un moment, elle est impossible à tenir. C'est une mise en danger de la vie d'autrui, de la vie des paysans, des paysannes, au travers ce type de discours, quoi.

0: Est-il possible, particulièrement en Bretagne, de faire autrement ? Cultiver autrement, de se lancer en bio, comme on dit, de s'affranchir des dépendances vis-à-vis des machines-outils, des pesticides, de la coopérative, de la grande distribution. Romane, tu as l'intention de te lancer là-dedans ?
1: Oui, absolument. Oui, c'est beaucoup plus compliqué de s'installer, mais c'est pas du tout impossible. On a un vrai travail à faire et il y a plein d'organisations qui le font pour recréer des filières locales, recréer des structures d'entraide et des structures collectives. Je pense au CIVAM, je pense à la CIAP qui est une coopérative d'installation à l'agriculture paysanne. Il y a, je pense à Terre de Liens, il y a tout plein de structures qui vont nous permettre de reprendre des terres à l'agro-industrie pour pouvoir installer des paysans et des paysannes qui ont envie de produire de manière différente. Et après, il y a aussi des filières qu'il va falloir remonter avec moins d'intermédiaires, des intermédiaires qui vont vendre de manière plus locale. C'est un combat aujourd'hui de vouloir s'installer, mais la réalité c'est qu'il y a 50% des agriculteurs qui partent à la retraite dans les 5 ou 6 prochaines années. Donc en fait, il y a un certain nombre de terres qui vont devenir disponibles et il va falloir répondre à l'appel de l'atelier paysan qui dit qu'il faut installer 1 million de paysans et de paysannes. Reprendre la terre au sens très physique et matériel du sol. Il va falloir réfléchir à des nouveaux systèmes de production alimentaire, beaucoup plus démocratiques, beaucoup plus sociaux. Je pense à la sécurité sociale de l'alimentation. On a le droit d'avoir une alimentation saine. Tous les gens précaires qui ont recours à l'aide alimentaire et qui mangent des produits, c'est souvent des produits de merde chimiques que les supermarchés jettent. En fait, c'est pas possible. On peut pas décider collectivement de nourrir des gens précaires avec les détritus de ce qu'on consomme pas. L'alimentation, c'est un droit. Il doit être accessible à tous et à toutes. Et donc, la sécurité sociale de l'alimentation, l'idée, c'est que ça fonctionne un peu comme la sécurité sociale en niveau de la santé. Un chèque tous les mois de 150 € de manière universelle pour bénéficier de pour pouvoir les consommer des produits qu'on aura démocratiquement décidé de vouloir consommer avec cet argent-là. Et donc l'idée c'est de créer des caisses de sécurité sociale de l'alimentation, éventuellement d'avoir des producteurs et des productrices qui dépendent de ces caisses et qui produisent pour un territoire. Et de nouveau, c'est recréer des liens sociaux sur un territoire, recréer des liens entre les habitants, les habitantes et les gens qui produisent. L'idée de renourrir le territoire, de répondre aux besoins de son territoire et donc se réancrer vraiment dans un système de production alimentaire qui est socialisé, qui est territorialisé, qui est démocratique. Et donc s'installer va être un combat. Reprendre la terre à l'agro-industrie va aussi être un combat. Complètement compatible avec notre lutte contre l'agro-industrie et contre l'agro-business. Aujourd'hui, il y a des projets de fermes-usines qui arrivent constamment sur nos territoires et avec la loi du plomb encore plus. Et donc nous, on a décidé de lutter contre ça, mais on a décidé aussi de lutter pour la paysannerie et pour l'installation et la facilitation de l'installation de paysans et de paysannes. Et on est beaucoup à vouloir s'installer et à être en formation pour le faire.

0: ferme.
1: Alors on a beaucoup parlé d'un prétendu syndicat agricole majoritaire qui est la FNSEA. Tu as mentionné aussi à l'instant un autre syndicat qui s'appelle la Coordination Rurale, syndicat agricole qui ne cache pas son affiliation au Front National. Et puis il y a aussi cet autre syndicat qui me semble très intelligent et qui est très vertueux, qui est la Confédération Paysanne. Vous en êtes proche ?
2: Oui, absolument. Il y a des membres de la Confédération Paysanne qui font partie de Bretagne contre les fermes-usines. À chaque fois qu'on fait des choses avec RAFU, on est en contact avec eux, on défend. Alors chacun dans son arène, puisqu'ils sont vraiment sur la défense des droits des travailleurs et des travailleuses, et que nous, on est plutôt là sur la lutte contre les fermes-usines. Mais en fait, on milite dans un même écosystème, on va dans le même sens. Donc on travaille main dans la main avec elles et avec eux.

0: petites fermes, quand des paysannes et des paysans de la Confédération paysanne chantent combats, pratiques vertueuses et idéaux, avant de retrouver Romane et François de Résistance aux fermes-usines, collectif qui ne se contente pas de dénoncer des catastrophes engendrées par l'agro-industrie, le RAFU propose aussi des modèles d'agriculture vertueuse et des actions.
1: On propose un autre système de production alimentaire. On va bientôt porter plainte contre l'État qui nuit à la santé des populations alors qu'il a un rôle de protection de la population. Donc on propose un autre système, mais cette phase de proposition par un autre système, elle passe par une phase de dire stop au système actuel. Et on prône des nouveaux modèles et on essaye de libérer des terres en faisant en sorte que les fermes-usines ne se font pas. Donc en fait, on est dans la proposition d'un autre système alimentaire et on n'est pas tout seul à le faire. La coalition nationale des résistances aux fermes-usines, aujourd'hui, elle travaille aussi avec une coalition européenne de collectifs qui luttent contre des fermes-usines partout en Europe. Donc on n'est pas juste une petite voix isolée. Partout en Europe, il y a des riverains et des riveraines de territoires ruraux qui décident qu'ils ne veulent plus vivre dans un environnement qui est malsain pour leur santé et malsain pour les agriculteurs et malsain pour le bien-être animal. Aujourd'hui, ce système-là, vraiment collectivement, partout en Europe et je pense aussi partout dans le monde, nous n'en voulons plus. Et donc, on s'y oppose pour proposer autre chose.
0: Plainte contre l'État, pour quel motif ? Empoisonnement de la population ?
2: L'idée d'un recours contre l'État pour carence fautive, hein, j'utilise les termes, les termes adéquats, c'est effectivement une plainte contre l'État qui ne fait pas son travail de protection des populations, qui ne fait pas son travail, entre autres, de planification de l'élevage industriel, par exemple, des installations industrielles d'élevage. Ce travail de planification, il n'a pas été fait depuis des décennies, ce qui produit des concentrations assez importantes dans certaines régions et des répercussions sur l'environnement, sur l'aspect social. L'État n'a pas respecté ses propres lois. Il a fait en sorte d'ignorer les effets cumulés. Et les effets cumulés, ils sont là aujourd'hui en Bretagne. On parlait des algues vertes et c'est parmi une des répercussions les plus visibles. Aujourd'hui, quand on est en littoral breton, on voit ces algues vertes, c'est une répercussion très visible. Il y en a bien d'autres, des répercussions qui ne sont pas aussi visibles, de la concentration des élevages industriels et de la concentration en nitrate des masses d'eau.
0: C'est-à-dire, je peux en témoigner, hein, je suis allé en baie de Saint-Brieuc et je suis promené autour de l'estuaire de cette rivière, le Gouessan, et il y a cette couleur complètement surréaliste, vert phosphorescent, pâle, qui recouvre tous les rochers. Et tout autour, il y a une zone où il est interdit de pénétrer par moment, avec un panneau tous les 2 mètres, et sur chaque panneau, un danger, ne franchissez pas cette zone, danger de mort. Ouais. Donc à cause des émanations toxiques, des algues vertes qui empoisonnent.
2: Voilà. Gène sulfuré qui en émane. Ça, c'est la partie visible, je dirais. Mais il y a bien d'autres parties qui ne sont pas visible pour être assez proche de ce sujet-là. Par exemple, les plans d'eau en Bretagne intérieure, les plans d'eau douce, les lacs, les étangs, etc., sont victimes également d'un apport d'excès de nutriments. Ce qui nourrit les algues vertes, c'est l'azote et le phosphore qui viennent directement des épandages d'excréments des élevages industriels. La preuve a été établie maintenant. Dans les plans d'eau intérieurs, les cours d'eau également, enfin surtout les plans d'eau intérieurs, on a également un problème. Pas les algues vertes, c'est les algues bleues. Les algues bleues, c'est les cyanobactéries, qui sont des cyanotoxines, qui dégagent des cyanotoxiques, qui conduisent à des fermetures d'activités nautiques. C'est-à-dire qu'on n'a plus le droit de faire de la voile sur des plans d'eau, du canoë, de nager encore moins, de la pêche non plus, parce que les poissons ne sont plus bons à la consommation, etc. Et en même temps, on a l'Agence régionale de santé qui garde la classification des plans d'eau comme étant excellente qualité. Ce qui est totalement aberrant, parce que l'excellente qualité qualifiée par l'ARS dépend de critères chimiques qui sont analysés, qui ne comprennent pas les cyanobactéries. Donc on a à la fois les cyanobactéries qui conduisent à des arrêtés municipaux d'interdiction de baignade d'activités nautiques, et de l'autre côté, l'ARS qui qualifie avec un joli panneau eau de qualité excellente. Il y a un moment où on va se retrouver les algues vertes on a fait le boulot et maintenant, ça y est, l'État, l'ARS arrive à mettre des choses en place. Sur les plans d'eau intérieurs, ce n'est pas encore le cas, mais on y travaille pour que les excès de nutriments qui arrivent sur ces plans d'eau aussi, qu'on prenne conscience qu'il y a des répercussions très directes sur la qualité de l'eau.
0: Romain mentionnait aussi tout à l'heure des staphylocoques dorés.
2: Oui, voilà, c'est ça. Mais en parlant de l'eau, je dirais que la partie peut-être la moins visible aujourd'hui, c'est la question de la ressource en eau pour les années qui viennent. Puisqu'on a une évolution du climat, que ce soit en Bretagne ou ailleurs en France, avec globalement des perspectives où les précipitations vont donner à peu près la même quantité d'eau qui tombe sur les différents territoires. Mais par contre avec une évapotranspiration beaucoup plus forte, ce qui réduit en réalité la ressource en eau pour les 20 ans qui viennent, les 20-25 ans qui viennent. La ressource en eau va diminuer et en même temps la demande en consommation, vu les températures qui vont augmenter, va être supérieure. Donc on va avoir un croisement de courbe dans les 25 ans qui viennent, un croisement de courbe qui fait que la disponibilité de la ressource diminuant et la demande augmentant, on va avoir des situations de crise assez énormes dans les différents territoires en France si on continue avec le modèle tel qu'il est, le modèle agro-industriel, entre autres, de production agricole dominant. C'est France Stratégie qui a élaboré une étude sur ces sujets-là en confrontant, c'est tout récent, c'est du mois de juin 2025, en confrontant les consommations par bassin versant à la ressource disponible dans les 25 ans qui viennent. Ils ont modélisé trois scénarios. Un scénario de « on continue le fonctionnement actuel » et là, France Stratégie dit clairement « on va dans le rouge pour l'ensemble des bassins versants en France métropolitaine ». On a un scénario « application des politiques publiques actuelles » et là aussi, on va dans le rouge. Parce qu'on sait que les politiques publiques vont favoriser, on le voit, hein, les méga-bassines, etc. Enfin, et donc, on voit que la continuation des politiques publiques ne résout pas la question. Et France Stratégie, c'est le haut commissariat à la stratégie et au plan qui le signe ce document, dit, dans les 25 ans, si on continue avec l'application des politiques publiques actuelles, on va dans le rouge pour l'ensemble des bassins versants en France. C'est un petit peu mieux que le scénario tendanciel, mais c'est encore pas du tout la bonne direction. Et France Stratégie travaille sur un modèle de rupture. C'est la première fois qu'on entend le mot rupture de la part d'un établissement dépendant du gouvernement, France Stratégie. Et dans le scénario rupture, il préconise une baisse de la consommation de viande, de ne pas recréer des méga-bassines supplémentaires, de diminuer la part du nucléaire qui, lui, fait des surconsommations d'eau par nécessité de refroidissement des réacteurs. Voilà, il fait tout un schéma de société qui, lui, peut tenir à l'équation intenable jusqu'à présent de la ressource en eau entre le besoin et la disponibilité de la ressource en eau en France dans les 25 ans qui viennent. Donc on a, en fait, un appui, un allié quelque part qui nous rejoint, c'est France Stratégie, le haut commissariat de la stratégie et du plan, qui dit la même chose que ce qu'on dit depuis des années.
0: Qui est une organisation étatique.
2: Auprès du Premier ministre, quand même. Assez hallucinant de voir ces documents-là, ces études avec toutes les méthodologies expliquées, vraiment quelque chose de très approfondi comme étude, qui conclut que, le système agro-industriel, entre autres, va dans le mur. Et c'est ce qu'on dit depuis des années, c'est qu'on est dans une impasse. Et que cette impasse, on va taper dans le mur, parce que ce n'est pas tenable. Donc on va vers une crise forte dans la continuité des politiques publiques aujourd'hui. Donc la loi du plomb, elle va dans ce sens-là. Elle accélère les possibilités d'installation d'élevage, en remontant les seuils, en invisibilisant pour la population ce qui se fait, en empêchant la population de se saisir des décisions sur le territoire où les populations habitent. La loi du plomb le fait et malheureusement, le Conseil constitutionnel n'a pas sanctionné cet aspect-là.
0: Au moment où on se parle, on est donc le vendredi 8 août 2025. Et hier à 18h, effectivement, le Conseil constitutionnel a rendu son délibéré sur la loi Duplomb. Et c'était un peu ce qu'on craignait, hein, c'est-à-dire, OK, 2 millions de signatures sur une pétition, probablement pas signée que par des éco-terroristes, mais par des citoyens, des citoyennes qui ont bien compris en fait que l'acétamipride, c'est pas bon pour la santé et qui n'avaient pas envie de se retrouver avec de la maladie dans leur assiette. Le pouvoir a lâché sur l'acétamipride, donc ce néonicotinoïde tueur d'abeilles, parce qu'on a bien compris que ça avait alerté les consommatrices. Mais du coup, on concerne les fermes-usines, les méga-bassines, le contrôle de l'Office national de la biodiversité, la mise sous tutelle d'instances scientifiques par le pouvoir politique. Voilà, on vous fait sauter l'acétamipride et regarde tout le reste.
2: On a aussi, dans ce que tu as cité, le fait que les populations n'ont plus accès de la même façon au débat public. Le débat public, normalement, il doit avoir lieu. Les décisions d'aménagement du territoire doivent normalement appartenir à l'ensemble de la population. Et aujourd'hui, les pouvoirs de décision de la population lui sont retirés au fur et à mesure. Ce que dit la loi Duplomb sur les enquêtes publiques, c'est que antérieurement à la loi Duplomb, il y avait une réunion publique au début de l'enquête publique et une réunion publique à la fin de l'enquête publique, ce qui permettait des débats, au moins un échange entre la population, le porteur de projet, le commissaire, la commissaire enquêtrice, etc. Aujourd'hui, l'initiative d'une réunion publique, elle appartient au porteur de projet. Évidemment, lui, il va avoir son intérêt. Son intérêt, il est financier. Son intérêt, c'est de faire passer le projet. Donc, il va faire une réunion publique. Si ça l'intéresse, si ça va dans son sens, il fera la réunion publique. Si ça ne va pas dans son sens, s'il sent le vent tourner, il se dit, bah, moi, je ne veux pas faire de réunion publique. Tant pis, salut, je continue mon projet, quoi. Donc, on enlève petit à petit des possibilités d'intervenir sur les choix qui concernent l'ensemble de la population. Les délais de recours, ils étaient de 4 mois. On nous les diminue à 2 mois pour accélérer l'installation des fermes-usines, des élevages, etc. Ces délais de recours, ils se retrouvent très courts. Donc, ce qui veut dire qu'on a intérêt à aller très vite. Déjà que le fait de créer une association après l'arrêté d'ouverture d'enquête publique, déjà rend l'association inapte à déposer un recours. C'est-à-dire que vous ignorez tout de ce qu'il y a comme projet autour de chez vous. Un jour, il y a un affichage qui dit « il y a une enquête publique sur un projet ». Vous vous dites « ah, ça ne me plaît pas du tout, on est plusieurs à penser la même chose, on va faire une association ». Ben, en fait, c'est trop tard. C'est-à-dire que vous auriez dû faire l'association avant de savoir qu'il y avait le projet. Ah oui, ah bon, eh ben, bon ben voilà, la loi est faite comme ça. Déjà, on voit les freins qui sont posés à la participation du public aux décisions qui concernent la population. Donc là, la loi Duplomb ne fait que renforcer ces éléments-là.
1: Du coup, avec Rafu, on va appeler à se mobiliser contre la loi Duplomb. Fin septembre, on va organiser une journée nationale d'action décentralisée partout en France. Si vous avez signé cette pétition contre la loi Duplomb et que vraiment, pour vous, ce n'est pas du tout OK que cette loi passe, que ce gouvernement continue de nous empoisonner, que ces élevages continuent de s'agrandir, on vous invite à vous mobiliser avec nous. Vous pouvez trouver toutes les infos sur le site Résistance aux fermes-usines, tout ça au pluriel. On fera passer un appel à mobilisation et on vous invite à être actifs et actifs dans les mouvements sociaux de septembre, parce que c'est pas possible ce déni démocratique, on n'en peut plus, on court vers notre perte et c'est pas possible.
0: C'est dangereux. Je repense à cette journaliste qui a eu le toupet d'enquêter sur les fermes-usines et qui s'est retrouvée avec sa voiture sabotée.
1: Est-ce que c'est dangereux de militer contre les fermes-usines ?
3: Ouais.
1: Eh bien, militer contre les fermes-usines, c'est aller en manif et avoir des tracteurs avec écrit « un bon écolo est un écolo mort ». Enfin, je pense à l'Office français de la biodiversité qui s'est pris des bombes et qui s'est fait détruire ses locaux par la coordination rurale. En fait, ce n'est pas militer contre la ferme-usine qui est dangereux aujourd'hui, c'est militer et agir pour le bien commun qui devient dangereux parce qu'en face de nous, il y a des gens qui défendent du profit et qui n'ont aucune limite et qui fonctionnent comme une mafia. Donc oui, c'est dangereux. Des fois, ça fait peur, en fait, de vouloir défendre ce bien commun. Mais je pense qu'on est vraiment attaché à la production d'un monde démocratique, social, alimentaire, correct, où en fait, les gens sont justement rémunérés. Un monde anticapitaliste, antipatriarcal, alors c'est peut-être des mots assez forts, mais c'est quand même ça la logique pour nous. Et se rattacher à ces valeurs-là et à cette éthique-là et le faire collectivement, ça permet d'affronter ces peurs-là et de se dire que de toute façon, on n'a rien à se reprocher parce qu'on se bat pour un monde meilleur. On se bat pour un monde qui n'empoisonne pas les populations pour faire de l'argent. On se bat pour un monde où les gens ils peuvent vivre de leur travail, où les agriculteurs ne se suicident pas parce que les conditions de travail sont aussi terribles. Et pour moi, ça, c'est vraiment juste la base. On se bat pour pouvoir adapter l'agriculture au réchauffement climatique. L'année dernière, l'été dernier, il y a eu 40% des moissons de blé qui ont été détruites par la pluie à cause du réchauffement climatique. Il y a des troupeaux qui sont morts à cause d'insectes liés au réchauffement climatique. Je pense là à la fièvre catarrhale ovine, par exemple. Ça a des réelles conséquences sur la vie des agriculteurs. Et donc, nous, notre combat, il est juste, il est sain, il est éthique et il est positif. Donc oui, des fois, on doit s'engager dans des rapports de force parce qu'en face de nous, le pouvoir, il est énorme. Mais on n'a pas tort et on est mû par des valeurs de bien commun. Et donc, on affronte la peur collectivement. On est un camp fort, ensemble, uni. Et on est fort et radicaux et déter.
3: Viens les goûter. Roi d'Espagne, légumes bio. Bien sûr, c'est du quartier. Bien sûr.

0: Tu disais en début d'émission que tu envisageais de t'installer en tant que paysanne. As-tu une idée de à quoi pourrait ressembler ton activité ?
1: Moi, la ferme que j'envisage de créer avec mes partenaires, c'est une ferme en collectif qui produit de la viande, du fromage, des légumineuses, des céréales, qui est un système de prix de soutien et de prix solidaire pour que ces produits-là soient accessibles à tous et à toutes. Une ferme ancrée sur son territoire, un lieu social, d'accueil, d'activités culturelles. Ça va s'appeler la commune ferme, parce que c'est une ferme en commun et c'est une ferme pour tous et pour toutes. Et c'est aussi une ferme où on va se laisser du temps pour continuer à militer contre ce système de l'agro-business et de la mafia agro-industrielle. Moi, je ne peux pas vivre dans un monde où je laisse les politiques nous empoisonner.
0: Pour continuer à s'informer, RAFU, Résistance aux Fermes Usines, vous avez un site internet ?
1: On a un site internet, on peut s'inscrire sur une liste de diffusion de mails avec des nouvelles régulières. S'il y a des gens qui voient un projet de ferme usine se créer à côté de chez eux, qu'ils n'hésitent pas à nous contacter. Notre coalition, elle est aussi là pour faire de l'entraide entre collectifs, pour se partager des compétences, des expériences. Et on est là pour accompagner tout ça. Et ensemble, on va y arriver. Aujourd'hui, le monde, il a radicalement changé par rapport aux années 50 où il fallait nourrir le monde et où ça a mené à toute cette surconcentration d'élevage et c'est pour ça qu'il y a toutes ces conséquences néfastes. Aujourd'hui, on est dans une nouvelle ère où il faut prendre en compte les limites planétaires, prendre en compte le revenu des agriculteurs et ensemble, on construit ce monde-là, un monde qui articule des conditions décentes de travail pour les agriculteurs et les agricultrices et le respect des limites planétaires parce que juste, on n'a pas le choix de faire autrement.
2: Ce que je pourrais rajouter comme élément de conclusion, c'est l'aspect de la joie. C'est-à-dire que notre lutte, que ce soit Résistance aux fermes usines ou Bretagne contre les fermes usines, dans nos différents mouvements, on a un élan positif, un élan de solidarité, de lien humain qui est très fort, qui nous soude et qui nous donne l'envie d'avancer ensemble avec une volonté aussi de le faire dans quelque chose de positif, même si cette situation, on la connaît dramatique, tragique sur certains côtés, on ne veut pas se laisser enfermer dans des postures d'opposants, de défaitistes, de ceux qui ont perdu la bataille. Non, nous on est au contraire orientés vers quelque chose de positif et on sait qu'on va gagner à terme. On ne sait pas par où on va passer, mais on fait appel à la fois à ce qu'on appelle la joie militante et à l'imagination, parce qu'on sera toujours là où on ne nous attend pas et on va bousculer le système, ça c'est sûr.
0: Ça se trouve même des fois, vous faites la fête.
2: Mais oui, bien sûr, et on fait... Ah ben oui, je ne l'ai pas dit, mais ça fait partie, bien sûr, on fait la fête.
0: Merci à vous pour ce moment passé avec vous et à bientôt.
1: À bientôt.
2: À bientôt, à bientôt.
0: Et voilà les amis, n'hésitez pas à aller faire un tour sur le site de RAFU, Résistance aux fermes usines. Cette conversation a été enregistrée en août 2025 au génial festival Les Résistantes, qu'on remercie. Vous pouvez télécharger cette émission et plein d'autres sur notre site, polémixetlavoixoff.com, avant qu'on se retrouve très bientôt sur votre radio encore libre, préférée, mais pour combien de temps ? Ce n'est qu'un combat, continuons le début, salut.

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Ce magazine est réalisé, animé par Monique Blanquet en collaboration avec Dominique Burdin. 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Et aujourd'hui, une émission particulière qui est liée au patrimoine des jardins, à un festival que l'on affectionne particulièrement puisqu'on est partenaire de ce festival depuis son origine, c'est-à-dire il y a 21 ans. C'est la 21e édition, c'est le festival Cahors Juin Jardin, 21e édition à Cahors dans le Lot. Nous sommes en partenariat et cette émission sera rediffusée sur Radio Booster le vendredi 29 mai et le 5 juin de 14h à 15h et sur FMR le mardi 2 juin. Et il y aura également sur le site du festival une table ronde organisée par Radio FMR sur le thème de l'écosystème de la création. Parole sera donnée aux artistes. On vous donnera un peu plus de détails, mais ce sera restitué dans une émission dans les jours à venir après le festival.

Et c'est sur la création sonore de Hank Midnight et son CD Azilian Fragment qui a été réalisé au cours d'une résidence à la grotte du Mazazil que je vais dérouler pour vous une présentation de ce festival si vous ne le connaissez déjà. Alors, l'édition 2026 sera sur le vibratoire encore et toujours avec un thème « Faire vibrer le pouls de la terre ». C'est un festival qui est en étroite relation avec l'art, avec la nature, la citoyenneté, dans le cadre des jardins privés qui sont ouverts exceptionnellement pendant le temps du festival, également dans des espaces publics, en connivence avec les 17 jardins secrets de la ville de Cahors, dans les jardins citoyens des quartiers et le second week-end sur le territoire avec le parcours des jardins paysages créé il y a 12 ans. Alors, depuis 21 ans, on accueille des artistes dans les jardins, dans la ville, des créations qui sont restées pérennes pour certaines. Mais cette année, il y a un contexte un petit peu particulier, puisqu'il y a des difficultés financières que connaissent beaucoup d'événements culturels. Je précise toutefois que la ville de Cahors maintient son soutien et il est précieux. Mais par ailleurs, voilà, il y a des financements qui ont du mal à se concrétiser. Et donc, il a été question de faire ce festival d'une autre manière, c'est-à-dire sans financement de production, mais avec la monstration d'œuvres déjà créées par un certain nombre d'artistes. Certains étaient venus déjà au festival, d'autres viennent pour la première fois. La plupart ont répondu chaleureusement. Et il faut le signaler, on a une trentaine d'artistes quand même qui sont mobilisés cette année, soit pour démonstrations d'œuvres plastiques, soit pour des animations, rencontres, voilà, autres. Parce que donc ce festival, il est dans un contexte d'un festival solidaire et participatif. On a également créé pour l'association, il a été créé pour l'association, une adhésion solidaire. Et voilà. Et autre spécificité cette année, il n'y a pas les espaces publics habituels, les jardins.

public habituel, car il y a un autre événement avec qui on est en connivence par ailleurs, c'est le parcours des sculptures de Marc Petit, d'une rive à l'autre, qui investit avec 83 œuvres une grande partie des jardins publics de la ville et des sites. Donc, eh bien, nous, on a décidé de connivence avec eux, de conjuguer une autre proposition avec un cœur battant sur le site des Allées Fénelon, avec notre cœur battant dans un lieu qui est à la fois un jardin privé et un lieu de création, la Pouponnière, on va en parler tout en suivant. Et donc sur ce site des Allées Fénelon, où se déroulera l'inauguration, il y a un spot lié au bambou, à la création du bambou, cet acier vert qui n'est pas du tout négligeable dans les productions les créations. Et alors on a un collectif, le Magica Bambusa, qui va installer des structures en bambou du vendredi 5 juin au dimanche 7 juin, avec donc ces structures. Le collectif rassemble plusieurs artistes, Nicolas Fouillou du collectif Rhizome, artisan, pratiquant du land art, de la sculpture, scénographie, objets d'art. Au bambou, c'est Mathias Lambert qui lui va également développer des structures en bambou, en lamelles de bambou. Il réalise des installations scénographiques, des aménagements contemporains. Eux seront producteurs d'ateliers bambou, justement, sur le site des Allées Fénelon. Et puis, toujours dans la lignée de ce thème du bambou, il y aura un food truck dédié à la cuisine du bambou et aux plantes sauvages. Ce food truck s'appelle « Inspiration naturellement sauvage ». Et autre présence liée au bambou, l'atelier Bambouka, c'est une plasticienne, Karine Merlineau, architecte de formation, qui elle a développé la production et la fabrication d'objets design en bambou. Et elle va créer des sculptures, des jeux, et elle va explorer des systèmes d'assemblage épurés. Et tout ça fera dans la maison Boada, qui est un des jardins privés qui participe au parcours des jardins privés. L'idée, pour vous résumer les choses, c'est une proposition de déambulation au fil des jardins privés, au fil des présences sur l'espace public, en sachant que le jour de l'inauguration, il y aura une balade inaugurale qui fera un petit itinéraire avant de rallier le cœur battant là, des Allées Fénelon. Et dans la balade inaugurale, il y aura le Chai, une exposition au Chai qui est le cœur battant de l'association et qui accueillera une exposition aussi une exposition de Julie Legrand, une réassemblée, parce que Julie Legrand avait déjà présenté il y a quelques années un travail sur le verre, les vases, les assiettes et des sculptures en verre. Et là, en l'appelant l'assemblée, et là, c'est une reproposition avec l'assemblée. Et ensuite, il y aura un parcours en face, une exposition à un hôtel. Et là, c'est une artiste qui peint des bouquets nature. Voilà. Il est question de jardins, de fleurs, de bouquets et de rencontres aussi avec les gens qui font le parcours et les gens qui ont l'habitude de fréquenter ce festival.

Comme je vous le disais, sur ce festival Cahors-Jean-Jardin, il y a un cœur battant aux allées Fénelon qui sont centrales, avec toutes les estations en bambou. Et également, on en parlera en fin d'émission avec Alice Frété, une table partagée. Enfin, il y a plein de choses qui se proposent, une petite guinguette festive un nouvel acte de la galaxie des plantes proposé par, c'est l'acte 4, proposé par Arthur Sajas et son équipe. C'est à l'issue d'une résidence d'une semaine autour de l'écoute profonde, de la résilience sonique, de la communication paraverbale. Il s'agira d'explorer les pouvoirs des sons et leurs possibilités de mélange. Au fil de ce processus va apparaître une partition composée de formes, d'ambiances, de codes et de jeux avec un cluster de musiciens. La galaxie des plantes sera visible depuis la Terre et plus exactement sur les allées Fénelon. 44e degré 26, 42. Enfin, ça, c'est les coordonnées GPS ou je ne sais pas quoi. Et le soir de l'inauguration du festival à 21h. On écoute un extrait de la galaxie des plantes.

0: Retour dans le studio de Radio Éphémère pour cette émission spéciale Festival Cahors Juin Jardin, 21e édition, c'est du 4 au 7 juin. Oui, du 4, pourquoi du 4? Parce qu'en réalité, le jeudi 4, il y a une petite escapade hors les murs avec le réseau Plantes et Compagnie. Et la question suivante, le paysage, une question de territoire. Ça va se passer à Douelle, il y aura une visite des jardins, une table ronde aussi avec Bruno Almosino comme anthropologue comme invité, Françoise Vernet, éditrice et l'équipe de Juin Jardin. Qui donc évoqueront cette thématique. Et sinon, l'inauguration sur Cahors même, intramuros, c'est le vendredi 5 juin. Et en suivant, le samedi et dimanche, les expositions dans les jardins qui seront ouverts de 11h à 19h. Et puis il y a plein de rendez-vous d'animation qu'on va détailler. Mais là, tout de suite, un autre lieu. J'évoquais les allées Fénelon. Il y a un autre lieu. Une sorte de cœur battant aussi, c'est la Pouponnière. Et j'ai le plaisir d'accueillir Quentin Destieu pour nous présenter le lieu et puis son installation et le concert qu'il va proposer le soir du samedi 6 juin. Quentin, bonjour.
1: Bonjour.
0: Ravi d'être en contact direct là, sur les ondes éphémériennes pour parler de la Pouponnière. Qu'est-ce que c'est la Pouponnière pour ceux qui ne connaîtraient pas encore?
1: Alors la Pouponnière, c'est un lieu qui essaie de fédérer différents artistes, des artisans, des chercheurs. L'idée, c'est de générer un environnement de production transdisciplinaire autour des arts contemporains, de la musique aussi, et d'y associer des étudiants, des scolaires, dans l'idée en fait de créer une espèce de melting pot sur lequel en fait on partage des savoir-faire, des idées en lien avec ces idées de transition numérique, d'écologie, voilà.
0: En accord déjà avec ces valeurs qui sont développées aussi au sein du festival depuis 21 ans maintenant et avec qui des connivences naturelles se sont établies. Donc il y aura dans ce lieu une dynamique avec de votre côté une installation et un concert. Une installation avec un titre qui plaira beaucoup aux auditeurs de Radio Éphémère puisqu'il s'agit de Punk Quitude.
1: Alors oui, c'est une...
0: Il faut parler un peu plus fort, Quentin, s'il vous plaît.
1: Il s'agit d'une petite installation qui est composée de plusieurs dispositifs sonores. En arrivant dans le lot, dans ce petit environnement entre la ville et la campagne, en fait, on est assez saisi rapidement en fait de l'écoute qu'on peut avoir en fait des chants d'oiseaux. Alors il se trouve qu'on a fait beaucoup de travaux dans le bâtiment et qu'en faisant ces travaux souvent en extérieur, on entendait en fait des pivers qui rigolaient un petit peu et on avait l'impression que ces pivers étaient un peu en train de se foutre de nous. Donc c'est une espèce de détournement comme ça en fait du son en fait produit par les pivers et du fait qu'ils tapent en fait en permanence. Ces deux petits dispositifs qui se répondent, l'un c'est de la batterie, l'autre est un chant de pivers. Et associés tous les deux, on a l'impression d'un petit groupe de punk qui travaille tranquillement dans les arbres.
0: Et qui vous accompagne pour les travaux de fond que vous êtes en train de mener sur ce lieu qui est immense, parce que c'est effectivement, vous avez vos ateliers avec Paul Destieu et puis d'autres artistes qui passent en résidence et tout ça. Et alors ces pivers, à la base, on avait décidé un peu de les... Enfin, on avait, oui, de concert, décidé de les installer un peu dans le magnifique arbre dans la cour. Mais il y a un petit changement parce que, voilà, on est quand même on est à l'écoute de la nature et précisément, oui. L'arbre est habité.
1: L'arbre est de plus en plus habité. Alors, pas par des pivers cette année, mais il y a pas mal de merles, il y a des mésanges, il y a plein de petits oiseaux à l'intérieur qui sont en pleine nidification. Et du coup, l'idée, c'est pas d'aller les embêter avec des pivers qui font oui. Punk toute la journée. Donc, on va peut-être décider de déplacer cette installation à un autre endroit.
0: D'accord. Bon, mais ça, on verra un petit peu, puisqu'on va évoquer en suivant l'exposition collective qui est investie dans les locaux. Mais déjà, dans le jardin, il y aura d'autres propositions aussi, avec Philippe Pité qui est à nos côtés et qui va nous en parler. Et le soir du samedi, eh bien, il y a une belle effervescence sur ce lieu, outre l'exposition qui sera ouverte peut-être un peu au-delà des 19h des horaires classiques sur le festival. Eh bien, il va y avoir aussi une soirée avec une performance dans le magnifique arbre qui est à l'arrière du bâtiment. Je le décris, enfin, c'est un cèdre, mais somptueux, extraordinaire, hein, qui sera l'objet d'une performance donc le samedi soir d'Arthur Sajas et de Cathy, qui sera là aussi. Et puis, eh bien, il y aura un petit set qui sera un concert agréable.
1: Oui, c'est ça. C'est le nom de notre performance. Donc, c'est une performance que je réalise en compagnie de Jean-Pierre Iriarbord, avec lequel on s'amuse comme ça à créer des nappes de son. C'est une improvisation. L'idée, c'est d'essayer d'ouvrir en fait un petit peu des espèces d'espaces, on va dire sonores, dans lesquels en fait on peut s'engouffrer, rêver et à la fois profiter. Donc le nom est agréable.
0: Oui, c'est prometteur.
1: Merci.
0: Voilà. Et donc ce sera suivi, mais on va l'évoquer après, d'un concert Forest Law et précédé par un duo Somi, Arthur Sajas et Cathy Lucas. Très bien. Bon, il ne nous reste plus qu'à écouter un extrait de ce concert agréable et à découvrir la Pouponnière. On peut y accéder en vélo, parce qu'il y a une voie verte depuis Cahors qui arrive en vélo. On peut y accéder en voiture, bien sûr. Et également, il y a une navette gratuite pour la Pouponnière. Et l'arrêt, c'est le Péra. Et le chemin, c'est le chemin de la Pouponnière. Facile à trouver, finalement. Ben, Quentin, rendez-vous le week-end du 6 juin pour une belles rencontres et de belles émotions esthétiques et musicales. Merci beaucoup.
1: On est vraiment ravis d'accueillir ce beau festival et ces artistes merveilleux au sein de ce lieu en devenir.
0: Merci beaucoup, Quentin.
1: À très bientôt.
0: À bientôt.

0: Voilà un extrait de ce concert agréable qui vous sera présenté le samedi 6 juin à la Pouponnière. Je précise que l'accès à tous ces rendez-vous, tous les rendez-vous du festival sont bien sûr libres, avec des participations libres et nécessaires selon votre sentiment. Et donc, il y a sur ce lieu, la Pouponnière, une autre étape vibratoire et pas des moindres, puisque c'est une exposition collective où il s'agira de faire vibrer le pouls de la Terre. C'est une injonction vibratile de Ernst Zürcher, ingénieur forestier, chercheur en sciences du bois et auteur du livre « L'arbre entre visible et invisible » que Joël Jardin avait invité lors d'une précédente édition. Et là, il s'agira d'associer la science, la poésie à paix et résilience. Et la marche, la question de la marche, la question de ressentir au rythme de ses pas et de sa respiration la nature, le paysage, la forêt, les êtres vivants qui l'habitent et leur sagesse ancienne. Une sorte de connexion cosmique qui va nous traverser et faire vibrer le pouls de la Terre au sens propre ou du cosmos qui nous entoure et nous enjoint à la nécessité de résister aux dissonances de ce monde contemporain, à tisser des liens entre ce visible et l'invisible, voilà, pour un échange vibratoire et collectif et individuel. Et j'ai le plaisir d'accueillir Philippe Pité dans le studio. Bonjour Philippe.
1: Bonjour.
0: Bon, on va peut-être se tutoyer, peut-être, oui, parce que bon, voilà. Et voilà, on se connaît quand même un peu, voilà. Et Philippe est plasticien et scénographe de cette exposition. Il va s'agir de mettre en cohérence les travaux proposés par cet artiste. On a entendu la proposition de Quentin. Mmh. Et il y a donc là quelque chose qui va se mettre en œuvre dans ces locaux qui sont assez majestueux, hein, qui sont très anciens et qui donc sont propices à une installation d'œuvres plastiques très différentes. Est-ce qu'on commence tout de suite par ta proposition qui est à la fois extérieure dans le jardin et la cour intérieure?
1: On pourrait parler un peu de cette bâtisse qui est, oui, comme tu dis, qui est assez imposante et qui, dans laquelle on rentre à partir d'une cour avec ce qu'on disait tout à l'heure, ce que disait Quentin tout à l'heure, un arbre très majestueux qui est habité, donc une cour qui donne sur un escalier assez monumental qui monte dans une entrée qui elle-même est relativement impressionnante, qui elle-même donne sur un escalier qui redescend par derrière dans l'intérieur du bâtiment et qui est il y a deux pièces, enfin il y a une pièce qui est adjacente à cette pièce d'entrée. Et donc l'idée dans ce bâtiment qui est en cours de réfection, parce que Paul et Quentin Destieux qui gèrent cet espace sont en train de le réhabiliter, de le réaménager. Et donc dans cet espace qui est en cours de réaménagement, donc l'idée c'était d'investir cette entrée majestueuse, et cet espace d'escalier qui redescend vers la salle de concert ou le jardin de derrière. Voilà. Donc c'est un passage, voilà. C'est un passage qui permettra aussi de mettre cette thématique autour de cette vibration dans la perspective de la déambulation d'un jardin à un autre presque.
0: Voilà. Oui, quasiment, il y a cet aspect transversal, traversant même, et avec une partie qui est, on pourrait dire, en l'état, la cage d'escalier, ça ressemble à des palaces romains un peu Dicati, et une partie plus rénovée, où là on sera plus dans des espaces d'exposition plus classiques, avec des formats et des matériaux différents. Il y a une base photographique.
1: Oui, même. Alors c'est assez étonnant, c'est-à-dire que, enfin, c'est pas assez étonnant, là on est sur trois photographes, pardon, plasticiennes, dont Aurore Valade, Lucie Bellarbi et Thérèse Pitt, hein, qui sont des photographes plasticiennes qui vont proposer des photos et des vidéos aussi.
0: Oui, Aurore Valade va proposer une matière sur la vie du sol. Elle termine l'exposition à Turin actuellement. C'est quelqu'un qui expose dans le monde entier. Elle est en tandem avec Benjamin Gilles et elle explore effectivement les pulsations du sol, là où le minéral, le végétal, le vivant interagissent pour créer des territoires sauvages et anthropisés. Et donc, elle décompose ses photographies en fragments, créant des strates sédimentaires. Et son compagnon et collaborateur Benjamin Gilles propose lui aussi un algorithme pour associer en palimpsest ces millions de fragments d'images. Donc ça va se proposer sur des écrans vidéo. Il y a les sols de forêt, des sols urbains, des sols, enfin, cette matière-là du sol, qui vont être en regard d'un travail plus... On lève les yeux, on est dans le ciel et dans les nuages.
1: Alors oui, effectivement, Thérèse Pitt, hein, qui est une photographe, elle aussi plasticienne, qui, elle, travaille sur cette frontière supérieure qui est au-dessus de nos têtes, qui sont les nuages, en fait, hein, et qui... nous fait voir un peu cette nébulosité assez fine entre la limite du sol et le début du ciel.
0: Et avec une manière de capter les battements de la vie, de l'intimité de la peau et du corps, jusqu'à rallier cette immensité des nuages, sa pratique noir et blanc argentique comme numérique, vers des recherches formelles proches du dessin parfois.
1: Oui, c'est très très proche du dessin, c'est très graphique, hein, mais dans une abstraction, parce que son travail, c'est un travail, elle recadre systématiquement à partir du tirage. Donc c'est tout un travail autour de vraiment d'un recadrage de l'infiniment grand à l'infiniment petit.
0: Voilà. Avec un titre poétique, Vent des draps, chasseur de nuages. Très très beau.
1: Absolument.
0: Et puis vous avez une collaboration avec avec Thérèse Pitt. Il y a un travail de collaboration.
1: Absolument. Alors depuis 10 ans, nous collaborons ensemble. C'est assez drôle parce que c'est un anagramme. Je m'appelle Pitté, P-I-T-E-T. Elle s'appelle Pitt, P-I-T-T-E. C'était fait pour nous rencontrer. Et donc oui, nous travaillons beaucoup sur ces frontières un peu ténues entre le sauvage et le domestique, l'intérieur, les territoires intérieurs, les territoires extérieurs, autour de pratiques qui sont la photo évidemment, mais beaucoup la vidéo pour ma part, et parce que je fais un peu de photos, mais c'est pas mon médium préféré, j'avoue. Beaux-arts, j'étais pas le meilleur là-dedans, et le dessin, voilà.
0: Et vous êtes tous les deux quand même au sein d'un atelier notoire à Toulouse, l'atelier Théa.
1: Oui, on est à l'atelier Théa, collectif IPN. Là, on est en pleine préparation de l'arrivée du nouveau printemps, là, cette semaine qui arrive. Là, en fait,
0: quelle effervescence!
1: C'est l'effervescence totale. Effectivement, donc on travaille effectivement très très souvent ensemble sur ces projets-là, ces projets qui nous amènent beaucoup dans les montagnes, beaucoup autour de la mer.
0: Anne, alors en revanche, il y a cette belle cour avec ce bel arbre là qui nous accueille et cet escalier qui invite à aller voir les travaux dans les salles, et il y a des bordures en jardinée, on va dire, hein, qui vont être investies pour une installation, nature-installation. Là, c'est un autre média qui est proposé.
1: C'est une installation, oui, effectivement. Alors ça, c'est un travail effectivement que je poursuis, c'est un de mes travaux principaux, il s'agit là de mettre en œuvre ce que j'appelle un réseau de micro-bassines qui sont des récipients qui s'écoulent en plein champ, et donc l'idée, c'était de mettre sous le ciel, comme si on avait un toit percé, de mettre des bassines pour récupérer cette eau de pluie qui va après pouvoir ensemencer le sol de sa fraîcheur.
0: Et oui, ô combien précieuse,
1: voilà. Combien précieuse. Et donc, moi, c'est une installation qui interroge le rapport que Sapiens, notre espèce entretient avec le liquide nourricier primordial qu'est l'eau, et donc cette, ce battement qui se fait, cette pulsation qui se fait entre notre matière qui est faite de 90% d'eau et l'eau qui nous tombe dessus.
0: Autre proposition dans cette exposition, et vous évoquiez son travail de photographe, c'est Lucie Bellarbi, qui avait exposé aussi à Cahors Juin Jardin, et dont une œuvre qu'elle avait faite avec Chassari, à l'époque elle travaillait en collectif avec elle. Cette œuvre sera présente sur les allées Fénelon dans Chassari et Bellarbi. Ce sera le huis clos. C'est une série de photographies plasticiennes co-réalisées par elles deux. Et ça inscrivait les personnages dans les rituels et les coutumes familiales. C'est une sorte de déjeuner sur l'herbe qui a généré une résidence avec Juin Jardin et les élèves du lycée Saint-Étienne. Et cette bâche du déjeuner sur l'herbe sera dans le jardin Agora sur les allées Fénelon, mais donc à la Pouponnière. Là, c'est un travail de photographie sous le titre d'illusion lunaire et d'immobilité. C'est une photographe plasticienne et vidéaste également. Et elle opère de véritables mises en scène dans un corpus au long cours qui a pour sujet essentiel le corps des femmes, aux limites du réel et du fantastique, et jouant avec les codes genrés et les horizontalités de sa série d'autoportraits. C'est le corps allongé, introduit dans l'espace, un ralentissement et une forme de vulnérabilité à la fois physique et symbolique. L'illusion lunaire, elle, révèle la fragilité de nos modes d'attention et de la lisibilité du monde. C'est une expérience sensible, intime, qui engage un questionnement collectif et qui est en cohérence avec tous les travaux évoqués précédemment. Absolument. Il y aura trois pièces.
1: Oui, il y aura trois pièces. Et donc, la gageure va être de savoir comment installer ces pièces. Et justement, cette idée du corps allongé va nous permettre de travailler sur une scénographie qui va nous permettre de regarder ces corps allongés vus pratiquement du dessus.
0: Avec cette
1: Je n'en dis pas plus, mais en gros, on va travailler sur cette idée, en fait, d'une vue qui sera une vue allongée et de perspective.
0: À découvrir donc. Et alors, autre présence, et pas des moindres, celle de Florence Carabé. Florence, c'est une fidèle de Cahors Juin Jardin. Elle est venue déjà deux fois, et avec ses travaux tissés, brodés. Et là, elle va investir cette thématique pour faire vibrer ce pouls de la terre en cherchant un point de résonance entre le corps, la pensée et le sensible, avec des propositions différentes, des matières, des matériaux, des formats, une approche, mais qui vont faire corps et cohérence.
1: Oui, en fait, elle travaille beaucoup. Florence est une artiste qui travaille le volume, mais aussi le dessin, et aussi essentiellement tout un travail autour du textile, ce qu'on peut appeler de l'art textile, en fait, donc de la broderie, qui s'inscrit autour de sculptures, sachant qu'on a vu aussi Florence travailler il y a quelques années autour de voitures et de carrosseries de voitures. Donc Florence s'empare un peu de volume pour en recréer quelque chose qui rentre dans son univers, dans son territoire de réflexion intime par rapport justement à tout ce qui est l'espace.
0: Elle avait participé à un concert de machines à coudre sur une création à Cahors Juin Jardin, et puis elle avait amené ses structures tissées. Et là, il y a trois pièces. Enfin, il y a le roi du monde, qui est une sculpture emblématique. Hein. Donc c'est une vanité, en fait, percée de flèches, et très colorée et très frappante, hein, qui incarne et qui sollicite un petit peu tous ces questionnements. Elle met en réflexion, en indignation même, les propositions. Il y a le bleu du ciel, qui, alors, c'est tout en subtilité, en finesse, c'est une ode à la terre-mère, c'est un dessin tissé, ça c'est magnifique, il faut le voir. Donc elle avait exposé un format déjà, mais là je crois qu'elle elle le retravaille. Oui. Et puis une effraction lumineuse, EMEAQTP, question. Oui. Ça, c'est les...
1: Et maintenant, à quoi tu penses ?
0: Et maintenant, à quoi tu penses ? Où là, quand même, il est question de solliciter, d'interroger le monde et notre manière de l'habiter, j'imagine. Alors, elle n'est pas sur la représentation, mais elle fait émerger justement des vibrations. Et c'est tout l'enjeu de cette artiste plasticienne qui est entre le passé et le présent, entre la technique ancestrale, hein, le tissé, et la modernité en dessin, entre la broderie, la sculpture. Elle a vraiment tout un univers où elle accapare les territoires par des êtres humains à des fins destructrices, généralement. Et donc, ça, tout ça va être présenté. Alors, il y a des niches dans ce lieu d'exposition. Enfin, voilà, il y aura à découvrir.
1: Elle interroge l'accaparement des territoires par des êtres humains qui vont en avoir des fins destructives.
0: Oui, qui, eux, sont en mode... Ce n'est pas elle qui détruit, c'est les humains. Tiens, c'est bizarre.
1: C'est toute cette interrogation qu'elle amène à travers tout son travail. Qui est remarquable, qui est un travail en volume et dans lequel effectivement les visiteurs pourront traverser en fait à l'intérieur de cette exposition.
0: Oui, avec une tension toujours entre l'intime et le cosmique. Donc, je trouve qu'il y a une vraie cohérence avec les travaux qui sont présentés par ces artistes. Donc, l'exposition sera visible de 11h à 19h le samedi et le dimanche. Bon, le samedi, je pense qu'il peut y avoir une nocturne qui va opérer puisqu'il y a toute la grande soirée. Et les artistes seront là, seront présents pour échanger avec vous sur vos questions et puis partager ce temps d'exposition.
1: Voilà. Et a priori, ça se passera bien parce qu'on est parti pour un temps qui risque d'être, on n'en sait rien après dans 15 jours, on ne sait pas quel temps il fera. Mais quoi qu'il en soit, on va essayer de faire beaucoup de choses à l'extérieur, dont les concerts justement seront dans le jardin de l'autre côté.
0: De l'autre côté, en connivence, c'est traversant et donc... Et donc, il y aura à la fois cette performance dans l'arbre qui est un spectacle, un duo soumis, et puis agréable concert dont on a écouté pas mal d'extraits. Et puis, et c'est le moment de passer l'extrait du concert Forest Law, L-E-A-W. C'est quelque chose qui va être super aussi. On va écouter un morceau de ce concert.
1: On n'a peut-être pas parlé du coucher de soleil universel, peut-être qu'on en parlera juste un peu après.
0: On va en parler, oui, avec les Perret, oui.

0: allez montrer des travaux que vous avez déjà réalisés dans le cadre d'un festival, le Festival Caorlan Jardin, dont c'est la 21e édition, et vous avez côtoyé régulièrement ce festival et vous avez souhaité participer. C'est une édition un peu particulière, elle est solidaire et participative et les artistes ont répondu présents. Ça va se passer le week-end de début juin, les 5, 6 et 7 juin prochain. Et vous êtes présent sur deux lieux. D'abord peut-être le jardin des archives municipales qui fait partie de ce parcours des jardins privés et de la déambulation qui est proposée dans les jardins avec des propositions artistiques au sein de ces jardins. Où là, vous allez proposer une œuvre que vous aviez déjà proposée justement à Lectour.
1: On va proposer l'indifférence des astres. Donc c'est en fait une installation de draps qui ont été imprimés avec des formes graphiques de la lumière, des représentations graphiques de la lumière. Et ces représentations graphiques de la lumière, le visiteur peut venir les photographier avec son smartphone sur mode flash, et à ce moment-là, la forme va prendre une nouvelle luminosité. Et donc, c'est une exposition participative où les personnes peuvent vraiment venir créer une image, une nouvelle image de ces formes graphiques.
2: L'idée, c'est de se questionner sur la perception qu'on a des choses, en fait, en activant son smartphone, ses outils qu'on n'utilise jamais.
0: Oui, ça va.
2: On voit les choses un peu différemment qu'avec les yeux.
0: Tout à fait. Et c'est dans les jardins très ombragés des archives où les œuvres pourront être vues le vendredi soir, le temps de l'exposition, et le samedi et dimanche en journée, de 11h à 19h. Autre présence, sous le titre générique « Faire vibrer le pouls de la terre », c'est une exposition qui est la thématique du festival Juin Jardin cette année. Et c'est une exposition collective à la Pouponnière, lieu de création, qui va réunir 7 à 8 artistes sur ce thème-là. Et vous avez proposé pour ce lieu le coucher de soleil, le fameux coucher de soleil, cette œuvre magique.
2: Oui, c'est une œuvre à laquelle on tient beaucoup, qui nous est très chère. Ça s'appelle le coucher de soleil universel.
0: Universel.
2: En fait, on l'a créé à partir des autochromes des archives de la planète du musée Albert Kahn. Albert Kahn était un très riche banquier du début du XXe siècle et il avait imaginé de faire un inventaire de tout ce qui avait changé très très vite dans le monde, qui accélérait. Et donc, il a une énorme collection de photographies couleurs et de films. Et il projetait ces photos aux grands de ce monde pour leur faire connaître le monde, et dans un but pacifiste, pour dire, si on connaît le monde, on va dans le sens de la paix.
0: Oui.
2: Chacune de ces projections par un coucher de soleil, mais des couchers de soleil pris tout autour du monde. Donc l'installation qu'on propose, c'est ce coucher de soleil universel, donc des petites lamelles de coucher de soleil prises tout autour du monde, et la référence de ce titre, c'est une citation d'un chapitre de Stéphane Zweig. Stéphane Zweig, dans Le Monde d'hier, il parle de ce fameux coucher de soleil universel qui est ce moment entre deux guerres. Voilà.
0: Merci beaucoup. On va pouvoir vous rencontrer donc à Cahors, à Puy-la-Roque, et cet été encore, on va avoir l'occasion de passer un temps avec vous et d'échanger sur chaque site, bien évidemment. Eh bien, merci beaucoup, Pascal et Damien Perret. Vous avez comme titre d'artiste Les Époupées, Pascal et Damien Perret. Voilà. Bonne suite à la préparation de tout cela et rendez-vous sur le site des expositions. Merci à vous. Au revoir.
2: Merci beaucoup. Merci, Monique. Au revoir.
0: Eh bien, retour dans le studio de Radio Éphémère. C'est un échange qu'on a eu antérieurement avec les Époupées. Nous sommes en compagnie de Philippe Pité, qui coordonne la scénographie de l'exposition collective à la Pouponnière et qui lui-même présente des travaux sur ce thème « Faire vibrer le pouls de la Terre » pour cette 21e édition qui va se dérouler du 4 au 7 juin prochain. Il y a donc une belle effervescence, on a parlé des jardins privés, et il y a également sur le site des Allées Fénelon plein de rendez-vous. Et on a convié une artiste paysagiste, Alice Frété, qui est partie prenante dans l'association de Carougin Jardin et qui a un certain nombre de travaux qui ont été présentés depuis toutes ces années, avec beaucoup de qualité et de sensibilité pour des travaux dont elle va nous expliciter la matière et le propos dans quelques instants, puisque nous l'avons sollicitée par téléphone. Bonjour Alice.
3: Bonjour.
0: Merci de nous rallier au milieu de toutes les effervescences qui sont les vôtres.
3: Alors, on est en plein atelier là avec donc il y a autour de moi pas mal de personnes des jardins paysages qui m'ont rejoint sur Cahors pour créer la table paysage.
0: La table paysage, bah c'est super, merci, on les salue et on a hâte de voir le résultat de cette table paysage qui sera dévoilée sur le temps d'inauguration le vendredi soir sur les allées Fénelon. Alors c'est quoi cette table paysage ?
3: Alors l'idée c'est que chaque année on se mette autour d'une œuvre collective. Alors l'année dernière c'était la grande parade avec ces animaux en bruyère et donc on avait une trentaine d'animaux en bruyère, des animaux de nos contrées jusqu'à la préhistoire. Donc il y a en tête il y avait un mammouth, après des rhinocéros laineux et puis après beaucoup de cerfs, de sangliers. Et donc il reste de cette année au festival, il y a encore les deux cerfs qui sont vraiment, on les a appelés les chimères parce que là ils se sont hybridés avec une nuée d'oiseaux de Bastien Lemaître. Donc voilà, cette année on aura encore deux animaux en bruyère sur le festival
0: dans le jardin des archives municipales.
3: Voilà. C'est ça, dans les jardins des archives. Et donc là, c'était vraiment une œuvre collective qui nous faisait remonter dans le temps, parce que ça allait vraiment avec des animaux de la préhistoire. Et là, on est plutôt sur une œuvre qui nous fait vraiment voyager dans l'espace, parce que donc tous ces jardins paysages, il y en a une, donc on en accompagne avec Juin Jardin une vingtaine. Et il y en a vraiment sur tout le département du Lot. Et les premiers jardins paysages sont nés au bord de la vallée du Lot. Donc au début, en 2014, il y en avait une quinzaine. Et du coup, voilà, cette table paysagère va sur une grande tablée. On aura ces méandres du Lot, donc là, de Tour de Fort jusqu'à Pressac. Et en fait, chaque jardin paysage là est venu aujourd'hui peindre une assiette pour illustrer son jardin paysage. Et cette assiette sera installée sur la cartographie du territoire à l'endroit où ils sont disposés, voilà, sur le territoire.
0: Et il y a également un projet collaboratif avec les écoles et dans les jardins privés et jardins paysages avec une envolée vibrante.
3: Oui, c'est ça. Donc voilà, en plus de cette grande table, également sur les allées Fénelon, les écoles et différentes personnes des jardins privés et jardins paysages ont participé à une création, donc là plutôt une sculpture tressée avec du saule. C'est des sculptures assez fines où le saule crée une sorte d'entremêlage et où par endroits on a créé des sortes de membranes de papier, donc ça, voilà, ça crée comme des sortes de cerfs-volants. Donc là, qui seront plutôt suspendus. Mais voilà, on a vraiment plusieurs petites sculptures tressées qui vont être regroupées comme voilà, une sorte d'envolée effectivement vibrante où voilà, on peut y voir des bancs de poissons ou des envols d'oiseaux.
0: En lien avec la nature et avec cette thématique de faire vibrer le pouls de la terre. Donc la table paysage, elle interroge le paysage et avec la question « Oserez-vous croquer le paysage ?» parce qu'il y a une dimension liée aux pupilles et aux papilles avec les recettes. Il y a des histoires et une recette pour chaque histoire, pour chaque territoire. Donc c'est une très belle proposition qui va être livrée au public inaugural et qui sera là. Et donc c'est vrai que vous avez cette capacité à développer des œuvres collectives, à résumer, à conjuguer des énergies différentes pour ces productions artistiques. Et puis, il y a votre parcours individuel qui sera visible avec un rendez-vous au musée Henri Fabre avec les rouleaux. Pardon ?
3: Le musée Henri Martin.
0: Ah, Henri Martin. Oui. Eh bien voilà, je l'ai faite, cette erreur. C'est Henri Martin, bien sûr. Henri Fabre, voilà. C'est Montpellier. Oui, d'accord. Et donc, ces rouleaux paysages, ils vont être proposés en entrée libre au musée le dimanche 7 juin. Alors, de quoi s'agit-il, ces rouleaux paysages ?
3: Alors, les rouleaux de paysages, effectivement, c'est un travail plus personnel, mais qui finit quand même avec du collectif, souvent. Donc, ce sont des rouleaux. Donc, j'ai inventé une machine que je porte, donc autour de la taille et accrochée à mes bretelles de sac à dos. Donc, une sorte de table que j'ai devant moi. Et après, je pars en marchant. Donc de chaque côté de cette table, il y a un rouleau qui est enroulé dans cette table. Et donc de la main gauche, j'enroule et de la main droite, je dessine en fait tous les paysages que je parcours. Et donc les rouleaux qui sont exposés au musée Henri Martin, c'est une commande du PETR, donc Pôle d'équilibre territorial et rural du Grand Cahors, et qui voulait avoir une image un peu des ambiances forestières différentes sur cette partie nord du département du Lot. Donc l'ambiance autour de la vallée du Lot et du Causse, une ambiance plus de la forêt bourriane, qui est une ambiance plus forestière et nourricière, et l'ambiance plutôt du Quercy blanc, qui va être une ambiance beaucoup plus lumineuse et liée vraiment à l'agriculture et plutôt l'arbre, on le retrouvera plutôt dans les haies. Donc j'ai fait 3 rouleaux sur le Lot. Et aller dans une certaine temporalité. Donc, les rouleaux sont exposés depuis mars, celui du Causse et Vallée du Lot. En juin, ça sera celui de l'Albin, parce que j'avais parcouru les paysages, justement, à partir du mois de juin. Et le dernier rouleau que j'ai fait, je l'ai fait à l'automne, et donc sera exposé au musée à partir d'octobre.
0: Formidable. Et vous avez une édition aussi de cartes postales magnifiques parce que vous avez un art du dessin, du trait qui est vraiment remarquable. Et j'invite vraiment les gens qui viennent au festival à vous rencontrer et à côtoyer ces propositions artistiques et qui seront vraiment tout à fait pertinentes sur ce festival de cette année. Et remerciements à toutes les équipes qui vous entourent et qui participent. On les connaît un peu et puis on va les retrouver sur le festival. Merci beaucoup Alice et à bientôt sur le festival. Merci. Au revoir.
3: Au revoir.
0: Au revoir. Eh bien, il y a plein de choses aussi, puisqu'il est question de convoquer des racines célestes avec Masto. Masto, qui est photographe également et qui va exposer à la Maison La Grive. Et il invite sur l'expo en disant « Au commencement, il faut se faire inviter par un arbre. » Ancien saxophoniste des Béruriers Noirs, il a une pratique photographique avec un vieil appareil mécanique, enfin bref, à découvrir. J'ai pas le temps de parler de tout, bien sûr, parce qu'il y a des animations, il y a des spectacles, notamment avec Aldéric Doyen et Justine Grange, qui vont proposer le dimanche 7 juin de 11h30 à 14h30 rue d'Orade une prestation circassienne, théâtrale, musicale, plastique, dans un espace où les identités vont se métamorphoser, les frontières seront brouillées. Voilà, renseignez. Alors bon, pour se renseigner sur tout ce dont on n'a pas parlé, toutes nos excuses à ceux qu'on aurait oubliés, Philippe Pité, on va dire un peu comment on peut s'informer.
4: On s'informe sur les réseaux, on s'informe un peu partout.
0: Réseau Instagram.
4: Sachant que, d'après ce que j'ai compris, c'était un peu compliqué d'accéder au site de Carogène Jardin. Donc, en fait,
0: on va le faciliter, il y aura le programme, il y a Instagram.
4: En attendant, je sais que du côté de Radio Éphémère, j'ai ouï dire qu'il y aura un article spécial sur le site de Radio Éphémère autour de Carogène Jardin avec le programme qui y sera posté. Donc, vous pouvez aller sur le www.radio-éphémère.net dès demain où vous aurez tout. toutes les infos.
0: Et il y aura une plaquette programme qui est éditée, qui circule déjà à Cahors, à l'office de tourisme, qui sera présente dans les jardins. Je rappelle que dans les jardins privés, vous allez rencontrer les propriétaires qui vous feront un accueil personnalisé dans leur territoire. Ça fait partie aussi des choses. Et puis, il y a toute la série des jardins secrets de la ville de Cahors à découvrir. Enfin, si vous venez le week-end à Cahors, vous ne serez pas en reste de bonnes vibrations pour faire pulser la terre positivement. Elle en a bien besoin. Eh bien, remerciements à toute l'équipe présente dans le studio, à Dominique Burdin, à Roméo qui nous rallie aujourd'hui pour un stage, Philippe Pité, évidemment, comme coordinateur précieux sur cette exposition. Et puis, eh bien voilà, c'est la fin de l'émission qui sera rediffusée largement. On se dit au revoir et à bientôt. Et venez à Cahors, c'est formidable, premier week-end de juin.

Hervé Bégossian vient de Marseille, il joue Prémisse 4-4 pour Pipe Organ, un disque très atmosphérique où là encore chaque détail est bien à sa place et on entend cet orgue magnifique se développer et ça se délie. Hervé Bégossian.

0: Martina Archer est ici avec Claire McAllister, sa compagne, qui fait les textes. Martine, lui, joue du saxophone et avec leurs amis, ils font du jazz, comme on peut s'y attendre avec Discus Music. C'est très agréable. Mast Year, Martina Archer et Claire McAllister.
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Past Music viennent de New York. J'aime vraiment beaucoup, beaucoup leur musique. Elle est très singulière, elle aussi, toujours étrange. Et Five Phrases ne va pas démentir cette réputation. C'est autoproduit, comme souvent avec Past Music.

Laurent Pernice est à Marseille. Presque Nature est un disque qu'il a autoproduit avec beaucoup d'enregistrements de terrain. Et ma foi, ça se déroule, ça suit son cours et on passe un bon moment, on voyage avec lui. Merci Laurent Pernice. Et c'est la fin de cet Indidrome. Bien le bonjour chez vous.

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Chaque génération, sans doute, se croit vouée à refaire le monde. La mienne sait pourtant qu'elle ne le refera pas. 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

devant un monde menacé de désintégration. 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

vérité mystérieuse, fuyante, toujours à conquérir. La liberté est dangereuse, dure à vivre autant qu'exaltante. Nous devons marcher vers cette lutte, péniblement, mais résolument, certains d'avance de nos défaillances sur un si long chemin.

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0: Elle a 34 ans, elle n'est pas mariée. Ma fille, fortunée, pourtant elle est belle. Une fois, le directeur de vacances, il est venu, m'a dit, Madame Sarfati, vous voulez pas qu'on prenne la petite? On l'envoie au kibbutz. Elle va travailler un peu. Elle va s'amuser beaucoup. Et si Dieu veut, on la marie. Vous l'inscrivez. Qu'est-ce qu'on n'a pas fait de l'envoyer? Le premier jour qu'elle est arrivée au kibbutz, ils l'ont dit, toi là-bas, viens, c'est tout de suite. Elle dit, oui, toi, la frisée, la poilue. Tu vas nettoyer tous les chiottes du kibbutz. 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

0: salamander. Au départ, selon cette théorie, on était des poissons. On barbotait tous dans la flotte. Et un jour, un couple de poissons a eu un enfant mal formé. Et cet enfant mal formé, bien que différent, a réussi à survivre. Du coup, ce poisson à la con a fait d'autres poissons mal formés. Et un jour, un descendant du poisson mal formé a rampé hors de l'eau avec ses pattes de poisson mutant. Et il a enculé un écureuil ou je ne sais quoi pour faire ça. Une sorte de grenouille-écureuil. Ce truc a eu à son tour un enfant mal formé, un singe-poisson-grenouille. Et ce singe-poisson-grenouille a réussi à enculer un chimpanzé, et ce chimpanzé a eu un enfant mutant qui a sauté un autre chimpanzé, et ça a donné...
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0: du coup, les réglages, ouais, voilà.
1: C'est vrai,
2: il irait pas.
0: Ah, putain, le casque. Alors, les micros, ils sont
1: réparés.
0: Les micros sont réparés, mais les casques, ils pèguent l'espagnol, sa mère.
1: Ah, ben, c'est l'été.
0: Quel enfer.
2: Hein?
1: Oh yeah.
0: C'est pas grave, n'en mettez pas, y a pas de souci. Ah. C'est T'inquiète l'émission, un petit peu en retard, c'est la 1015e de T'inquiète l'émission.
1: C'est bien ça, 1015.
0: Voilà, ça, on est recadré, on est bien, on repart sur des. Hein?
1: 1015, bon. L'Odyssée de l'espace.
0: Exactement. Galère.
1: Du passé,
0: peu.
1: Du ouais. L'espace du passé.
0: Non, exactement.
2: De l'espace Renault.
0: Peut-être
1: de
0: aussi.
1: L'espace Renault Séchant.
0: Ça peut marcher. Qu'est-ce qui se passe?
1: Nouvelle espace.
0: Quand t'entends vers une boutique, toi, ici, carrément. Hein?
1: Qu'est-ce qu'il a ouvert, lui?
0: Il se met, c'est mardi, 17h, on se met des Ricard dans des mugs.
1: Non, allez, allez,
0: qu'est-ce qui se passe?
1: Ben voilà.
0: Alors,
2: le Ricard, oui, mais avec style.
0: Bien entendu.
1: Qu'est-ce qu'il y a, mon Fernandel? Qu'est-ce que tu veux?
3: Comment il est, ton mug?
1: Qu'est-ce que tu veux, mon Fernandel?
0: Il est régular.
1: Mon Spoons.
0: T'inquiète, l'émission, on est ensemble jusqu'à 19h de Leloc. On est ensemble jusqu'à 19h et oui. On a de l'invité au mètre carré, quoi. Je te le dis, on se croit. Hein, de la tête d'affiche du Bono, on se croirait à Roland Garros.
1: On se croirait à Delirium City, frère.
0: Tellement, vous pouvez pas aller, à Delirium City, me faire chier la vie. Le mardi après-midi.
3: Ça va, en gros
0: hein. Claque-moi la bise pendant qu'on a l'antenne.
1: Ouais, avec ta peau toute suave, Nacha.
0: Espagnol.
1: Bonjour.
0: Problème, bonjour.
1: Vas-y, Nacha, avec tes bisous.
0: Comment ça va, Paston?
4: Très bien.
0: Mais ça se voit de ouf.
4: Ah, putain.
0: T'es tellement plus frais que nous. Hein. Il est frais, cet animal, putain. Non, tu trouves pas que.
4: J'sais pas.
0: On dirait. En fait, c'est sans le ventre. Tu vois, genre, en forme, on dirait Henri Lecomte quand il faisait l'émission de télé, là.
2: Ouais,
0: réglé les... Henri Lecomte, ta mère, oui.
1: Henri Lecomte, le grand frère.
0: Henri Lecomte, le grand frère.
1: Qui allait régler les problèmes de voisins, tout ça.
0: Exactement.
1: C'est pas Paston qui a réglé les problèmes de voisinage.
4: Non, lui,
1: il
0: les filme. J'ai vu des stories.
4: Non, avec... mais attends, là, il fallait. Je vais faire une.
0: C'était quoi? C'était
4: une compilation.
0: C'était des travailleuses du sexe?
4: Oui.
0: Qui se foutaient sur la gueule. Ah,
1: tu les as vu, les coups de bâton?
4: Oui.
0: Ah, il a filmé. J'ai vu en story les coups de bâton.
5: Il se passe plein de trucs ici.
0: C'est magnifique. Ah ouais. Magnifique. Et ça, c'est régulier.
4: Oui, donc c'est tous les soirs. Donc je me suis dit, maintenant, je
0: assez coutumier du fait.
1: Coup de bâton, frère.
0: On entend le chac. On aime ça, il a rajouté à la bouche. Incroyable. Bref, tout ça pour dire qu'on est ensemble jusqu'à 19h et qu'on a de l'invité en pagaille. Ouais. À savoir, on a Nico qui est là, qui attend, qui essaie de se faire bien voir en servant des breuvages aux gens.
1: Il est tapis là, il tape dans le l'ombre. Nico qui est dans, le rush.
2: Soudoie, il soudoie les gens.
0: Nico, il est dans le rush.
1: Ouais.
0: Nico, il est en plein dans le rush.
1: Parce que samedi. C'est les 100 ans du centre culturel des Minimes.
0: On en a déjà parlé il y a 2-3 semaines.
1: On en a parlé. Et donc c'est samedi 30 mai, c'est à partir de 11h. 11h minuit.
6: Ouais, ça, 11h23h.
1: 11h23h.
6: Et puis bon, ce qui est intéressant, c'est le partenariat avec Booster et FMR. Hein. C'est un peu pour ça qu'on vient parler de l'événement.
1: Entre autres, mais tout est intéressant sur cet anniversaire.
0: Il est très fort, il vient de virer Mina de son siège.
1: Ouais.
2: Il est dégoûté. Je t'inquiète, je lâche
0: très,
2: pas.
0: Très fort.
1: Ça va, toi?
0: 100 ans, ça a quand même de la gueule. Faut reconnaître.
1: Non, ça va?
0: Moi, si, je trouve au top, moi.
1: 100 ans, c'est bien.
0: 100 ans, ça a de la gueule, ça c'est.
2: Non, j'ai pas 100 ans, non?
1: Non, lui a 100 ans.
0: Non, hein?
1: Lui,
0: allez, tu te reprends maintenant, je vais t'éloigner le verre.
1: C'est un bébé, on va parler de Chabit, vous êtes.
0: On va parler de Chabit.
1: Autant
0: qui est loin.
1: On a un truc de 100 ans, autant on a un nouveau-né.
0: C'est ça, c'est le cycle de la vie. Hein.
1: Vite
0: dire, c'est
1: maintenant.
0: Je voulais pas te lancer. Je voulais pas te. Il
1: est trop chaud. Truc,
0: et on a aussi Désordre qui est venu nous parler de ce week-end à Fronton, à la Canopée, puisqu'il y a du festival en veux-tu en voilà. Certains, même, je déteste cette expression. On me dit dans l'oreille qu'il y a même des gens autour de cette table qui participeraient à ce festival.
2: À ce qui paraît.
0: Et c'est pas les rentiers.
1: Non.
0: Mais c'est pas Triomphe par Caé.
1: Est-ce que c'est un sosie de Fernandel par hasard?
0: Est-ce que c'est un sosie.
2: Quel connard. Méditerranéen.
0: Est-ce que c'est le sosie somalien de Fernandel?
1: Ça fait longtemps que j'ai décelé ce pouvoir chez lui.
6: Parce que c'était parce qu'il était souriant, hein, que je suis quelqu'un de souriant.
0: Mais bien entendu, bien entendu. Regarde,
1: allez,
0: regarde, je souris, je ressemble à Fernandel.
6: Tu ressembles à Didier Deschamps, toi.
0: Connard. Bon, allez, on va commencer avec Mina. Mina qui est venue nous voir pour nous parler de Chabit. Comment ça va, Mina?
2: Eh ben, ça va bien. Ça va bien.
0: Ça va bien.
4: Attends, on t'entend pas.
0: Tu monterais pas le mic, Mina?
4: Il est monté.
1: Juste là, booste-le un peu.
2: Tu m'entends pas?
4: Vas-y,
0: ouais,
4: encore.
0: Mais parce qu'en fait, faut pas...
2: Bah, je peux pas le mettre plus près non plus.
4: Ouais,
2: là,
4: c'est vrai, c'est pareil, pareil, pareil.
1: Après, le mettre dedans.
2: Bah, et on va encore pas trop m'entendre.
0: Non, ça va.
2: Bah, ça va.
0: Là, c'est bien. Là, c'est très bien. Mina, comment ça va?
2: Bah, ça va bien.
0: De tous tes voyages, t'es plus ou moins une Instagrammeuse voyage maintenant.
2: J'espère. J'attends qu'on m'appelle pour me payer pour voyager, mais c'est n'arrive pas. Pour l'instant, c'est moi qui me paye moi-même.
0: Mais ça galope.
2: On mange des pâtes. C'était bien beau l'Égypte, mais.
0: Alors, les pâtes égyptiennes.
2: Eh ben, c'est pas mal.
0: C'est pas mal. On se vante d'être à côté de l'Italie, les Égyptiens, on vient nous. Voilà, très bien.
2: Non, ils font du riz aux nouilles. Non, mais c'est
1: ça,
2: vrai.
1: C'est bien ça.
2: Ah, ouais, aux nouilles. Ils font du riz avec des petites nouilles au milieu. Tu sais, comme des petits vermicelles frits.
6: Ouais, ouais.
2: C'est bon. Non, alors,
4: d'accord, c'est, bon. C'est des asticots.
0: Mais,
4: ouais.
0: C'est pas pareil. Mais non, mais c'est, bon. C'est rajouter un féculent à un féculent. C'est voilà, comme moi quand je me fais un sandwich au riz. Voilà.
1: Ouais, j'aime bien ça.
2: Donc, ça, c'est bon, ça. Ça donne une texture un
0: sauce
2: petit peu.
0: Sauce semoule, comme bon. Ça
1: moi, je me fais des sandwichs au pain de mie, moi. Pain, pain de mie, pain.
0: Tu le fais griller, le pain?
1: Non.
0: Non. Quel connard. Donc, Mina, t'es venue nous voir parce que, mine de rien, on s'amuse, on rigole, on voyage, mais on a de l'actualité.
2: Mais on a de l'actualité, voilà. Non, parce que j'ai créé un label avec mon chéri en décembre dernier.
0: Alors, déjà,
2: qui s'appelle Chabit Records.
0: Déjà, bon, déjà le nom,
2: ouais, le nom est
0: on valide alors, fort. Le fait que vous ayez choisi ce nom alors que vous soyez vous soyons un couple,
2: vous soyons, nous
0: je
2: soyez,
0: valide encore
2: vous...
0: plus.
1: Grave.
0: Et le fait que vous ayez fait un truc dans l'amour, on valide à fond, on vous soutient à
2: dans
0: fond, même si votre
2: la,
0: musique c'est de la merde
2: connerie,
0: ou pas.
2: Si,
1: l'amour de la connerie et de la musique.
2: Aussi.
1: Ah, c'est là cool. On parle, c'est art tech.
2: Techno, c'est Artec, tout Artec. À fait.
0: Ah ouais, c'est vraiment Artec.
2: Et surtout, ce label, ce qui est, alors, est-ce que ça vient, est-ce que Chabit y a un rapport ou pas? Oui, on peut toujours le trouver, c'est que c'est un label que de collaboration. Donc, pour faire un Chabit, il faut être deux.
0: Et ouais.
2: Et le collab aussi. Donc, il y a quand même tout un truc intellectuel.
0: Elle est en train de nous lâcher que Chabit se sont pris la tête 3 jours autour d'une table. Comment appeler le truc? Ça symbolise la collaboration.
4: Il manque un mot, t'aurais dû rajouter Iran à la fin.
2: Non, alors,
4: Chabit d'Iran.
2: Chabit d'Iran.
1: Chabit d'Iran beat. Non, ça marche pas.
0: Non, non. Ça fait pas. C'est pas Artec.
2: Non, mais alors, non.
1: C'était trop
2: long.
1: Artec, ouais.
2: On voulait faire des petits stickers qui tiennent sur un téléphone et ça faisait trop long après, tu vois.
0: Ah ouais.
1: Donc le concept, tous les releases, ce sera des collabs.
2: C'est que des collabs, exactement.
1: Avec
2: donc,
1: d'autres artistes.
2: On a sorti un premier EP, je sais plus quand, mais janvier, février, il y a pas très longtemps. Et là, on fait la release partie de l'EP quelques mois après.
0: Mortel.
2: Plus tard que jamais.
0: Bah donc, oui, du coup, voilà. T'as quand même des artistes qui représentent le label ou c'est vraiment au moment de la collab, comment ça se passe?
2: Alors, ce qui s'est passé, c'est qu'on a créé le label et on a embarqué un peu au début les copains. Qu'on suivit très très fort, très rapidement, en proposant eux-mêmes plein d'idées. Donc ça s'est fait très facilement. Sur le premier EP, il y a 4-5 artistes sur le premier, avec 4 morceaux.
0: Okay.
2: Donc sur l'EP, il y a Boubou et Tumbledore de Hérétique, deux membres de Hérétique. Il y a Radio Bombe, qui est un vieux de la vieille aussi de la Free Party, qui est arrivé en France avec les Spiral Tribe à l'époque, qui habite pas très loin d'ici, qui habite dans le Lot.
0: Mort.
1: Époque micro-pointe, c'est pas si t'as connu tout ça.
0: Quoi de mieux que repartir dans le Lot quand t'as connu l'époque micro-pointe?
2: Bah, je pense que oui, au calme, tout mais ça, à la campagne, c'est sympa.
0: De ouf, de ouf.
2: Et Trackwasher, qui est un artiste plus de Montpellier-Béziers, qui marche très très fort aussi, qui tourne beaucoup.
0: Okay.
2: Qui a déjà joué à la Canopée d'ailleurs, et depuis on peut plus faire de techno à la Canopée d'ailleurs. Merci.
1: Depuis
2: beaucoup.
1: Lui ah ouais.
2: C'est interdit depuis. Bah, tous les gens se cotaient sur le parking comme des cons, donc on peut plus faire de techno. Super, hein, merci beaucoup.
0: Ouais, bravo pour l'image.
2: Génial.
0: Génial.
2: Super génial. Donc l'idée, voilà, c'est qu'on a sorti un premier EP. Il y a aussi Zian, qui est le fils de Boubou, qui fait du rap, qui pose sur un des morceaux.
0: C'est son prénom, Zian?
2: Ouais, c'est son vrai prénom. Ouais,
0: ok, ouais.
1: Que j'ai rencontré?
2: Que t'as
1: le plus grand.
2: Non, le plus grand, ah, tu l'as pas rencontré. Okay. Toi, t'as rencontré le petit. T'as rencontré le chiant.
1: On t'embrasse. Tu es chiant, mais on t'embrasse, frère.
2: Non, mais qui est adorable comme tout.
1: C'est un petit comme tout.
2: Ils sont aussi gentils qu'ils sont chiants, ces petits.
0: C'est ça qui est chiant.
2: Et voilà, donc c'est un label de art techno, mais qui peut. Pour l'instant, c'est vraiment que des collabs entre artistes techno ou art techno, même si la techno des fois très différente. Et sur le prochain EP qui est prévu pour juillet, il y a une collab par exemple avec un groupe de métal.
1: Okay.
2: Donc l'idée, c'est pas non plus de s'enfermer dans un style, même si à la fin, c'est censé être de l'art techno. Si quelqu'un fait du violon ou n'importe quoi, bienvenue avec un des artistes du label ou pas forcément. Si la personne arrive, là, on a contacté une artiste parce que je voulais qu'il y ait aussi des filles sur le label, pas faire un label de couilles, ce qui est pas évident, mais moi, c'est quand même une vraie volonté de ça. Ouais, mais attends, et moi je suis là, j'ai pas de couilles, tu vois, et pourquoi pas, tu vas avoir d'autres filles avec moi, tu vois.
0: Pour le coup, ça part bien.
2: Ah bah, très bien.
1: Tu peux dégager, du coup, chat.
2: Chat-bit. Et la nana en question nous propose une collab avec une copine à elle. Donc, c'est aussi des gens qui font des collabs entre eux. Si le morceau nous plaît et qui correspondent aussi à la vibe, bah, on peut les mettre sur le label.
1: Okay.
2: Il rigole.
4: Attends, mais il avait un truc. Il m'a regardé, il avait une connerie à sortir.
0: Je le regarde dans le vide parce que je suis. Non, c'est pas spécialement. Je vois quelqu'un au violon d'un truc de tech.
2: Alors, non, tu fais du violon normal et c'est plutôt la personne qui.
0: Ça va, on peut plus faire des blagues.
2: Pardon. Excusez-moi.
4: Moi, je me suis engueulé il y a pas longtemps.
0: C'est parce qu'on a décalé un jour. C'est pas lundi soir, là. C'est mardi soir.
2: C'est vrai, merde.
0: Et voilà, c'est pour ça. Autant pour moi.
2: C'est moi aussi qui t'ai. Il y a un jour férié.
0: C'est pour ça, c'est décalé.
1: Je crois que t'es dimanche.
0: Donc là, on est sur la release party
2: de ce premier EP. Les 4 artistes que j'ai cités. Donc, Crackwatch.
4: 4 artistes.
2: Attends, je vais avoir une gorgée de ce magnifique
1: Crackwatcher. Le laveur de crack.
6: Nettoie ton crack.
0: Faites appel à crack.
2: Non, mais rigolez pas parce que. Non, ça pas lui faire. Parce qu'en vrai, ça veut dire rondelle. Donc, ça veut dire laveur de rondelle. Non, mais bref, rien à voir. Non, mais si.
7: C'est cohérent pour un chat.
2: C'est cohérent.
7: Bah, tu vas un peu plus loin.
2: Franchement, on a perdu complètement. Il réfléchit.
4: Je comprends pas ce que vous dites.
0: Est-ce que t'es pas d'accord que pour un chat-bit, il vaut mieux avoir une rustine impeccable? Mais voilà, c'est ça. Donc, on est en train de dire ça. Voilà. Okay. Moi, je t'ai remis dedans.
4: Ah ouais, donc, j'ai toujours pas compris.
0: C'est au flashback que ça
2: c'est
0: se passe.
2: C'est au flashback café, c'est 5 euros. Donc prenez vos préventes à l'avance, c'est quand même mieux. C'est samedi prochain, c'est de 22h à 3h du matin.
0: Ok.
2: Donc voilà, possiblement tu peux passer après tes 100 ans du centre culturel des minimes.
0: Yes, et tous autant que vous êtes. Du coup,
2: tous autant les deux. Que vous êtes, bien sûr.
1: C'est centenaire.
0: Ça, c'est pas mal.
2: Évidemment.
0: Ding, ding, ding, ding, ding. Ça va envoyer du steak.
2: Donc, voilà, donc l'idée, c'est de se marrer toujours dans ce label, c'est de faire la musique qui sert. En fait, on s'est dit, vas-y, on fait un truc pour se marrer. Et autant le faire sérieusement, et si ça marche, c'est cool, si ça marche pas, au moins on aurait bien rigolé.
0: Écoute, moi c'est ce que je ressens quand je vois les publications de Chabit. Je vois des gens déter, légers, mais déter quand même, tu vois.
6: Ouais, tu vas pas t'emmerder à déposer les paroles en sasem.
2: Par contre, il n'y a pas de parole à déposer. Par contre, on a carrément déposé, bien sûr que si, on fait les choses sérieusement, c'est-à-dire que tout est déposé à la sasem, le logo est déposé à l'INPI.
0: Ça c'est bien, c'est important.
2: Parce qu'il est tellement génial ce logo, on veut pas
6: se dire. Je voulais te dire, on dirait, il me fait penser au chat de Napster de l'époque, tu te rappelles un peu de...
2: Alors, non.
0: Moi je l'aime bien,
2: je suis pas si vieille. Pas de Napster. Quelque part.
1: Chabit, t'as pu le déposer, ça n'existait pas. Personne n'avait jamais pensé à déposer ça.
2: Et non, ce qui est fou, c'est que je me suis dit, mais ce truc, forcément, ça existe. Chabit Records.
1: Ouais.
2: Il y a forcément un débile qui a dû.
1: Qui a pensé un jour dans sa vie.
0: Et qui l'a pas déposé.
2: Non, voilà. Et en fait, non. Le truc me paraissait tellement évident. On a cherché, on a trouvé ça nulle part. J'ai dit, vas-y, on le dépose direct.
0: Bah ouais, direct.
2: Et on a fait des t-shirts qu'on vend samedi prochain au flashback. Parce que tout le monde nous a demandé des t-shirts.
4: Je comprends. Franchement, c'est des bons t-shirts. Je les ai vus, 49 euros là. Il est bien.
0: Il est bien.
2: C'est pas vrai. Il est pas épais. Ça sera moins cher. Arrêtez de dire des conneries. Il est super épais déjà. Et il est pas cher.
0: Ça, on n'a aucun doute sur le fait que ça soit pas cher. Mais c'est une bonne façon de dénoncer les gens qui se touchent trop sur le merchandising.
2: Mais non, l'idée c'est de faire un merch.
0: C'est trop les artistes.
2: En tout cas, sur ce qu'on a fait là, on a essayé de faire un truc pas trop cher. Après, si on fait d'autres merchs un peu plus quali avec. Forcément, ça sera plus cher. Mais là, en tout cas, ce modèle-là, on a essayé de le faire de bonne qualité avec un tissu épais. On a fait un truc quand même.
4: C'est quoi le tarif
2: qui... Alors, on n'a pas encore déterminé les tarifs, mais ça sera pas plus de 20 euros dans tous les cas. Je pense 18, tu vois.
1: On s'en
2: fout. Et peut-être si on prend deux, on ne peut pas faire plus.
0: C'est bien.
2: Ouais, c'est ce qu'on s'est dit.
0: Ouais,
2: on va
0: correct,
2: voir,
0: c'est
2: mais
0: correct.
2: Et si t'en prends 2-3, peut-être on te fait un prix sur place, tu vois.
1: Ouais, tu fais un chabit, allez, t'en bats les couilles, t'as fait un chabit.
2: J'ai vendu des tapis, moi, c'est dans mon sein.
0: C'est auto-discriminatoire.
4: Ouais, mais va vendre des tapis à un mec qui vendait des tapis, c'est pareil.
2: À toi, c'est-à-dire tu veux que tu vends des arrivées.
0: C'est vrai que lui, tu vendras pas un tapis de si toi, celui-là.
2: Non, c'est pas
0: ça,
2: cool.
0: C'est
2: non, mais en vrai, on a voulu faire une bonne qualité. C'est local, c'est
1: Useless Pride.
0: Ah, Useless Pride, big up à eux.
2: Donc, on fait ça à Toulouse et c'est de la bonne qualité. Et voilà, c'est
0: tout ce que le t-shirt, il sent la saucisse de Toulouse. Ouais. C'est local.
2: Et normalement, on est censé créer un shop en ligne après la soirée.
0: Okay.
2: Mais on fait petit à petit, voilà, on fait flashback.
0: Ouais, bah je trouve ça
2: petit,
0: trop bien. Et puis c'est un label qui vient de naître.
2: On voulait faire la canopée, mais du coup on ne peut plus. C'est pas grave.
0: C'est pas grave, flashback, c'est très bien.
1: C'est un appel, flashback. Appel est lancé.
2: Essaye de relancer le truc, merde, c'est quand même con.
1: On va relancer le bail, Casper.
0: On vous fait passer.
2: Ouais,
0: on vous fait passer pour une équipe qui fait du tango argentin. En scred, et après on vous prend des ding ding ding ding au programme. Il y a moyen qu'on fasse ça.
2: Faire une collab avec un truc de tango et c'est du tango.
0: Et ben voilà, ça peut se placer. J'ai une question à te poser. Le premier projet que tu as sorti, donc celui-là, est-ce qu'il est sorti en physique?
2: Pas encore. Alors pour l'instant, c'est que du digital. Donc, le premier EP, donc 4 titres, est sorti en digital. Le 2e juillet sera en digital aussi. Il y en a certainement un 3e en octobre. Et l'idée, c'est qu'en décembre, on fasse un vinyle avec peut-être un petit best-of et du coup, peut-être faire participer un peu les gens à choisir leurs meilleurs morceaux. Et,
1: participatif.
2: Avec de la préco, de toute façon, on fait ce qu'on veut de toute façon à la fin. Mais on fait partout. Non, mais l'idée, c'est de faire participer un peu la communauté et de faire un vinyle. Je sais pas encore de combien morceaux, je sais pas encore, mais l'idée c'est ça, c'est de faire un vinyle en décembre pour les cadeaux de Noël.
1: Bah ouais. Tu vois
5: oui.
1: Pour
5: ah
1: les
5: ouais.
1: DJ sous le sapin
0: chabite. Ouais. Nickel. Franchement, bonne idée.
2: Faire des boules chabites bonnes, hein,
7: bah ouais.
2: Pour le sapin.
7: Tu les fais en double.
0: Elle, elle va nous faire des boules de Noël chabites dérivés incroyables. Il y a des boules de Noël chabites, je suis très client de ce genre de truc.
2: Des boules chabites, c'est génial comme idée.
0: Tu peux faire
7: des boules chabites en deux comme ça.
2: Ah oui.
0: Franchement, moi, tu sais ce que je suis.
1: Fais des capotes.
7: Avec des
0: tu sais ce que j'aimerais, moi, avoir des. Tu comme ça, moi, je suis en recherche des mugs. Je veux des mugs. Je veux pas faire des mugs chabites.
2: Ah bon?
1: C'est un ancien.
0: Moi, je suis un ancien.
1: Bois du thé, bah, c'est ça, dans la maison.
0: Je bois rien. Je bois rien dans des mugs, mais je collectionne les mugs. Pas de chat.
2: Mais tu vas à un concert, t'achètes un mug.
1: Jamais
2: d'avis. Ouais, voilà.
1: Déjà, je vais le casser.
0: C'est vrai, je me dis comme ça.
1: Et puis en plus, j'avais jamais.
0: DJ mug.
6: DJ mug, c'est un mug.
0: Direct, il le faut absolument. Exactement.
2: Et non, une chose importante, c'est que voilà, comme je disais, qu'on voulait aussi, on cherchait aussi des productrices. C'est ouvert aux productrices, bien sûr. Mais c'est pas simple parce qu'ils sont pas très jeunes, tu vois.
0: Ah.
2: Non, mais en vrai, au début,
0: et dans leur génération, il y a pas tellement de meufs, c'est ça que tu veux dire.
2: Il y a pas de productrices techno.
0: Ah, ouais, okay.
2: Et en fait, les nanas sont arrivées finalement assez tard. Je dis pas qu'il y en avait zéro, mais il y en avait moins d'une dizaine, je pense, en vrai. Okay. Tu vois, et encore, j'en connais que 5.
0: Mais en plus, c'est trop bien. Du coup, ça peut ouvrir générationnellement. En plus, c'est magnifique.
1: Est-ce qu'il y a des jeunes qui produisent de l'art-tech?
2: Bien sûr que oui. Sauf que si t'arrives, un mec, t'imagines de 50, 60 piges qui arrive, qui va contacter une jeune de 19 ans, et salut, ça marche pas. Non, mais
0: tu veux passer à la maison?
2: Tiens, non, mais.
1: Tu veux faire une collab?
7: Ça s'appelle Chabit.
2: Non, mais tu vois, et après, non, mais voilà, tu vois, il n'y a rien qui va. Donc, voilà. Donc, faudrait peut-être que moi, je passe une annonce, moi, en tant que nana, en disant, voilà, venez, c'est un endroit, c'est une safe place.
1: Ouais, mais il faut que tu peux développer
2: un vrai grave. Et en vrai, on est ouvert à vraiment tout style. Même, je disais du violon, mais c'est au hasard, ça peut être de la harpe.
6: Ça fait cling à la fin, de toute façon.
0: Ça fait cling.
2: Mais il faut que ça fasse cling, forcément.
0: Ok.
2: Venir avec avec son mug.
1: Du coup, délire, c'est se retrouver en
0: piano,
1: studio.
0: Tout le tour.
1: Vous vous retrouvez en studio, les collaborateurs, ils produisent ensemble ou chacun a bossé de son côté?
2: Il y a eu plusieurs façons de faire. Avec Radio Bomb, on est venu passer un week-end à la base. Et comme il a son studio sur place, ils ont commencé un morceau et après, ça se travaille à distance.
1: Ça se travaille chacun de son côté,
0: bien entendu.
2: Et il y a des gens qui se connaissent. Pour le coup, c'est des gens qui se connaissent très bien. Donc, c'était facile de faire à distance. Mais là, il y a d'autres collabs qui sont prévus. C'est mieux de se rencontrer au moins une fois. Au moins pour faire le premier jet, qui est vraiment un truc. Parce que c'est que des trucs créés, en fait. C'est pas des vieux morceaux qu'on a repris.
1: C'est pas des remix.
2: Comme beaucoup de labels font ça, et c'est très bien, attention. Mais c'est pas ce qu'on a voulu faire.
0: Si tu fais que des remix, tu peux plus remixer au bout d'un moment. Il faut des nouveaux morceaux pour qu'il y ait des remix.
2: Il y a des remix.
0: C'est l'enfer.
2: Ça se fait.
0: Atroce. Et dans tous les styles de musique.
1: Dans tous les styles. Horrible.
2: Donc l'idée, c'était de. En tout cas, peut-être que le. L'année prochaine, on fera des remixes du premier EP. Non, je
0: rigole. Rendez-vous dans un an. On va voir comment ça se passe.
1: On parlera plus tard de lui.
2: C'était de vraiment faire des créas et de faire un truc. Vraiment, dans l'idée vraiment de s'amuser. Et entre eux, ça s'amuse. Et j'étais étonnée vraiment du fait que tout le monde suive direct, quoi. Là, j'ai créé mon clip, vas-y, regarde. Enfin, j'ai fait des images et tout le monde est à fond. Là, j'ai proposé de venir. Autant te dire que on défraye.
7: Après, tu étais déjà un peu
2: mais
7: dans ce milieu
2: là.
1: C'est exactement ce que j'allais dire.
7: Tu étais dans ce milieu là aussi. Donc,
1: t'as créé un gros réseau ces dernières années.
0: Et Chéri aussi.
7: T'es connu dans ce milieu là aussi. Quoi.
2: Bah, surtout eux aussi, entre eux. Enfin, c'est les,
1: et Boubou, les Hérétiques, c'est un vieux crew, évidemment. Une vieille équipe, forcément.
2: Voilà. Donc, il y a aussi. Pour l'instant, c'est hyper simple. Et on ne se prend pas la tête. Et tout avance petit à petit sans se prendre la tête.
0: Donc là, c'est la
2: première. On sait avec une idée, on le fait et puis c'est tout.
0: C'est la première là.
2: Ouais.
0: C'est la première, je sens qu'il y a du monde à gaver. C'est 5 balles l'entrée.
2: C'est
1: le flashback.
0: C'est le flashback, c'est sympatoche. Pensez aux préventes parce qu'à mon avis, il va y avoir du monde à balle. Venez les centenaires, venez les violonistes, venez tout le monde.
1: Du coup, le flashback se remet à faire. Il y a Puppet Mastaz qui a joué il n'y a pas longtemps. Ouais. Ça se remet à faire des lives un peu tardifs, un peu amplifiés, avec un peu plus de son.
2: Apparemment.
0: Bah là, il semblerait que oui, quand même.
1: C'est ma question, comme t'es connecté.
2: En tout cas, ils n'ont pas hésité deux secondes, quoi. Ça peut-être faire comme là. Non, mais en tout cas, moi, j'ai vu des concerts récemment. Il y a aussi des soirées club que j'ai vues. Hein,
1: okay, okay.
2: Mais qui sont... voilà, qui sont... Il n'y a pas 10 000 personnes devant, effectivement. Mais je ne sais pas. Oui, ils ont refait. Alors après, est-ce que ça satisfait à la voisine? Je crois que toujours pas, parce que ce qui la dérange, c'est la vie, en fait, tout simplement.
7: Bah, c'est que les gens sortent donc forcément.
1: Si la vie la dérange, la cacrémée, la casse l'enlever.
2: Alors, à part ouvrir un truc de pompe funèbre en bas, je sais pas trop quoi faire, tu vois. Ça, tiens. Parce que même le resto qui est au bout, qui s'appelle Grave, c'est pareil, ça la dérange aussi. Bah ouais. Même un resto, ça la dérange.
1: C'est les odeurs.
0: Mais même le pompe funèbre qui va faire la marche arrière, ça a emmerdé, peut-être. On sait pas comment ça se passe.
1: Le corbillard carré, tout.
0: Les gens qui achètent des appartements dans ces rues-là et qui se plaignent du bruit et tout, mais...
2: Après, je sais pas depuis quand elle habite.
1: Depuis quand elle habite.
2: En tout cas, non. Après, je sais qu'il y a quand même des, il y a quand même des limitateurs qui fait que voilà, ça, il y a quand même des normes, j'imagine. Ça va pas non plus.
7: Non, mais ça, en fait, c'est pas tant le bruit dans la salle, je pense. C'est quand les gens ils sortent ça, devant exactement. Pour aller fumer leur
1: clope. C'est ça, le problème. Voilà,
0: apparemment, soirée techno, apparemment, ça se fait beaucoup de sortir.
2: Mais
0: toutes les soirées, je comprends pas pourquoi particulièrement la techno.
2: Là, en fait, c'est l'été, donc du soleil, ça se fait de sortir, en fait. Donc à ce moment-là, tu ne sors plus, quoi.
7: Ils ont une terrasse interne, mais elle est vite, elle est pas très très grande.
2: T'as un patio.
7: C'est vite blindé. Donc forcément tu sors un peu dans la rue quoi.
2: Non mais de toute façon c'est une rue, enfin c'est une rue, il y a des gens qui marchent, c'est la nuit, c'est en centre-ville.
1: Ouais, puis on est à Saint-Pierre les mecs, on est à deux pas de Saint-Pierre à un moment donné.
2: Non mais ce qui est fou, c'est qu'on est d'accord, donc tu vas accuser le flashback alors qu'à 2 mètres...
1: Alors qu'à 2 mètres t'as la bobinette, la patronne de chez tonton, elle a tous les bars de la place et personne vient lui casser les couilles.
0: Grave, moi j'étais mort et déménage à Gratin-Tour.
1: Grave, avec le cobra, avec le cobra.
2: Je passe à lui. Comme ils font pas de techno et qu'ils servent du Ricard, d'un seul coup c'est culturel, donc c'est pas grave, tu vois, ça dérange personne.
1: Ah c'est rugby, c'est plus...
2: Même s'ils abandonnent,
1: c'est authentique.
2: Mais même s'ils abandonnent des jeunes filles complètement raides dans les ruelles.
0: Ah, mais c'est la culture, ça. Tu connais Codal.
2: Parce que moi, j'ai des amis qui bossent aux urgences. Ils récupèrent les nanas aux urgences complètement déchenillées. Elles ont été abandonnées dans les rues pour dire que c'était pas chez nous, tu sais. Mais ça pose pas ce problème.
1: À l'odeur, ça sent la misette ou tu viens chez tonton, toi, à place Saint-Pierre.
2: Ouais, donc voilà.
7: C'est bon, tout va bien.
8: Tu sens la vieille connasse dans la place Saint-Pierre, toi, hein.
0: Ouais, c'est reconnaissable. Bon, tout cas, c'est noté. Ça se passe samedi au Flashback Café, ouais. C'est 5 balles. Oui. C'est la release partie du premier projet de Chabit. Ça va envoyer ding, ding, ding, ding, ding, ding, ding, ding, ding, ding.
1: Du coup, le EP, il est dispo sur toutes les plateformes en digital.
2: Absolument.
1: Vous pouvez aller streamer.
2: Tout à fait, il est partout.
1: Ok, super.
2: Il a été distribué partout.
1: Il y a un site internet, Chabit, pour l'instant.
2: Je suis en train de le créer, mais... C'est compliqué en fait.
0: Mais oui, c'est plein d'emmerdements. Attends.
2: Déjà, j'ai acheté le nom de domaine. Non, mais j'ai acheté le nom de domaine, mais alors après, OVH, il arrête pas de me dire qu'il y a un truc qui va pas, je comprends pas ce qu'il me dit.
0: C'est chiant. Moi, c'est pas dans mes cordes aussi. J'ai tellement galéré pour faire ces trucs à l'époque.
2: En fait, c'est compliqué. Bon, mais je vais y arriver.
1: Tu vas y arriver.
0: Bien entendu que tu vas y arriver. En tout cas, sache que t'inquiète, l'émission soutient à fond Chabit.
1: On soutient
0: à mort Chabit. Oui. On est à fond derrière vous. Oui. Quels que soient les événements programmés, on est avec vous à Donf. Longue vie à Chabit.
7: Devant aussi, parce que longue pour le Chabit, c'est important.
0: C'est très important. C'est les visions panoramiques.
1: Longue vie au Chabit.
0: C'est comment, Varania?
1: Elle est là, la sœur.
0: On écoute un peu le funk ou pas, quand même?
1: On se met le funk de Paquito et moi, j'écoute très bien un des morceaux de
0: on
1: Cola.
0: Écoute, on a de quoi?
1: Ah, j'aimerais bien.
0: Ah, voilà, mais c'est
2: y a
0: le calé.
2: Sur Internet, site Internet.
0: Qu'est-ce que c'est le funk de qui?
2: On sait pas sur Internet.
0: C'est le funk de Paquito de Sec. Qu'est-ce qu'on écoute, Sec?
6: C'est nouveau, tu sais. Midnight Star et le morceau, c'est Operator.
0: Allez, vas-y. C'est T'inquiète, l'émission, l'ensemble jusqu'à 19h. On peut nous appeler 00.
1: Les mix en finale.

0: Ouais. 3 minutes 30 de robot après, tout le monde est en nage dans les studios.
1: Ça c'est pas là. Et ça, sachez que le Funkea Extended version c'est 12 minutes minimum.
0: Ouais. On peut pas.
2: Là, j'ai été mignon, fallait pas commencer en retard.
0: Ouais.
2: On commence à 15, on coupe le. Voilà.
3: Ouh,
2: pardon.
3: Ça taille.
0: Ouh là là là là là là. Quand je pense que j'ai dit qu'on la soutiendrait toujours.
1: Elle fait trop sa directrice.
0: Poignarde dans le dos comme ça, c'est incroyable.
4: Taille beat.
0: Ah, oui, pourquoi pas, pourquoi pas. C'était quête l'émission, en tout cas, on est là jusqu'à 19h et on a plein de trucs à. On a plein de. Ben oui.
4: Comme, le taille bit.
2: Comme un taille crayon. J'avais pas. Non, non mais j'avais.
0: Nickel.
2: Mais on
0: a plein de promos à faire.
4: Nina, vient, ça,
0: on a plein de promos à faire. Nina, quand elle vient, on dirait qu'elle vient, mais de la fois d'avant. Elle a, un tour de retard.
3: Elle rigole au van de la fois.
0: C'est fou. On a aussi les 100 ans du Centre culturel des Minimes à promouvoir. On a aussi le connard de la semaine à faire. Est-ce qu'on a des jeux?
3: On peut avoir jeu s'il reste du temps.
0: S'il reste du temps, on a jeu. S'il reste pas de temps, on a jeu. Moi, est-ce qu'on a des cadeaux?
4: J'ai les cadeaux.
0: Un cadeau?
4: J'ai les cadeaux.
0: Est-ce qu'on a encore le programme de Raphaël Guzman? Est-ce qu'on en a fait du programme de Raphaël
4: alors,
0: Guzman?
4: Alors, ça a été gagné.
3: Oui, ça a été gagné. Elle est venue chercher.
4: Non, mais elle a envoyé son émissaire venir chercher le cadeau et elle viendra la semaine prochaine.
0: Mon scooter!
4: C'est ton scooter!
3: Pour nous démontrer comment elle utilise le programme.
4: Non, elle viendra la semaine prochaine nous faire un unboxing.
2: Ah.
4: De son cadeau, donc elle sera là la semaine prochaine.
0: Nickel.
4: Il y aura Toto Sadik aussi avec elle. Et on aura droit à un unboxing du cadeau de la semaine dernière.
0: Mais bien soit, bien soit, j'ai hâte. Et donc, qu'est-ce qu'on a? On a des cadeaux cette semaine, on en parle tout à l'heure.
4: Cadeau, petit indice.
0: Vas-y.
4: Cadeau, finale de Ligue des Champions.
0: Yo!
4: C'est samedi, tout est samedi.
0: C'est samedi, tout est samedi, 18h. Hein. Hop, petit body. Alors,
1: moi j'ai une question.
3: Wow.
0: Qu'est-ce que c'est ça?
5: C'est pour Mina ça.
0: Ah, les t-shirts, yeah, ça c'est pour les cadeaux, mortel.
4: Ça.
0: Petit t-shirt pour meufs et pour gars. Et ça c'est vraiment cool de faire des t-shirts pour les meufs, c'est
3: ouais,
0: très rare.
3: Grave.
6: Alors il y en a deux pour les meufs là.
5: Bah, c'est pour ou les meufs ou pour sec.
3: Franchement,
5: ça va,
0: c'est unisex en vrai.
3: Franchement, le débardeur il est cool. Ouais.
4: Merci mon Casper.
0: Ah, merci beaucoup Casper. On va écouter. Ça fait un désordre.
2: Alors, c'est normal, désordre, mais désordre. Je sais pas qui va le mettre celui-là. C'est quelle taille?
3: Mais ça c'est quoi? Ouais.
4: C'est taille bit. Allez, bim.
6: C'est un L ça.
0: C'est un L, ça va. Je le mets moi, normal.
3: Mais si ça,
4: je le mets au cap d'acte. Moulin. En
0: je
4: soirée.
0: Puis c'est noir. C'est noir. Le noir se porte très près du corps.
4: Ben
0: cette
4: oui,
0: année,
4: évidemment.
0: Donc,
4: puis le noir amincit.
0: Voilà, exactement. Qu'est-ce qu'on fait? On ferait pas le connard de la semaine?
4: Allez.
0: Rapido.
4: Allez.
0: Ah, faut que tu bouges, Nico.
2: Tu veux pas dire? Vas-y, prends.
0: Ah, écart ou.
4: Non, mais vas-y, on rappelle quand même.
0: On va rappeler.
1: On va parler ouais, des 1000 ans du centre des Minimes.
4: Milan, frère.
5: Allez, je me pose, je me pose.
4: Les 100 ans du centre culturel des Minimes, c'est samedi. Place du marché aux cochons. Avenue des Minimes, avec, ouais, avec la place du marché aux cochons fermée,
5: ouais,
4: plein d'activités toute la journée, un grand vide-grenier, on en a parlé il y a deux semaines, les concerts le soir, Pulcinella et Gadjonilo,
5: exactement,
4: ouais, des bières en veux-tu en voilà, Radio FMR, Radio Booster là-bas, et célébrer ce centenaire, quoi, les mecs.
5: C'est ça, félicitations. C'est ça. On célèbre les 100 ans du Centre culturel des Minimes, on met à l'honneur surtout toutes les associations, tous les adhérents, les adhérentes du Centre culturel, si tu veux, on met en avant le travail qui est porté en fait par les membres de cette association, de peut-être pas depuis 100 ans, mais franchement, là, sur les 30 dernières années, on a encore des gens qui sont très, très, très actifs. Et on les remercie. Et du coup, il y aura des stands. C'est totalement gratuit, en fait.
4: C'est gratuit.
5: C'est gratuit pour toutes et tous. C'est pour la famille, pour les enfants, pour les grands-pères, pour les grands-mères. Vraiment, si tu veux, il y a des activités. Il va y avoir des démonstrations de sports de combat, judo, jujutsu, ninjutsu. Il y a aussi des démonstrations de danse.
1: Shilutsu.
4: Figure-toi que j'étais avec Pipou ce matin qui est venu boire le café et il m'a dit qu'il faisait de la flûte là-bas dans votre centre culturel quand il était enfant.
5: Ah, c'est pas un problème.
0: Est-ce que c'est vraiment la meilleure des promos que t'es en train de faire?
4: Non, tu veux que je fasse
0: pour
4: le meilleur
0: Pipou
4: promo
0: et pour le centre culturel des Bidib.
4: Alors,
0: à qui tu fais du bien quand tu donnes cette info? Réfléchis.
4: À moi-même. À moi.
3: Je me mets en paix.
4: Ils sont coquins. Comme il vous l'a dit, il y a plein de stands et ils sont coquins. Tu vois comment il est coquin.
5: Qui c'est qu'on a mis à côté?
4: Il y a le stand Radio FMR et Radio Booster et juste à côté, il a mis le stand des alcooliques anonymes.
0: Yeah.
5: Et on les remercie.
0: Juste à côté, c'est celui des toxicos reconnus.
7: Est-ce que t'as mis une douche entre les deux ou pas?
5: Non, rien du tout. Quel dommage. Entre deux, on a mis le clay.
4: Il va y avoir des zones de loisir.
7: J'ai envie
4: de
7: mettre un pédilu ou un truc comme ça.
4: Ça va rechuter sévère, moi je te le dis.
3: C'est pas hyper fou, on risque de les confondre en fait.
0: Magnifique.
3: Où s'arrête l'un ou commence l'autre?
0: On avait parlé déjà il y a quelques semaines parce que t'étais venu aussi pour d'autres trucs. 100 ans, ça a tellement de gueule. Bravo de célébrer ça quand même. 100 ans du Centre culturel des Minimes. Et il y a plein d'assos qui sont connectés à ce truc-là. Et il y a plein d'autres gens comme Booster, comme Éphémère, comme nos copains de Sosigno. Il y a plein de monde. On vous encourage à aller voir ça et à faire vivre le Tiercart aussi.
5: Exactement,
0: c'est comme ça aussi que les quartiers de centre-ville, ils meurent pas et qu'ils ont toujours ce petit charme. Vous avez envie de vous bourrer la gueule après chez Ginette. Bon, ben voilà.
4: Et c'est comme ça qu'on crée un tissu social, un réseau local. Et c'est par des actions comme ça qu'on se bat contre toutes les merdes qu'on subit en ce moment.
5: Il sera là, hein, il sera là, ce sera le moment de le dire.
4: Il sera là, il sera là.
0: Il sera là, et en plus, il sera là.
7: Israël.
4: Jean-Louis.
0: Israël.
4: Jean-Luc, pardon.
3: Vous allez faire du Wu-Tang Jutsu, du coup?
4: Wu-Tang Jutsu.
3: Franchement, ce serait pas Mudang. Mudang Jutsu.
4: Wu-Tang.
3: Mudang.
4: Jean-Luc Wu-Tang.
7: Non, non. C'est pas du Mudang Jutsu, Mudang, c'est du Mudang Shitsu.
3: Ah ouais, Shitsu.
4: Jean-Luc Wu-Tang.
0: Est-ce que tu peux nous donner les starts, les horaires et tout ça?
5: Alors, c'est 11h, 23h pour l'événement.
0: Yes.
5: Et ben voilà, tout simplement, il y a un discours à l'inauguration à 12h30. On paye un coup à tout le monde qui est là à 12h30.
0: Brassé!
5: Avec alcool ou sans alcool.
1: Franchement, c'est bien avec les alcooliques anonymes.
5: Ouais, mais sans alcool aussi, bien sûr.
7: T'as pas le droit d'en faire.
4: C'est pas un mocktail.
0: Si, t'as le droit. C'est offert.
4: Tu connais pas ça, mocktail?
0: Tant que c'est offert.
5: Bien sûr, tu peux venir à 12h30.
8: Pour de la chemette alors, tu vas bien.
0: En tout cas, j'ai le fly sous les mains. Le fly, il est grand parce qu'il y a tellement d'animations de prévues qu'en vrai, tu peux pas le rentrer sur un fly.
5: Tous les quarts d'heure.
0: Et il y a plusieurs spots différents.
5: Ouais, il y a plusieurs spots. En fait, on investit toute la place et l'intérieur du Centre culturel des Minimes. Et tous les quarts d'heure, il y a des trucs qui démarrent. Il y a des showcases, il y a des ateliers participatifs.
0: Une fanfare. Vous allez faire une journée de malade.
5: Non, il n'y a pas de fanfare.
3: Et ça, c'est que des activités que vous avez à l'année.
4: Une fanfare, vous voulez la fanfare.
0: Je confonds avec la halle des machines.
5: Ouais, c'est principalement en fait, des associations et des activités qu'on accueille directement toute l'année au sein du Centre culturel des Minimes. C'est un peu, si tu veux, la kermesse, la fête de famille. Quoi.
0: Ouais, bah ouais, carrément. Trop bien.
5: Donc, il y a des activités très amateurs et des spectacles professionnels aussi. Hein,
4: voilà. Est-ce que c'est un truc que vous avez fait les années précédentes, genre chaque année, vous faites,
5: non.
4: Vous faites l'anniversaire
5: petit, Non, là, vraiment, ça fait...
0: C'est les petits plats dans les grains de ouf, quoi.
5: Ouais, clairement, ça fait un an et demi qu'on travaille sur le projet. Ça fait faire 2-3 ans qu'on y réfléchit et là vraiment ça fait un an qu'on y est dessus. On a fait la Clutchorama là il y a 3 semaines. Mmh. Ça s'est très bien passé, on s'est retrouvé avec 1500 personnes sur la place.
0: Bang bang,
5: une folie. Et c'était un petit peu, si tu veux, annonciateur de ce qui allait se passer là sur
0: trop
5: le
0: bien.
5: Week-end prochain.
0: Ben regarde, moi le seul truc que je retiens, c'est que vous mettez les petits plats. Exactement. Dans les grands, ouais. Et en faisant honneur à tous vos adhérents et à tous vos bénévoles et tout, je dis chapeau. Ouais, je dis bravo, je dis respect.
1: Mais est-ce que vous diffusez la finale?
5: Non, on a une petite télé dans un coin, donc si vraiment il y en a qui sont là pour ça.
1: Non, mais
5: on...
1: sachez qu'à la canopée, la finale sera diffusée. Voilà. La finale sera diffusée pendant le concert.
9: Au flashback aussi avant, hein, forcément.
0: Oui. Ah ouais, vous êtes tous le même jour et
5: mais
0: tout,
5: oui,
0: vous êtes relou.
5: Super,
0: non, mais toi, tu t'encares. La finale, elle est à 18h.
10: Non, mais par contre, je vais aller boire un coup. Ça, comment faut faire pour venir boire un coup?
1: À midi et demi.
7: Tu prends le bus.
5: Tu prends le bus, le métro, les pieds, et c'est place du marché aux gens, c'est sortie du métro minime. Tu peux pas louper, quoi.
10: Si on est 4000 personnes, t'as 4000 verres?
5: S'il y a 4000 personnes, il y aura 4000 verres. J'ai prévu 800 verres.
0: 800 verres, c'est pas mal.
10: D'accord.
0: T'arriveras, il y aura déjà le tien.
10: Donc faut être que 8. Hein.
1: Non, mais après, après, il les lave, tu sais.
0: Eh ouais.
10: Ah oui.
0: Les restes, quoi.
5: Les resserres, c'est bon. Y a un petit
0: ça peu. Va, c'est bon, on connaît. Au début, on chipote, après, on s'en bat les couilles. Hein.
5: Non, mais en tout cas, ouais, comme tu dis, merci à toutes les adhérentes, à tous les adhérents qui font vivre cette association. Tous les jours, il y a 1000 adhérentes au Centre culturel des Minis. Mais voilà, donc franchement, merci.
4: Il y a 1000 adhérents.
5: Ouais, 1000 adhérents.
4: Ah ouais, c'est
0: incroyable, ça défonce. 1000 adhérents, 100 ans, c'est vraiment du lourd et ça se soutient, ça se respecte. Bravo, vraiment.
5: Merci.
0: Sincèrement. Yes, mortel.
5: Merci d'être là hein, pour faire vivre aussi l'événement. Franchement,
4: c'est normal, c'est le quartier, c'est la vie.
0: C'est un des quartiers les plus agréables à vivre encore dans Toulouse, celui-là. Et les Minimes, ça va, c'est cool quand même.
8: Oui, ici c'est la fiesta un peu le soir quand même.
0: C'est un autre genre de.
4: Moi je préfère les raisins, frère.
0: Raisin for life.
4: Raisin for life.
3: The raisins.
4: Un fou étage, un bruit même au 7e étage.
8: Mais j'ai la vidéo, je peux vous la diffuser.
0: Est-ce qu'on n'écouterait pas le morceau de Chabit?
4: Oui.
0: On l'écoute, ah après merde, on fait le connard de la semaine.
4: Attends, on va le caler d'abord.
0: Ah, elle est pas calée. Bon, mais vas-y, s'il y a un truc de calé, après on fait le connard. Faut qu'on accélère un peu la jeunesse quand même.
4: Eh bien, connard, et on va le caler entre temps.
0: Qu'est-ce qu'on écoute, Paston? Qu'est-ce qu'on a de calé?
11: Qu'est-ce qu'on a de calé?
7: Queen.
11: Qui a calé Queen? Je sais pas.
1: Queen, c'est quoi comme son?
11: C'est pas nous qui avons calé ça, vous croyez?
4: Non, c'est pas nous, ça.
11: Bah si.
4: Ça, Queen, ça date d'hier soir.
0: Ah si, c'est...
11: Mais c'est pas Queen, c'est le titre.
4: Steve McQueen.
0: Ah, bah vas-y.
11: Queen Latifah.

0: Ouais, mais c'est bien que ce soit pas si long, finalement, ça, ça nous arrange bien. T'inquiète, l'émission, on est ensemble jusqu'à 19h et on a toujours pas fait le connard, wesh. Ça commence à être un peu long.
1: Enculé,
2: ouais, mais c'est mignon, ça.
0: C'est pas mal, hein. Ça peut être bien comme ça aussi.
2: Mais
0: là, c'est bon, je reçois trop d'appels et trop de coups de fil pour dire faire le. Non, pas
1: non,
0: du tout.
1: Viens, on s'écoute le track de Chabit.
0: Vas-y, si tu veux.
1: Vas-y.
0: On écoute ça.
1: In My Connected Web. C'est ça le nom du morceau ?
3: Tout à fait.
1: C'est une collab entre qui et qui, ça, du coup ?
3: Alors, c'est Boubou Antinorme, Trackwasher et Az, qui est donc mon Zian, le fils de Boubou.
1: Ok, parfait. On s'écoute ça. Et tout ça est dispo sur les plateformes. Tout ça.

0: Yes, sir.
1: Jusqu'à la dernière
2: goutte. Bon, on vient d'apprendre que le Chamonix vient de Bagatelle.
0: Ben ouais.
2: Incroyable. Et que c'est que représente la.
0: La colline de Bagatelle. Exactement, la colline de Bagatelle.
1: Tout ça ambiancé par un son bien ambiancé.
2: Ah ouais.
1: Franchement,
0: ouais, c'était cool.
2: C'est bien. En tout cas, c'est très bien produit. Pour le coup, t'aimes ou t'aimes pas la musique, tu peux entendre si c'est bien produit ou pas. Et c'est assez bien produit.
3: Après,
2: c'est bien produit.
3: Les artistes qui font les masters derrière aussi, c'est quand même une grosse partie du boulot aussi, quoi.
0: Mets-lui du choc, toi, Amina.
2: Excuse-moi, il met l'altercation.
0: Tu les entends, le truc.
2: T'entends? C'est coup de bâton. On capte pas, on dirait Michel Leb qui s'embrouille. J'ai le contact. C'est bizarre.
4: Non, je n'ai pas touché ton sac.
2: Ah d'accord, tant pour moi.
0: Je remarque qu'il y a un track sur l'EP qui s'appelle Détermina.
3: Alors, c'est pas sur l'EP, mais c'est un autre morceau qu'il a fait parce que.
0: Ok, ok. Ah oui, là c'est sur la.
3: Mais tout à fait. Petite
0: chanson d'amour.
3: C'est ça.
0: Ouais, c'est ça.
3: Il est pas mal ce morceau d'ailleurs.
2: Ok. Excusez-moi, Léo Kadi m'a rappelé une règle d'or de cette émission. J'ai fait un accent. Donc c'est comme pour les marques, il faut que je fasse deux autres accents pour pas qu'il y ait de trucs.
0: Tu choisis quel accent du coup ?
2: Donc vraiment, on va commencer. Faut que je fasse des accents.
1: Vas-y, c'est le deuxième, le troisième.
2: Faut que je fasse des
0: accents. C'est un accent régional, frère. Un des copains qui était le connard de la semaine.
3: C'est quoi le premier accent ?
2: Premier accent, c'était Michel Leb, pas Tchak. C'était un accent de Michel Leb, c'était même pas asiatique, c'était Michel Leb.
0: C'est l'accent de Michel Leb.
2: Nickel. Bon, on fait le connard de la scène ou je m'enfonce un peu plus à la honte ?
0: Non, jingle.
2: Allez, jingle 3, s'il te plaît.
0: Allez, yalla.
2: Percu.
5: C'est le connard de la semaine. Connard de la semaine. Connard de droite, de gauche, se talonne.
2: Ouais, ouais.
5: Comme le skate de Brigitte
0: dans la Chatterstone. Merci.
2: Merci beaucoup, Connard de la semaine, toujours sponsorisé par les mêmes Connard Pharma 31 ainsi que Connard Magazine Sex, s'il te plaît, qui c'est qu'on retrouve sur la couverture de Connard.
6: On retrouve Alice Cordier qui reprend les encyclopédies universalistes, ouais. Et reprend le pan géographie.
2: Exactement. Elle va nous foutre le pas de la case en Allemagne, cette connasse.
0: Merde.
2: Ouais, t'es pas à l'abri parce qu'elle a dit qu'elle a parlé des pays du Maghreb, dont l'Afghanistan. Donc là, on sent qu'on est sur les spécialistes.
0: Mina, merci beaucoup.
2: Bisous, Mina.
3: J'allais pas partir comme ça, c'est juste que je me suis dit que j'allais prendre le numéro de téléphone de l'émission, comme ça, Boubou, il peut vous appeler pendant que je suis pas là.
2: Ah, bah nickel.
0: Boubou, il va nous appeler.
2: Ils sont trop mignons, c'est deux, j'aime trop.
4: Ils sont mignons comme toi.
3: Et bah, oui, ils sont mignons. Et du coup, c'est ce qu'on s'était dit, éventuellement, il vous passe un petit coucou.
2: Tu allez, vas-y, avec grand plaisir. Le coucou de Boubou.
3: Je suis pas là, mais je vais pas. Voilà, je
2: voulais. Allez,
3: pas
2: vas-y.
0: Envoie-nous Boubou. C'était bisous, prévu en plus. Des bisous à toi. Merci beaucoup, Mina. À bientôt.
2: Yes. Alors, on commence le connard de la semaine.
0: C'est toi qui t'y colle.
2: C'est moi que je m'y colle. C'est beau, ça va être vite plié. De toute façon, l'histoire, bah, ne vous inquiétez pas.
0: Finis le game.
2: On commence avec. Avec.
0: Avec.
2: Avec, le, avec,
0: avec.
2: Avec, la,
0: hein avec la vigne.
2: Voilà, je pense que avec. C'était important de commencer par ça. On voilà. Commence avec CNews, comme d'habitude, plus ou moins. CNews qui réécrit l'histoire comme ça l'arrange. Parce que, oui, on peut dire réécrire l'histoire, puisque Charlie Hebdo fait partie de l'histoire. Partie de l'histoire contemporaine de France, cette histoire, Charlie Hebdo. Et qui se sert de Charlie Hebdo pour légitimer leur islamophobie. Voilà. C'était mieux avant. À l'époque de Charlie, on avait le droit de détester l'islam. C'est plus ou moins ça. Alors qu'il me semble que c'était pas exactement comme ça que ça se passait, quand même. Pas tout à fait. Mais écoutez cet extrait, ça va très vite.
7: Charlie Hebdo, c'était quoi ? Je suis Charlie. C'était de dire on a le droit de critiquer une religion.
2: Oui.
7: C'est-à-dire qu'à l'époque, on disait il ne faut pas céder face aux terroristes. Oui. On a le droit de dire je déteste l'islam, non. Par exemple. Ça bien, dans les faits aujourd'hui, est-ce qu'on a le droit de le dire ou pas ? Est-ce que l'ARCOM nous permettrait de dire ici sur ce plateau je déteste l'islam ?
2: Est-ce qu'il vient pas faire une massa ?
8: On a le droit de souhaiter la mort de ces gens.
2: Est-ce qu'il vient pas faire une massa, Bobby ? Est-ce qu'on a le droit sur un plateau ? Est-ce qu'on a le droit à la radio de dire que CNews sont tous des fils de pute ? Je ne pense pas.
8: Est-ce qu'on a le droit de dire
2: je ne pense pas, non. Ni de le dire. Okay. Non, je ne pense pas. Incroyable. Donc voilà, Et en plus, sous-entendre que à l'époque, Charlie Hebdo dit « Et coucou, salut, nous on déteste l'Islam », c'est pas tout à fait exact. Hein. C'est
0: plus
2: même archi faux.
0: Que le délire de « Je suis Charlie »
2: critiquer la religion et la détester, c'est deux choses tout à fait différentes.
0: Totalement. Et « Je suis Charlie », c'était un soutien sur
2: Et c'est pas critiquer une religion. C'est critiquer des religieux complètement narvalo. C'est peut-être encore autre chose. Tu vois. D'une façon ou d'une autre que tu n'acquiesces pas, certes, mais il n'y a eu aucun moment de détestation de religion. Ça, c'est pas vrai.
0: Parce que de toute manière, on les déteste toutes.
2: Alors,
8: après, juste.
2: On a le droit

0: D'abord, les signataires, il y en a encore plus, hein, des signataires. Maintenant, il y a des signataires d'Hollywood et tout.
1: Pascal Zadi est revenu en arrière. Il a dit, ah, j'ai mal lu.
0: C'est vrai.
1: Jean-Pascal Zadi, il a dit, ah, j'avais mal lu.
0: C'est crié de tout le monde. Ouais, ouais. T'es une grosse merde. Mais du coup, en plus, c'est les gens qui s'inquiétaient de la situation du cinéma français, ouais. Et tout ça. Et peut-être qu'ils ont raison de s'inquiéter, puisque Bobby, c'est quand même lui qui maîtrise la distribution, la production, tout en aval, en amont, c'est lui qui fait tout. La chaîne du froid, exactement, HACCP, tout ça. Et il a une façon assez particulière de faire. On écoute cet extrait.
2: Sur le film Plaire, Aimer et Courir vite, Vincent Bolloré siégeait au comité de validation des films de Canal+. Il y avait aussi En guerre de Stéphane Brisé sur un syndicaliste. Vincent Bolloré avait dit « pas de PD, pas de syndicaliste ». Résultat, les deux films ont été éjectés du financement principal de Canal+.
0: Ah, il c'est pas un homme de beaucoup de mots.
3: Et pas de PD de syndicaliste.
0: Et pas de syndicaliste PD.
3: Le problème de Bolloré, c'est exactement le même qu'avec Weinstein.
0: Ouais.
3: Qui a tellement de pouvoir sur le cinéma, enfin les films, la production de films, etc., que en fait, si tu veux continuer à être dans l'industrie, à pouvoir tourner dans des films qui vont faire un temps soit peu,
0: t'es obligé un minima obligé de fermer ta gueule et voir lécher la rustine.
3: Et en fait, je suis certaine qu'il y a plein d'acteurs, d'actrices qui
4: aiment se faire bouffer,
3: voudraient aller lui dire d'aller se faire enculer, mais sauf que si en fait ils veulent continuer,
0: il a vraiment l'emprise, et c'est
3: tout le problème de
0: d'où cette tribu. D'ailleurs, toute cette tribune.
3: C'est pour ça que Weinstein il est resté là aussi longtemps.
5: Je vais te dire un truc. Je pense que tu sais, les gens qui sont obligés de fermer leur gueule parce que leur patron il va les virer à Leclerc, à Auchan, ceux-là je peux les comprendre. Ils ont des fins de mois ils ont des mois, ils commencent pas leur mois en fait. Ils commencent jamais le mois.
4: Ouais, mais non. Je vois où tu veux en venir, mais ils ont un train de vie. Il faut continuer le même train de vie, gros.
5: Train de vie, ces gens-là, c'est des gens qui ont du patrimoine. Ça veut dire que demain tu te délaisses d'un appart, d'une voiture, tu peux vivre pendant un an sans Bolloré le temps de te retourner. C'est des gens qui ont les moyens. Ouais,
3: un an pour te retourner, mais du coup, s'il n'y a que lui, tu ne te retourneras jamais.
0: Et oui. Si, bah là, quand même, justement, cette tribune, parce que là, il a racheté tout UGC, frérot. C'est pour ça qu'elle vient cette tribune. Il a racheté tout UGC. C'est-à-dire que c'est lui qui les fait, qui les passe à la télé, qui les passe au cinéma et tout. Il y a une vraie menace d'emprise totale, quand même. Tu vois, c'est réel, quand même.
5: Parce qu'on est déjà très en retard, juste pour passer le truc.
1: Non.
5: Le boycott, à la base, c'est quand même un gadjou, à la base, en Angleterre, en Nouvelle-Angleterre, qui possédait des terres, qui faisait travailler les gens et qui leur achetait leurs légumes, une misère. Et un jour, les gens, ils ont dit, bon, ben, les gars, les légumes nous appartiennent, on n'est pas obligé de lui vendre. Donc, ce qu'on va faire, c'est que plus personne ne lui vend rien. Ni de viande, ni de légumes, ni que dalle. Bobby, il a commencé à crever la dalle. C'est-à-dire que le boycott, c'est une action solidaire. Si demain, il n'y a qu'un acteur ou deux qui font ce que je te dis, ça ne marchera pas. Il faut que vraiment ce soit un truc...
4: On a le même problème dans la vie de tous les jours. Hein. Si demain, tous, on arrêtait de travailler, ça ferait peut-être...
0: Je suis assez d'accord avec toi. Ouais. Mais après, justement, dans ces signataires, il n'y a pas que des acteurs qui sont signataires de ce truc. Et il y a des machinistes, des machines, des costumiers, tout ça. Et eux, ils n'en sont pas du tout au train de vie. Ils ont pris des vrais risques. Et dans les signataires-là qui vont se faire boycott, je pense qu'ils se sont mis dans la merde idéologiquement. Et je les respecte beaucoup pour ça. Mais bon, je comprends que tu penses à ta Mifa qui attend le bec ouvert aussi, tu vois, je peux l'entendre. Donc affaire à suivre en espérant que ça se passe pas comme ça, mais on est quand même pas bien parti. Il y a beaucoup, j'espère que Canal+ va perdre plein d'abonnés et puis que ça le fera réfléchir, quoi, tu vois. C'est certainement déjà le cas. Du coup, c'est quand même un truc qui a fait grand bruit et cette inquiétude, elle est justifiée puisqu'elle va dans les plus hautes sphères de l'État, pardon. Intervention de la ministre de la Culture à l'Assemblée nationale qui, pour le coup, a un discours relativement cohérent. Une fois n'est pas coutume, on l'écoute à bobinette.
6: La place majeure de cette entreprise dans le cinéma lui donne une voix qui compte. Je regrette que la réponse, disproportionnée à tout le moins, apporter aux inquiétudes bien réelles qui se sont exprimées, les avive alors.
1: Yo. En même temps, ça méritait pas mieux, franchement.
0: Ok. Donc voilà la ministre de la Culture qui elle-même s'inquiète du truc et tout, puisque c'est le boss du cinéma, c'est clairement lui, c'est pas elle, quoi, tu vois. C'est lui qui tire les ficelles. Elle s'en inquiète, la ministre de la Culture, mais on va demander l'avis à quelqu'un d'encore mieux placé. On va demander l'avis de Cyril Hanouna. Cyril Hanouna qui n'est même plus dans le groupe Bolloré et qui en peut plus, qui doit avoir la langue râpée, mémoire, tellement il y glisse dans le sif.
1: C'est son pote, c'est son la folie.
0: Ah, il s'est taillé la

0: langue exprès, vraiment millimétré, tu sais.
1: En double.
0: Quand tu te fais faire tes trucs pour les concerts, ça rentre pile dans les oreilles. Mmh. Bon, mais lui, c'est la langue avec le cul de Bolloré. Mmh. On écoute le point de vue de Cyril.
2: C'est pas disproportionné, hein. Ça prouve justement. Voilà, c'est exactement ça. C'est au moins Maxime Saada, il tient ses équipes et il tient.
3: C'est pas des hommes politiques,
2: ses budgets. On aurait plus intérêt à avoir des hommes comme Maxime Saada à la tête de la France, qui tiendraient mieux le pays que ceux qui sont actuellement en place.
1: De qui il parle exactement?
0: Il parle de Maxime Saada parce que c'est lui le boss du cinéma.
1: Certes, mais les autres en place, c'est qui?
0: Les autres en place, je sais pas, c'est le gouvernement en place à qui il a quand même glissé pas mal de langues aussi quand même à l'époque.
1: Mais c'est sa belle-mère.
0: Mais c'est ça, quasiment, c'est plus ou moins sa belle-mère. Il est complètement du père, Bobby.
4: Après, t'as qu'à voir lui comment il gère ses équipes, qu'il les terrifie, les humilie et tout. Tu comprends bien que le gars, il est d'accord.
0: Trop mignon. Les mecs qui bossent en centre culturel, je peux te dire qu'ils ont tout l'équipement qui va avec. Ah, ça, comme c'est Mimi.
1: Qu'est-ce qu'il a?
0: Ah, c'est Mimi. Ça, c'est Mimi.
1: Ça, boîte à goûter.
0: Ça, c'est boîte à goûter. Ça, c'est quarantenaire ou centre culturel ou les deux. Mais il n'y a pas d'esquive. La bisette, mon gros, on continue à faire la promo de ça.
4: Ciao, à bientôt.
1: On se voit samedi.
0: Voilà, bon courage pour ce week-end. Bisette. Yep. On continue le connard de cette semaine. On va prendre un peu des nouvelles de un mec qui est plus ou moins un des champions, toutes catégories confondues, tout poids confondu. C'est Donaldo. Comment va Donaldo ces derniers temps? Est-ce qu'on prendrait pas un petit peu de... Il est complètement dispersé.
1: TDAH.
0: Il est... Il a des troubles de l'attention, ça, il en a. Ça, c'est sûr.
5: La super nanny, la nouvelle, là.
0: Ouais, mais le problème, c'est que les enfants qui ont des troubles de l'attention, on leur enlève le téléphone au bout d'un moment. Ah, sinon, ils ne dorment pas. Ils ne ferment pas l'œil de la nuit. Mais c'est ça qu'ils font pas avec Donald. Ah non, il faut pas. Mais il mord. Hein. Tu lui enlèves le téléphone, il te mord. Et écoutez ça.
6: Donald Trump se met en scène, appuyant sur le bouton rouge, référence à l'arme nucléaire, et dans un message posté sur son réseau social, menace l'Iran d'anéantissement.
7: Juste après ce message avec Donald Trump et son gros bouton rouge, il y avait Donald Trump avec un extraterrestre, les menottes au poignet, suivi d'une carte de la région autour de l'Iran avec un drapeau américain et des villes totalement imaginaires. Je pourrais encore donner plusieurs exemples. Il a envoyé 20 messages en l'espace d'un quart d'heure alors qu'on était le soir chez lui. Et donc... la raison, je crois que c'est le bon mot, eh bien, on a du mal à la trouver, y compris celle de Donald Trump.
0: Enlevez-lui le téléphone à 21h, lumière éteinte, terminé, rideau.
8: J'ai découvert l'IA, c'est génial.
1: Enlevez-lui le premium de ChatGPT.
0: C'est bon maintenant, Donald. Ça suffit.
1: Il charbonne ce bâtard.
0: Tu bois un cookie, tu vas à la douche, tu te brosses les dents, terminé.
1: Un verre de lait. Ça suffit, quoi. Un cookie, un verre de lait, vas-y, c'est à l'air.
0: Bobby Alien et tout, là. Ouais, l'IA, il pète les plombs, il a un compte premium. il fait tout ce qu'il veut. Il est trop dispersé, le frère.
1: Il est dispersé, le ref.
0: Mais après, il n'est pas tant que ça. On va reparler de lui à la fin du connard. Vous allez voir qu'il est dispersé pour certains trucs.
1: Oui.
0: Mais il n'est pas dispersé pour tout, loin de là. T'inquiète pas.
1: Niveau Dow Jones, il n'est pas dispersé.
0: Ouais, ouais.
1: Il est recentré.
0: Ouais, ouais. Ouais.
4: Il aime bien disperser les gens aussi.
0: Ah ouais, il aime bien les disperser, c'est pas faux. Alors on continue avec un petit extrait pour les gens qui pensent que leur travail est difficile. Ah, c'est pas facile.
1: Pas facile, là.
0: L'auto, ça encule avec le chaud, c'est pas facile.
1: Les genoux, les plombiers.
0: Dites-vous qu'il y a toujours plus dur que vous, professionnellement, hein, je parle.
1: Ah,
0: il y a des gens qui ont des métiers toujours plus durs que vous.
1: Merde.
0: Attention, ça va aller très très vite. Écoutez cet extrait, c'est la preuve.
9: En ce moment, vous êtes à la fois l'avocat de Nicolas Sarkozy et de Patrick Bruel. Votre quotidien est...
7: chargé.
1: Il est chat. Je suis fatigué.
0: Ceci dit, il doit palper sa mère.
1: Le beurre.
0: Il est avocat de Sarkozy et de Bruel.
1: Il peut palper, mais ce que ça lui coûte en psy, frère. T'as que trois rendez-vous remboursés par an, hein, à Sécu, il faut le rappeler.
0: Le psy de l'avocat a pris un psy. C'est sûr, là c'est malo. On continue avec un petit pain écologie parce que c'est important, vous l'avez vu, il y a un brusque changement de température.
1: Ouais.
0: Il s'est mis à faire chaud d'un coup.
1: Ouais,
0: il n'y a pas eu de...
1: Non.
0: Il
1: n'y
0: a pas eu d'intro, il n'y a pas eu de prologue, il n'y a rien eu du tout.
1: Pas
0: on est passé de rien du tout à culé, c'est mort.
1: Il m'a enculé direct.
0: Ça, c'est très bizarre.
1: Le corps prend cher. Hein.
0: Bon, mais le corps prend cher. Ouais. Nos vieux corps prennent cher.
1: Nos vieux corps prennent cher.
10: De moi, ouf. Je prends cher, en tout cas.
0: Donc là, on prend cher et il fait chaud pour prendre cher. Mais j'ai l'explication scientifique, si ça vous intéresse. Pas plus, hein. Mais vous allez quand même la voir.
1: Le dôme.
4: C'est quoi, il y a le soleil dans le
0: ciel.
4: C'est
0: le dôme, exactement.
1: C'est le dôme.
0: C'est le dôme. On écoute l'extrait. Putain, d'habitude, tu me regardes comme ça, tu es prêt.
1: C'est la chaleur.
3: La France est actuellement sous un dôme de chaleur que l'on appelle
5: le nez de Fuji Brasco.
3: Concrètement, ce courant aérien, le jet stream venu
11: du nez de Fuji Brasco,
3: change de direction et aspire l'air chaud du sud. Cela crée une bulle dont la forme ressemble à la lettre grecque, oméga.
0: Voilà. C'est un dôme.
1: Ça bosse. Hein.
0: C'est un dôme de nez.
1: Oméga, ça bosse. Un bon méga, oui.
4: Ça va. Un gros méga, ouais.
0: Ah ouais, putain, j'aurais dû. J'ai enchanté qu'il manquait un truc à cet extrait.
4: À la lettre grecque, gros méga.
1: Donc ça va durer combien de temps, cette merde?
0: Ça va durer encore une semaine, un truc comme okay, ça. Là, okay, ce okay. week-end, il fait chaud, sa mère de ouf. Il fait du 36.
4: Ouais, dimanche,
0: du...
4: c'est bien.
1: C'est un petit bifort de cet été, quoi.
0: C'est vrai? Ou toi, t'as l'air au courant, en plus, je vais te croire à toi, si t'as l'air de subir.
10: Partout, tout le week-end, donc j'ai regardé, ouais.
0: Il regarde à l'heure. Dans une heure, il fait moins 1, les mecs.
1: Les rats, vous inquiétez pas, hein, je vais où toi à prendre cher les rats.
0: On va prendre cher de d'homme ou pas d'homme. Ouais, là c'est clair. On va voir comment ça se passe. On continue avec le service public. Vous savez, ces gens de gauche.
1: Ouais,
0: les gens de gaucho, les gauchos. Ah d'ailleurs, connard de la semaine, parce que ça fait des années que je le dis. Comment il s'appelle là, Quotidien. Avec
1: Barthez.
0: La con de vos grands-morts, ça fait des années je le dis, des années est, je bon. Le dis que c'est des merdes,
1: c'est vrai,
0: des années que je le dis.
1: Tu étais un lanceur d'alerte.
0: Et je le dis à un auditeur en particulier qui est membre de ma famille et qui écoute, ça fait des années que je te le dis, c'est des connards.
1: Lanceur d'alerte.
0: Allez, bref, on continue avec...
1: Ça fait pas des années que je te le dis, maintenant que tu repenses.
0: Grosso modo, des années.
1: Des années, grosso modo.
0: On continue donc, France Info, service public, on est bien, du gauchon, veux-tu, en voilà.
1: Grave.
0: Invité. Éric Zemmour.
1: Allez, boum. Éric
0: Zemmour qui est venu de parler de quoi ? Du Rassemblement National. Oh. Donc là, on essaie le service. On est bien. Non, mais écoutez les dingueries.
1: En bien ou en mal ?
0: En mal.
1: Ce rallye, qu'est-ce qu'il va
0: faire ?
1: En mal.
0: C'est des gauchos.
1: C'est des gauchos.
0: C'est même pas une vanne. Écoute l'extrait.
12: Quand vous le regardez, Jordan Bardella, aujourd'hui, qu'est-ce que vous vous dites au fond de vous, sincèrement ? Est-ce que vous vous dites c'est mon héritier politique ou mon principal rival ?
1: D'où héritier ? Ça fait 2 ans que t'es en politique.
13: Ni l'un ni l'autre.
0: Les deux, ça fait 2 ans.
12: Comment vous le qualifiez ?
13: Ben, je dirais que...
4: Il est au bac, le gars.
13: Je dirais que...
1: Qu'est-ce qu'il a ?
13: Il fait beaucoup d'efforts pour essayer de faire croire que le Rassemblement National est un parti de droite alors qu'il est dirigé par des gens de gauche.
1: Des gauchos !
0: Des gauchos ! Eh ouais, il est bien. Ça va, il a pas trop chaud. Lui, il est très très bien, tu vois.
4: Attends, le gars, il hésite 1000 ans non, pour sortir une grosse daube.
0: Il hésite 1000 ans. Est-ce que vous vous rendez compte que cette question, elle est nulle à chier de ouf. En plus aussi, c'est sur France Info, putain. C'est le service public qui fait des trucs comme ça. C'est vraiment de la merde. On a quelqu'un au téléphone.
4: France Inter, c'était censé.
1: Il est juste au téléphone. Alors.
0: Bonjour. Allô.
4: Allô.
14: Allô.
1: Oui.
0: Oui, bonjour.
4: Bonjour.
14: Bonjour.
0: C'est qui?
14: Bonsoir, c'est Boubou.
0: Oh, c'est Boubou.
1: Comment ça va, Boubou?
0: Ça va, Boubou?
14: Eh ben, écoute, ça va, en fin de boulot.
1: Tu voulais nous dire un petit mot, c'est ça?
14: Je voulais vous dire un petit mot, écoute...
1: Tu voulais nous parler de l'EP, du release, du flashback, tout ça.
14: Eh bien...
4: Pas du tout.
1: Non.
0: Pas du tout, je vends une Renault Twingo.
1: Ça peut m'intéresser.
14: Une Rolex,
0: nickel. Non mais Boubou, on était avec Mina, on a bien parlé de tout ça en tout cas. On a écouté un des premiers sons dans lesquels je crois...
1: On a écouté la collab
0: avec Zian.
1: Avec ton fils.
14: Oui, c'est ça. Ouais.
0: Yes, mortel, bravo à toi déjà. Et ben voilà, si tu veux rappeler à nos auditeurs l'événement qui se passe samedi.
1: Ou si tu voulais rajouter quelque chose.
14: Eh bien, juste, venez, hein. C'est un événement qui n'est pas très cher. Apparemment, il n'y a pas grand-chose en plus cette soirée-là à Toulouse.
1: À Toulouse. Il y a le 800e Zénith de Big Foley, juste.
0: Excuse-nous,
1: frère.
0: Excuse-nous d'y aller, quoi.
1: Gaulerie, Boubou.
0: Moi, je vais au old school voir la retransmission du Zénith de Big Flo et Oli.
1: Ah ouais, il faut la retransmission du Zénith.
0: Nickel.
14: La 100e fois que vous voyez Big Flo et Oli, venez me voir pour la 2e fois à Toulouse.
0: Ouais, voilà.
1: Eh bien, on va venir te voir.
0: Très bien vendu, mais t'es pas à l'abri qu'on vienne te voir en plus.
1: Oui.
0: Voilà, t'es pas du tout à l'abri.
14: Ah, c'est bien ça.
0: Ouais, nickel. Bah, en tout cas.
14: Changer un peu de 90 BPM, quoi.
0: Ah ouais, là c'est sûr.
1: Ouais, bon, nous on est plus dans le 90.
0: On est plus dans le 90 tellement. En tout cas, c'est, on a bien noté que Chabit, c'était pas du 90. Et que vous êtes le samedi 30 mai au flashback, ça coûte 5 balles. On vous encourage à prendre les préventes parce qu'à mon avis, il y a du monde, hein, Boubou. Hein.
14: Eh ben, on l'espère. Après, pas non plus trop, qu'on soit pas trop débordé, quoi, que ça puisse recommencer. Hein.
1: Tu as les épaules, Boubou.
4: On t'en souhaite un juste milieu. Va.
14: Mais venez, plus on est de fous, plus on va rire.
0: Ça, c'est sûr.
1: Sans vagolerie.
0: Ça, c'est noté.
1: Grave.
0: On est bon ?
1: Merci,
0: on est
1: Boubou.
0: Bien. Merci, Boubou, de nous avoir appelé. Mais un plein bon. Connard de la semaine. On te fait la bisette. On te souhaite une bonne soirée, Boubou. Et force à toi pour samedi.
14: Eh ben, merci à vous, merci de nous accueillir et puis force à vous aussi également.
0: La bisette, Boubou, à la prochaine.
1: Merci Boubou.
0: Ciao, ciao.
1: Tu as boycotté.
11: Ah non.
0: Non, c'est ça, propre, elle a fait un fade dans sa gueule.
1: Un petit fade.
0: Merci. Il a fait. Même pas, je n'ai pas fadé. La classe, quoi, tu vois. Ah avant, ouais. C'était clac. Ah, mais là, on sent qu'il s'est adouci avec les années.
4: C'est beau,
0: grave.
1: Tu l'as trop bien fait. Et au fait,
0: je passe une dédicace. Allez, on continue. Connard de cette semaine, on a l'extrait 10, Paston. Ouais, c'est le Conseil constitutionnel. Vous savez à quoi ça sert, le Conseil constitutionnel?
1: Ah, ça constitue, oui. Les mecs, oui. Sont c'est, constitués.
0: C'est quand il y a des lois qui passent à l'Assemblée, machin, tout ça. Eux, ils retoquent pour voir si ça rentre justement dans le cadre du juridique possible. Donc, le Conseil constitutionnel a rejeté des trucs, là, ces derniers temps. Et c'est une bonne chose, en plus. Vous allez voir ce qu'ils ont rejeté. C'est pas mal ce qu'ils ont rejeté. C'est plutôt une bonne chose pour nous. On écoute ça.
15: Le Conseil constitutionnel a censuré hier la suppression des ZFE, ces zones à faible émission.
16: Une bonne nouvelle saluée par les députés écologistes. Le Conseil constitutionnel a estimé que cette mesure n'avait pas sa place dans la loi de simplification. Il a également censuré l'assouplissement des règles contre l'artificialisation des sols.
0: Voilà, donc en gros, je vous la fais courte, ils ont estimé qu'il y a un truc de simplification du trafic routier qui est en train de se mettre en place, et ils ont estimé qu'il y a beaucoup de maires de grandes villes qui voulaient virer tous les critères et compagnie et tout ça, okay. Mais vraiment
1: notamment
0: tous.
1: Toulouse.
0: Tous, tu vois, vraiment virer et donc autoriser tous les poids lourds, tous les week-ends, tous les machins, tout ce que tu veux, tout non-stop pour que ça aille à fond. Et donc ça a été retoqué, ça a été empêché. Donc moi, je trouve que c'est plutôt pas mal au final, tu vois, quand même. T'es pour que les villes, avec comme il fait chaud, c'est pas, on n'a pas besoin de
1: j'ai plus la Clio, frère.
0: Ouais, mais donc, ça se sent, hein. Un degré de plus, t'as la Clio
1: encore. Franchement, j'ai pas vu la Clio, je l'ai envoyé.
0: Il fait bon au minime depuis qu'il n'y a plus la Clio de
1: je l'ai envoyé à mariage, il y a plus de mèche depuis l'année dernière.
0: Pas de la case, ils ont fermé 14 février. Allez, Malo. Et donc ça, c'est une bonne chose. Mais quand ça ne va pas dans le sens de certains gens, le Conseil constitutionnel, ça ne sert à rien. Le point de vue de Pascal Praud.
17: Le Conseil constitutionnel qui ne ressemble en rien à ce qu'avait imaginé le général de Gaulle, eh bien, ces personnes décident aujourd'hui pour le pays. Contre l'avis de millions de Français. Et ils le font derrière la fiction de la pure neutralité juridique, alors qu'ils ne font que de la politique.
0: Mais combien d'erreurs y a-t-il dans ce...
4: Il n'y a
0: rien qui va. Et puis là, je suis la grappe au général de Gaulle, putain.
1: Le général de Gaulle se retourne dans sa tombe.
0: Lâche-lui la grappe. Les yeux brouillés le lendemain, le matin. Oh, le général de Gaulle, il aurait détesté.
1: Il aurait détesté ça.
0: Laisse-le tranquille au général, putain.
18: Non, mais le pire, c'est qu'en plus, il parle du général de Gaulle. Il avait plein d'aspects négatifs, ce gars, mais il avait au moins un aspect positif.
0: C'était pas une pute.
18: Il donnait pas son cul à tous les pays du monde. Ils étaient pour enculer. Ouais, mais pour de vrai.
0: Mais ouais, je suis grave d'accord.
18: Il était pas en train de lécher. Là, franchement, à l'heure actuelle, il adresserait même pas la parole à un gars
4: personne.
18: Comme Donald Trump, frérot.
4: Mais à personne, non, mais sans déconner, même au gouvernement français.
18: À un moment donné, il faut se réveiller. Les mecs se revendiquent d'un gaullisme, ils en sont pas.
1: Non, mais surtout, on peut pas mettre en lumière des positionnements qui datent de notre siècle.
18: Ouais, il y a 90.
0: Mais de ouf,
1: en 2026. C'est pas la même France, le même monde.
0: Frère. Le meilleur qu'il avait fait, et je pensais qu'il allait se remettre en question, mais ça se remet jamais en question de toute façon. Ouais. Quand il parlait des trottinettes à Paris, qui a dit quand même.
1: Le général de Gaulle.
0: Vous imaginez le général de Gaulle sur une trottinette et tout. Là, il l'a fait premier degré, il l'a fait. On l'avait passé, vous vous rappelez.
1: Et Pascal, le général se mettre une grosse trace sur le bureau, tu l'imagines ou non?
0: Frérot,
1: Pascalou.
18: Frérot. te rappelles le tarin du général de Gaulle ou pas? Tu le vois, attends, le tarin qu'il a? Lui, il s'est mis une trace de 10 grammes. Il crève sur place.
1: Ah, il tient. Cardio, le cardio, cousin.
0: Ah ouais. Il se met des Chamonix de coq, les montagnes. Ouais, Chamonix, c'est montagne.
18: Les traces classiques, il les aspire avec le coin de l'œil. Comme ça.
1: Laisse-le tranquille.
0: Laisse-le au général, toi aussi, putain. Lâche-y la grappe. Allez, et je termine ce connard de la semaine avec justement, on va reparler de Donaldo. Donaldo, il est dispersé, mais pas tant que ça. Déjà, je vais vous donner un truc à l'oral parce que j'ai pas l'extrait et je l'ai vu qu'aujourd'hui. Il avait attaqué la Cour des comptes ou un truc comme ça aux États-Unis parce qu'il avait les impôts, le fisc. Il avait attaqué le fisc des États-Unis parce qu'il s'est rendu compte que pendant une période de son premier mandat, il avait payé $750 d'impôts. Bon. C'est pas vrai, hein, c'est vrai, hein, c'est complètement vrai ce que je vous dis, c'est pas un sketch. Il s'est fait attaquer par le fisc, ok? Et c'est pareil, les gars qui ont trop d'emprise, là, c'est un très bon exemple. Il a attaqué le fisc en retour en demandant 10 milliards, ok? Et là, le fisc s'est chié dessus hier ou avant-hier, a dit bon, c'est bon, on arrête.
1: On te les sort, toi, les 750.
0: C'est ce qu'il a fait. Le deal, c'est que impunité à vie pour lui, les membres de sa famille et les entreprises qu'il possède. Impunité à vie fiscalement. Il a obtenu ça hier ou avant-hier. Ouais. Pour lui, les membres de sa famille, et c'est marqué, il ne sera plus jamais attaquable, même si les gouvernements changent, les machins ou quoi, il ne sera plus jamais attaquable sur la fiscalité. Ça y est, c'est le deal qui est passé avec la loi, on ne peut plus revenir dessus. Donc il n'est pas si dispersé. J'ai pas l'extrait de ça, mais il n'est pas si dispersé que ça. Mais j'ai un autre extrait aussi pour vous montrer qu'il n'est pas tellement dispersé. Vous vous rappelez.
1: Ouais, m'en rappelons, frérot.
0: quand ils avaient attaqué le Congrès,
1: la Congrès.
0: quand ils avaient attaqué,
11: les assaillants
0: du Capitole. Vous vous rappelez de ça? Donc il y a eu des gars qui se sont fait emprisonner, tout ça. Lui, il a gracié tout le monde direct dès qu'il est arrivé.
1: Viking,
0: il a lâché parce qu'il est déçu de lui, en fait, maintenant. C'est vrai, Viking, il fait un autre truc encore plus taré. Et donc, il n'a pas fait que les gracier. Là, il est revenu sur le bail. Non seulement il les a graciés, mais là, il leur file de l'oseille. Écoutez ça.
19: Nous suivons la polémique grandissante concernant l'accord du président avec son propre ministère de la Justice. 1,7 milliard de dollars de notre argent qui sera distribué par l'ancien avocat personnel du président.
20: 1,7 milliard de dollars pour indemniser ses partisans, notamment les émeutiers qui ont participé à l'assaut du Capitole le 6 janvier 2021.
21: Écoutez-moi, je veux dire, les gens ont été détruits. Ils sont allés en prison, leurs familles ont été ruinées, ils se sont suicidés, vous savez. Toute l'administration Biden et l'administration Obama aussi. L'administration Obama a commencé cela.
4: Le gars, il a tellement besoin d'alliés, quoi.
0: Et ouais.
1: Donc ils vont palper combien chacun là? Ils étaient combien dans la bataille?
0: Je sais pas, ils sont pas. Bon, après, c'est vrai, il y en a qui sont suicidés et tout, mais c'est 4 ans d'impôts, hein. 700, c'est pour certains. Je sais pas, il y en a plus tant que ça au final, des gens
1: grassiers. 1,7
0: milliards. Et c'est l'ancien avocat de Trump qui est chargé de cette enveloppe, de les distribuer. Il y a vraiment tout se fait. C'est les distribuer. Tu sais, où tu passes déguisé avec une fausse moustache, tu retouches. Perruca. Tu retouches comme ça. C'est vraiment ce genre de mail.
1: Comme Obélix quand il veut la potion
0: magique. Exactement. Pas toi, Donald. C'est exactement ça.
18: Non, c'est le protecteur sans pouvoir.
0: C'est un truc de ouf.
4: Mais ils ont été rattrapés. Ils ont été rattrapés par la réalité.
0: C'est un truc de dingue.
1: Putain, comme quoi ça valait le coup d'aller foutre le bordel au Capitole à l'époque.
0: Bah, ça valait le.
1: On peut y aller. On a pris un billet, frère.
0: Tu fais bon. Ils ont fait 4 piges, je pense.
4: T'aurais dû y aller pour vendre.
1: Non,
4: mais
1: moi devant, juste un peu tranquille. Tu jettes un caillou ou deux.
0: Non, mais là, c'est juste ceux qui ont fait 4 piges.
4: Non, tu vends des pinches.
0: Pas déconner, quand même. Bon, mais voilà, moi j'ai fini le connard.
1: Alors, vas-y, me concerne.
0: Merci, Bordeaux.
1: Malmatif, il était bien efficace.
0: Il était bien, on avait besoin de ça. On va faire notre tour de table gentiment, mon petit Pastus. Est-ce que t'as un connard à rajouter?
11: J'en ai deux.
0: Vas-y.
11: Mais c'est les mêmes. C'est les mecs de la SVP des minimes, là. Tu vois, qui sont dans la voiture avec toutes les caméras, là. Tu vois de quoi je parle?
0: Les caméras pour prendre,
11: les plaques en photo, de ceux-là. Donc eux, c'est mes deux petits
0: Quel
11: connards.
0: Quel boulot de merde.
11: Je traversais là, devant la radio, je les laisse passer en voiture, ils roulaient à 2 à l'heure. Il a pas pu s'empêcher, ce connard, de me dire « Hey, passage piéton !» Voilà. Donc je lui ai dit « Toi, t'es sur la voie de bus. » Et puis, en gros, d'aller voir sa maman Merde.
0: Qui taffe à côté.
11: Voilà, taffe à côté. Oh, con, de l'eau sur la table, c'est pas terrible ça. Et voilà, et qu'il aurait dû faire Schmitt s'il avait voulu me manger, mais qu'il avait pas pu.
0: Ah ouais, les ASVP peuvent pas marcher.
11: Et donc après, ils sont passés, ils m'ont filmé avec leur téléphone, ces fils de pute, et je les ai filmés aussi.
0: C'est
11: donc j'ai la photo, je vais faire un grand panneau, là, je vais l'afficher dehors. Comme ça, quand ils passeront, tous les jours, ils verront leur gueule.
0: T'es le meilleur.
18: Tu peux faire une bâche, frérot, tu l'as du rôle du balcon chez toi. Ouais. 12 mètres. Ah
0: qui se rembobine tout seul et qui se relâche tous les matins quand il passe. Oh non, il y a encore la bâche.
11: Non, voilà, déjà que franchement, votre métier, bon, je ne le porte pas dans mon cœur particulièrement, mais alors vous êtes vraiment des teubés, les gars.
0: Qu'est-ce que tu as changé Qu'est-ce que tu es devenu propre dans ta façon de dénoncer?
11: Non, encore, j'ai dit des mots un peu, tu vois.
0: Ouais, ça va, t'es bien, t'es pas mal. Voilà. Merci, merci, Pastus.
11: On souhaite un bon anniversaire.
0: Là. Voilà, c'est bien. Est-ce qu'on a le droit de dire à la radio voilà. Merci. Ouais. Flo, est-ce que tu as un connard à rajouter? La police, d'une manière générale. Pourquoi tu le dis pas dans le micro? T'as peur qu'ils reconnaissent ta voix? Ok.
1: D'accord. Lui, chaque semaine, il est propre. Non, pas de connard, non. Vivez en paix, non.
18: La police,
1: non.
18: Quand même, la police.
1: L'amour, non. L'amour. Mais là, la police. Telle quelle. Ouais, il t'est arrivé un bail.
2: Non, j'ai vu des bails. Mais
1: t'en as marre.
0: Il y en a marre.
11: Et juste un autre truc, pour rappeler à certains que c'est bien de faire grève ou de menacer de faire grève. Exemple, les employés de Samsung qui ont menacé de faire grève, qui ont pris 290 000 euros chacun.
0: Non.
11: Pour éviter une grève contre l'IA. Voilà.
0: Ah ouais.
11: Donc des fois, c'est bien aussi de se bouger le
0: mais
11: cul.
0: Mais oui, mais oui, des fois, ça marche. Il y a des moments où ça marche. Il faut se regrouper. Exactement. Ouais, je veux bien faire grève. Ils n'embauchent pas Samsung. Je fais une grève rapide, après je n'achève.
4: Bah, tant que l'IA n'a pas été finie d'être développée, parce que sinon, ils les virent.
0: Ouais.
4: C'est bon, l'IA fait leur boulot.
0: Allez, on vous rend l'oseille, vous finissez l'IA, les mecs. Ne déconnez pas, les mecs.
4: Comme ça, après, on vous vire.
0: Ouais, peut-être que c'est comme ça. Léo Caddy, connard, pas connard? Non, ça va. Qu'est-ce que tu es en train de manger à Montgiscard? Ah, ça grave, ça.
4: À Montgaillard et Montgiscard.
0: Funky, est-ce que tu es un connard à rajouter?
1: Connard, pour moi, cette semaine, c'est monsieur Jacques Boncopain.
0: Ouh, monsieur, un nom très avenant.
1: Monsieur Boncopain.
4: D'avant
1: qui a bon copain avant, non, bon copain de maintenant, car c'est celui qui organisait, souvenez-vous, à Verdun, l'hommage au maréchal Pétain. Vous vous souvenez, on avait parlé ici.
18: Je me rappelle.
1: Il avait organisé ça, messe, tout ça, pour. Il vient d'être condamné, il a pris 5000 euros d'amende.
4: Oh.
1: Bon, c'est pas grand-chose.
18: Mais bon, il y a eu.
1: Mais il y a toujours ça, c'est toujours ça de prix.
0: Ouais, puis c'est un vieux bonhomme, tu vois ce que je veux dire.
1: Le mec, il a 85 piges, le mec, est en train de crever.
0: Ils étaient 8 à leur truc, bon.
1: Non, ils étaient pas mal. Semaine d'après, il faut savoir que la semaine d'après, ils avaient organisé la même messe, pareil, pour à la mémoire de Franco, frère. Comme ça, la vérité.
11: Non, mais c'est Franck Ribéry.
4: Bientôt celle de Mussolini.
0: Franck. Ouais, et finalement, pourquoi ils font pas un truc regroupé? Tu vois, ils se louent un resto pour tous, quoi. Tu vois, tranquille, sympa. Je pense que tu peux avoir un prix sur les entrées si tu fais ça.
1: Ouais. Tu réserves un Buffalo Grill.
0: Voilà, tu fais Buffalo Grill, t'as la salade d'accueil.
1: Avec des noix.
0: Des maïs en plus.
1: Nickel, là, bon.
0: Impeccable, parfait. Merci, merci, Foki. C'est qu'est-ce que t'as
1: Monsieur Bon Copain, souvenez-vous. Monsieur Bon Copain.
18: Non, pas plus que ça, Israël, Benjamin Netanyahou, Itamar Ben-Gvir, je ne sais pas si vous avez vu cette semaine, il a encore fait des dingueries.
0: Le Bobby de la Fauti.
18: Le ministre qui a accueilli les gens de la flottille.
0: Alors, j'ai pas trouvé d'extrait suffisamment parlant parce que c'est surtout de la vidéo qu'on voit, tu vois. Ouais. Et puis, c'est en israélien, on n'aurait pas compris. C'est pour ça que je ne l'ai pas nommé dans le connard. Mais c'est vrai que, vu comment ils traitent les gens qui ne sont pas palestiniens, qui sont européens, qui a les caméras devant et tout, tu te dis qu'il doit faire quand même du sale dans les prisons israéliennes.
18: Alors déjà,
0: quand même.
18: Devant les caméras israéliennes, déjà, il avait fait, il y a 2, 3 ans, 4 ans, il avait empoigné, il s'était rendu avec les caméras dans des prisons où il avait empoigné des Palestiniens qu'il avait marave devant les caméras, normal. Et c'était passé justement Jean-Noël Barrot, le ministre des Affaires étrangères, qui a dit que c'était inacceptable la façon dont il traitait un ressortissant français. Bon ben Bobby, c'est inacceptable la façon dont il traite les gens en général.
0: C'est inacceptable. Mais ça, après, il le dit lui en tant que Bobby des Affaires étrangères. D'ailleurs, là, lui, il est devenu persona non grata en France, ce Bobby-là, depuis 2-3 jours. Officiellement.
18: Ouais. Ouais, tout à fait.
0: C'est quand même
18: donc voilà, la droite de la droite, et à savoir que c'est cette droite-là qui. Je ne sais pas si vous avez vu Pikmal qui a parlé des ingérences pendant les élections municipales.
1: Ouais.
18: C'est la droite, c'est l'extrême droite israélienne qui a fait basculer les municipales en faveur de Moudenc en publiant des fausses vidéos, plein de trucs, de la désinformation.
1: Pas qu'à Toulouse, dans toutes les villes où LFI était en passe de prendre le contrôle.
18: Donc cette extrême droite dont on parle là, Itamar Ben-Gvir, il faut savoir que c'est franchement, c'est notre avenir.
0: Ok, mais moi, alors, par contre, justement, sur les trucs d'ingérence, je me dis qu'ils n'ont pas pu, pique mal comme les autres, dire ça sans avoir des putains de preuves solides.
1: Ah, mais ça a été prouvé, c'est prouvé.
18: Ça a été prouvé, frère. C'est, okay. c'est une agence israélienne.
1: C'est une agence de com israélienne qui fait des bails. Ouais.
0: Ok. Ouais. Je me disais bien que ce n'est pas possible de proclamer ça sans que ça soit.
18: C'est la même agence qui, quand il y a l'affaire Epstein qui a pété, a dit Epstein, c'était un agent russe. Vous ne rappelez pas qu'il y avait ce truc-là comme dans la Russie. Alors qu'en fait, il n'a aucun rapport avec la Russie. Il avait des t-shirts de Tsahal. Il partait en Israël 6 fois par an. Il louait son appart de New York. Il le louait, il le prêtait gratuitement à Ehud Olmert. L'ancien président israélien.
0: Je me rappelle de lui, chaud patate.
18: Donc voilà, tu as compris. Donc okay. Bobby.
0: Ok. Voilà. On est bon. Ok. Ragnax, tout va bien ? Ouais. En fait, tout va bien. Toute proportion gardée, pas de connard. Ouais, ok, d'accord. Il en veut ?
2: Non, c'est bon, les connards, j'en vois assez.
0: T'en as assez comme ça, à l'appel ? C'est
2: difficile de rebondir après.
0: Ouais, tu m'étonnes. Claire, est-ce que t'as un connard à rajouter ?
4: Connard, oui, Christophe Barbier. Qui est entre autres le taulier de l'Express, ça là.
1: L'écharpe.
18: L'écharpe
0: rouge. Ah ouais, LCI.
4: Qui était invité à une radio et qui s'est planté comme une grosse buse. Je vais essayer de vous passer l'extrait.
6: L'islamophobie, c'est quoi ? C'est le droit au blasphème, c'est le droit de critiquer une religion. On peut être dans la phobie d'une religion, ne pas l'aimer.
22: Donc ça veut dire, Christophe Barbier, que quelqu'un qui dirait « je suis judéophobe », il pourrait le dire sans être taxé d'être antisémite.
6: Tout dépend ce qu'on met derrière. Quand on dit judéophobe, il est évident que c'est détester les juifs. Donc ça, c'est interdit.
18: Voilà. Okay, donc merci.
1: Ça n'a aucun sens.
0: Il est bon.
1: Oh, du con. Putain,
0: mais après, tu sais,
4: un génie quand on
0: c'est un génie, mais tu sais que mine de rien, ça doit passer crème chez plein de gens. Juste le fait que tu le dises avec assurance et tout, déjà, des fois, ça passe vraiment normal.
4: Le gars, il se contredit en 2 secondes et demi.
0: Il va bien, bon, génie, c'est bon, les mecs. Ils vont bien. Grave. C'est bon, on a fait le tour.
18: Allez,
1: tous les fans de Patrick Bruel qui sont interviewés à l'entrée des concerts.
0: Ouais, grave.
1: Qu'ils soutiennent. Mais c'est pas possible que Patrick il ait fait ça. Ou alors, non, mais moi ça m'intéresse pas. Ça moi c'est une chanson. Hein, niquez-vous. Allez, niquez-vous à un moment donné.
0: Niquez-vous. Niquez-vous. 30 gadjis. Il y a 30 gadjis. Il y a je sais pas combien de plaintes et tout. C'est scandale de pouvoir penser ça.
4: Justement, tandis que Flavie Flamand se fait annuler son émission.
1: Exactement, elle a été.
11: Parce que c'est une balance.
1: Elle n'est pas reconduite à la rentrée, en effet.
0: Alors, en fait, pour le coup, le timing, il n'est pas bon, mais je ne sais pas si c'est parce que juste, elle ne faisait pas de chiffres, en fait, je crois.
4: Ouais, mais
0: je pense que le timing, il est très, très malheureux, mais je pense que Patrick Bruel ou pas, elle aurait sauté, en vrai. Tu vois,
11: imagine, Flavie Flamand, pendant la guerre, elle aurait dénoncé direct.
0: Ouf, Patrick Bruel n'aurait pas fait long feu pendant la guerre avec Flavie Flamand.
18: Ah ouais.
0: Ouais, c'est sûr. Et alors,
1: pendant quelle guerre
0: et alors, en plus, pour le coup, c'est devenu vraiment un détail, mais c'est un détail qui est quand même marrant.
11: Un détail de l'histoire.
0: Patrick, apparemment, il dégomme les chambres d'hôtel. Hein.
1: Il met du caca.
0: Il met du caca partout.
1: Il met du caca partout.
11: C'est une histoire de caca.
1: Il est
0: dans la cacophilie la plus totale et ça fait partie des pratiques qu'il impose.
1: Son caca.
0: Il le peut. Tu sais, quand tu fais de la pâte à modeler, l'origine, t'en as plus rien à foutre.
1: C'est du plaido.
11: Ils ont retrouvé des pâtes à modeler après qu'ils soient passés dans les
1: chambres. Après, il a fait des dégâts.
0: Cuisson, fourri.
11: Il y a des photos, des trucs.
18: Ouais, les mecs des hôtels, ils disaient sur les groupes qu'ils avaient des discussions, quand il reste 3 jours à l'hôtel, ils tirent jamais la chasse, ils gardent toute la demeure déjà.
11: Ouais.
18: Ils jettent son
11: cul. Ouais, mais ça, c'est par souci d'économie.
18: Non, mais attends, il fait venir des meufs, et ils disent tellement c'est sale ce qu'il fait. On ne nettoie pas, c'est le seul client pour lequel on fait venir une entreprise extérieure.
1: Du coup, ils font venir M6, les experts clean.
11: Mais qu'est-ce qu'il fait dans la shop putain.
18: Ah, ben à mon avis, ça doit tapisser, frérot, ça doit cripper.
4: Comment elle s'appelait, les deux gadgets qui faisaient le ménage, là ? Super ménage, je sais pas.
1: Mais ouais. Super ménage,
11: ouais. Super ménage, ouais.
0: Super Dani.
4: Mais ouais, mais je sais plus comment ça s'appelait. C'était
1: les mecs ont passé des stratosphères.
18: C'est ça.
1: Ah, trop de popularité, trop de pouvoir.
18: Il est trop allé au shit machine à l'époque.
0: Après, du coup, ça, c'est pas interdit. Par la loi, c'est le consentement du caca.
11: Après,
0: tu vois,
11: oui,
0: bon,
11: s'il
0: voilà,
11: aime la merde, bon,
0: ça reste
11: là,
0: un détail.
4: Oui, mais le problème, c'est que là, il n'y a pas de consentement, justement. Ouais. Donc,
0: là, le problème, c'est qu'il y a le consentement du caca.
1: Ouais. J'ai vu une interview, moi, de Patrick Bruel chez Ardisson de l'époque.
4: Ah, il devait bien s'entendre. Ouais.
1: Où, justement, il lui sort des questions en mode est-ce que tu profites de ton statut, machin, si c'est cela. Bobby est très. Est très aléatoire là-dessus, sans nier aucune. aucune chose que ce soit, tu vois.
0: Ok.
1: Oui, en effet, je profite de mon pouvoir. M'arrête de me faire sucer la bite à l'occasion.
0: Voilà. Oui, mais... Ouais. Ça, j'ai pas envie d'en parler, moi, dans ces émissions. J'ai envie de, qu'on reste... Hein. Laissons la justice faire son travail.
1: Exactement.
0: Voilà, exactement. Ouais. C'est, ça va. Et puis, je pense qu'il a pas besoin de forcer les gonzesses. Le beau gosse que c'est.
1: Grave.
0: Ok.
1: Grave. Voilà. Et puis, il faut dissocier l'homme de, la...
0: de l'artiste. De, l'artiste.
7: Ah. Eh de l'animal.
0: Et puis quoi? C'est des gens, ils ont quand même le droit de travailler.
7: Ouais, ouais, puis à mon avis, j'étais bien content d'être pas du
0: nom. Et puis, eh, de bien en avoir dans le tas, c'est pour l'oseille.
7: Bien sûr.
0: Eh ouais. Et puis, comment elles étaient habillées, les femmes, moi, je m'en appelle le tour. C'est bon.
8: Parce qu'on ne parle pas avec les boules de Patrick dans la bouche, ok? Arrête-toi un peu.
0: Ah,
8: allez, va à son concert.
7: Et... T'en as un peu. Il y a les boules et la merde avec.
18: Il y a la merde. Ah, il n'est pas à la canopée samedi.
0: Patrick Bruel sera à la canopée
9: Patrick
0: samedi.
9: Patrick Bruel sera.
0: Exactement.
9: Non. Évidemment pas parmi nous.
7: Il sera à l'urinoir de Saint-Pierre.
0: Malheureusement, c'est bien dommage. Est-ce qu'on a le jingle, mon bon Funky?
1: Oui, juste avant, je voulais vous donner la date. Ce sera le 4 novembre. Patrick Bruel au Zénith de Toulouse, le 4 novembre. Donc, si vous voulez aller lui chier sur la gueule,
7: lui jeter de la merde.
8: Si les agriculteurs peuvent venir. On y va, leur lisier.
1: Ouais, si vous voulez boycotter, si vous voulez manifester, si vous voulez aller lui chier sur la gueule, Zénith de Toulouse, aller au camion derrière l'entrée.
7: Si vous voulez
1: des
7: prendre
1: artistes.
7: Une perquise, prendre de la Gardave et tout, allez-y.
1: Personne va venir te Gardave, Patrick Bruel, je pense.
0: Ouh, ça dépend si on est plein, à moyen que. Ouais, on va voir, on va voir. Est-ce qu'on peut avoir le jingle connard?
1: Jingle connard ou jingle connard? Jingle connard.
0: Ah, vas-y.
1: Ça t'intéresse? Je fais mal. C'est Patrick Bruel au jingle cette semaine.

0: for sure。
1: Allez！
2: Ah là là !
3: C'est pas bien là ?
2: Ce générique d'automoto !
3: Grave !
2: Oh putain, violent de vote ! Vas-y, arrête !
3: Automoto !
2: C'était quelle émission ? On est ensemble jusqu'à 19h, on a du cadeau et on va parler avec des ordres aussi de ce qui se passe à la canopée ! Qu'est-ce qui se passe à la canopée ?
4: On a du... Non, moi j'ai plus rien.
2: Ah, plus rien de calé, on n'est pas obligé, il reste que 20 minutes d'émission.
3: Allez, vas-y, vas-y, vas-y.
2: On va parler de la canopée, mais d'abord on va introduire les cadeaux parce qu'il faut que les gens appellent tout ça. Ouais. Qu'est-ce qu'on a comme cadeau aujourd'hui ?
3: On vous fait gagner cette semaine. Vous savez, samedi, c'est la finale de la Ligue des Champions.
2: Yes.
3: PSG versus Arsenal.
4: On fait gagner l'IPTV.
3: On vous fait gagner le kit de la finale de Ligue des Champions. Ça va vous intéresser à tous.
2: Nice.
3: Avec, bien sûr, pour bien fêter ça, pour bien rigoler, pour bien s'amuser, le Giro de protoxyde d'Azan.
2: Alors
3: le Giro de proto.
2: Il est, ah pas, ouais. Il est pas festif celui-là.
3: On est pas dans la fête.
2: Il est pas dans la fête.
3: Avec le petit ballon fourni.
2: pour les enfants finalement.
3: Petit ballon hein fourni. Le Giro de proto. Et évidemment, pour bien faire la fête et représenter comme il se doit le football. Le maillot de l'Algérie, frère.
2: C'est PSG Arsenal.
5: Tu sais ce qui manque? Le drapeau d'Israël.
3: Avec le Giro de proto et le petit ballon qui
5: alors,
3: va avec.
5: Alors, par contre, excusez-moi, mais je crois que Patrick Bruel s'est servi du maillot de l'Algérie.
2: Ouais, il est un peu taché, il est un peu taché.
3: On l'a récupéré à Patrick, en effet.
2: C'est sué le bout, bon, ça va, c'est pas bien grave.
3: C'est sué le bout, mais c'est noir, le bail.
2: Nickel. Appelez-nous 0561 580 580. Qui que soit le vainqueur, tu vas te régaler avec notre pack cadeau.
3: Régalade assurée.
2: Et on a aussi des t-shirts de ce qui se passe ce week-end à la canopée.
6: Exactement.
2: Et quel enchaînement magnifique.
6: Des t-shirts Urban Session, donc avec les petits personnages du
2: festival.
6: Un peu le festival.
2: Ouais. Alors, Désordre, tu es là pour nous parler de ce festival. On a déjà parlé dans l'année à multiples reprises avec Diffrax, puisqu'il vient nous voir régulièrement. Oui, là, ça y est, c'est ce week-end que ça tombe.
6: C'est ce week-end, alors on a dû changer un peu la prog, mais voilà, c'est toujours actuel. Et du coup, voilà. Donc, on a donc les petits personnages qui sont sur les t-shirts, là, on va avoir des ateliers.
7: Aussi, hein.
6: Donc, c'est un festival qui est vraiment familial. On peut venir avec les enfants, il y aura des ateliers pour faire de la peinture là, sur les masques et tout.
2: Festival samedi et dimanche.
6: Donc c'est vendredi et samedi.
2: Ah.
6: Donc le vendredi en fait c'est gratuit déjà.
2: Okay.
6: Donc il y a Bustaflex en tête d'affiche.
2: C'est charmé.
6: Après on a aussi Cutter Le Seul du coup qui fait des ateliers écriture avec les jeunes du CAGE de Fronton.
2: Ok.
6: Et du coup c'est le rendu des ateliers écriture un peu. Donc il va monter quand même sur scène aussi, faire un show d'une demi-heure.
2: Yes.
6: Et ça sera avec les gosses et tout, là, ça va être super cool. Après, on a aussi Polar Crew et on a la Cercleuse qui fait le closing après Bustaflex.
2: Ok. Voilà. Concert gratuit de Bustaflex, mine de rien.
6: Voilà, normal.
5: Eh ben ouais, on rigole, on s'amuse,
6: donc
5: mais
6: ça c'est
2: vendredi.
6: Ça, c'est le vendredi.
2: À la canopée à Fronton, qu'on ne présente plus dans notre émission. Ça y est, on en a parlé à balle déjà.
6: Et ensuite, le samedi, on a. Donc, ça continue et en plus, on a, ça commence un peu plus tôt. Donc, ça a commencé vers 16h. Il y aura des ateliers de skate. Donc, il y aura un moniteur qui. Les enfants pourront s'essayer au skateboard. Il y aura des casques dispo, tout ça.
2: Des chevilles de remplacement, tout ça.
6: Exactement, des chevilles, des genoux, tout ça, des pizzas. Et voilà, et donc on a aussi, y a Luna aussi qui fait une expo de peinture sur textile, il y aura des ateliers de graffiti, il y aura les masques du coup personnalisables, voilà, il y a la buvette évidemment, avec la bière locale,
2: le manège carré quoi.
6: Voilà. On a aussi de la restauration, donc merguez, frites, il y a aussi pour les VG, le tout halal évidemment, pour nos amis. Musulman. Et
2: pourquoi t'as eu du mal à le dire?
6: Spiralé. Je sais pas, je regardais quand même, il me regardait chelou.
7: Sachez un truc.
2: Je vais venir goûter les merguez, moi.
7: Ce gars maîtrise quasi la totalité des sons gutturaux nécessaires pour parler l'arabe.
2: Ouais.
7: C'est-à-dire les re, les he, les que.
2: C'est dur, hein? Ah, quand tu les as pas d'entrée de jeu, c'est super dur.
7: Oui, déjà, sa langue maternelle, c'est de l'arabe nordique.
2: C'est vrai.
6: C'est vrai. Vous le savez mieux que tout le monde.
2: On s'est vu dans ses terres natales. Et voilà. Il était comme un poisson dans l'eau, il te parlait l'arabe comme qui rigole.
6: Voilà.
0: Comme qui rigole.
6: Et parlons peu, parlons bien, parce qu'il nous reste pas longtemps, mais du coup, je vais finir de présenter quand même la soirée du samedi. Il y aura aussi Scratch Assembly qui vont faire des ateliers de Scratch. Il faut nous raconter des conneries aussi après.
2: Ah, d'accord. Et tu t'es mis la pression de ouf. Hein.
6: Non, ouais, un peu.
2: Scratch Assembly,
6: Scratch
2: yes.
6: Assembly qui viennent faire des ateliers Scratch, donc il y aura moyen de venir essayer le
2: ça,
6: Scratch.
2: Ça, c'est vraiment cool.
6: Avec,
2: c'est ouvert tout âge.
6: Ouvert tout âge, ouais, exactement. Voilà, donc
2: il n'y a pas d'âge pour faire du scratch. Si t'es une vieille et que tu nous écoutes, tu peux y aller. C'est pas forcément pour les
6: plaisir,
2: petits. Mais grave, c'est trop
6: ça
2: bien.
6: Ça nous fera un super
2: de ouf.
6: Partie film.
2: Grave.
6: Fin, quoi.
2: Ça serait tellement bien.
6: Et donc voilà, il y a le match qui sera retransmis évidemment en direct.
2: Sur l'écran du téléphone
6: sur
2: de sec.
6: Géant, non, sur un écran géant à l'intérieur de la canopée.
2: À côté du bar, ils sont pas cons les mecs.
6: À l'extérieur. Et voilà, donc à l'intérieur, on, voilà, avec donc la terrasse devant, avec des petits brumisateurs, voilà.
0: Tu pourrais même rapper les commentaires, quoi.
7: Voilà. Mais non, moi, je pourrais pas
0: faire
7: le
0: les
7: voir.
0: Commentaires en rappant,
6: Et toi, tu joues à quelle heure, toi?
7: 21h, le début du match.
2: Non, c'est à 18h, le match, frérot.
6: Tu vas voir le match,
5: ouais,
6: et
5: il est content,
6: donc,
5: voilà.
2: Tu vas pouvoir te mettre un petit sandwich au merguez.
5: Mais je croyais que tu regardais pas.
0: Fais les deux.
5: Sec, je croyais que tu regardais jamais le PSG.
6: Vous l'aurez compris, la Sec va jouer le samedi soir.
2: Exactement, alors on a un joli plateau aussi le samedi, Seyad.
6: C'est un plateau plutôt sympa, il y a Omar Paco et Seyad.
2: On salue Omar Paco.
6: Et ensuite, en tête d'affiche, nous avons Triptych.
2: Et là, donc puisque tu as mentionné que c'était gratuit la veille, là, ça doit être certainement être un peu payant.
6: C'est prix libre.
2: Franchement, c'est cool.
6: Si on prend la pré-vente, et c'est 10 euros sur place. Donc voilà,
2: ça va. Franchement, c'est vraiment très, très honnête.
6: Essayez quand même de participer. On en a besoin. On est
2: moi,
6: une association. On essaye de faire vivre un peu la culture dans le coin. Et voilà quoi.
2: Franchement, et un grand respect. C'est pas, comme on dit, c'est pas la première fois qu'on vous reçoit à la canopée.
7: Ou qu'on y va.
2: On soutient ce genre d'événement. Et franchement, 10 balles pour ce qui est annoncé. C'est même pas que c'est correct. C'est vraiment pas cher. C'est vraiment, vraiment bien.
3: Mais Triptych, ça continue à tourner depuis un moment.
2: La pré-vente.
6: Ils avaient
3: de ce week-end, en tout cas. Ils sont là, ok.
2: Ah, ça va pas être une des 5000 dates de Triptych cette année, je te l'accorde.
3: J'ai une petite question, ça coûte
2: le bras
3: coûte cher, Triptych. C'est quoi le prix?
6: Je vais pas
3: me dire hors antenne.
6: Voilà, hors antenne, je pourrais te le dire.
3: Non, c'est pour savoir par curiosité, vraiment, ouais, savoir combien. Est-ce que ça prend plus cher que Cynic, ce gros fils de pute?
6: Ah, je sais pas.
2: Sur l'échelle, ça
0: balle réelle.
2: Mais là, c'est devenu une échelle. Ça prend combien sur l'échelle de Cynic?
6: J'oublie bien sûr le closing de DMS le samedi soir.
2: Il est là, oui. On se doutait qu'il allait être dans le coin avec la Scratch Assembly, de toute façon.
7: Moi, je serais avec INCH sur scène.
6: Et il sera avec INCH, tout à fait.
2: Magnifique. Belle équipe.
5: Est-ce que tu auras un micro qui fonctionne?
7: J'aurai un micro qui fonctionne exactement.
3: C'est pas le micro qui marche pas, c'est les poumons, frère.
6: Je m'en occupe personnellement.
2: C'est toi qui t'en occupes, c'est toi qui es aux manettes.
6: C'est Thomas qui sera aux manettes. Donc Tiamat, mais
3: tu joues combien de temps, toi, frérot?
7: Je joue, en fait, le set, il est partagé avec INCH, donc moi, je vais jouer la moitié du temps et lui va...
3: En tout, quoi, une heure?
7: Oui, une heure.
2: Ok, c'est noté. Donc, concert gratuit de Bustaflex, entre autres, vendredi, et entrée prix libre le samedi pour Triptych, Seyad, Omar Paco, INCH, Scratch Assembly, DMS, il y a beaucoup de monde. Ça, il va faire bien beau, il va faire bien chaud, ça va être mortel.
6: Il y aura moyen de planter la tente, voilà.
3: Sur le parking?
6: Ouais, un peu, ouais.
5: Vers 1h du matin, on pourra planter.
6: Prendre de la sardine costaud. C'est recommandé après la sortie de la buvette.
2: Nickel.
3: Comment ça va la canopée? Ça va bien là-bas?
6: Ça va, ouais.
3: Tout le monde va bien?
6: Ouais, tout va bien.
3: Ça se passe?
6: Ouais, plutôt.
3: On aime beaucoup cet endroit.
2: Et donc, on a des t-shirts à vous faire gagner, putain. On le dit qu'à la fin, là. On a du t-shirt à vous faire gagner de ce festival. Des t-shirts unisex, mais pas pour des gens trop, trop baraques, quand même.
6: Non, ben là, j'ai pris des petits parce que moi, j'ai l'impression que tout le monde est petit, tu vois.
3: Alors attends.
6: Moi je suis du 4XL donc forcément tu vois j'ai pris L.
2: Les gens
3: mais t'en as fait au moins un pour toi Couz ou quoi?
6: Bien sûr. Ils m'ont fait un 3XL.
2: Donc on a les t-shirts là, si jamais on les garde et on les fait gagner la semaine prochaine,
6: on peut faire ça aussi,
2: ils ont pas, s'ils ont pas été gagnés.
6: Après,
2: ou quoi.
6: Après s'il y en a un qui en veut un, je lui donne.
2: Qui donne?
7: Regarde
2: le débardeur là. Voilà, elle lorgne dessus toi depuis tout à l'heure.
5: Elle l'avait déjà sur elle en fait.
2: C'est à la canopée que ça se passe ce week-end. Vous allez pas pouvoir faire faire tout ce qu'on vous a annoncé. Au bout d'un moment, ça va pas être possible.
6: Faites votre choix. Ça va vachement bien s'organiser, quoi.
2: Ah ouais. Tu es une machine de guerre.
3: Avoir un moyen de locomotion hyper rapide.
2: C'est ouf. On vous rappelle donc que.
6: C'est pas loin, c'est à 30 minutes de Toulouse.
3: Triptyque, t'es au courant un peu de ce qu'ils vont jouer ou pas du tout?
6: À mon avis, ils vont faire les classiques, mais je sais pas du tout.
3: Tu sais pas, ok. Il y a pas eu de.
6: Okay. Ouais, de me plonger là-dedans spécialement.
2: On vous rappelle donc ça, le festival vendredi et samedi à la Canopée à Fronton. On vous rappelle aussi samedi au Flashback Café, 5€. Chabit, la première release partie du label Chabit.
3: Yes.
2: Et
3: Artec, samedi... on parle de Artec.
2: Exactement.
3: Techno.
2: Et samedi, le 30 mai, toute la journée de 11h à 23h, les 100 ans du Centre culturel des Minimes.
3: Avec Gadjonilo en concert le soir. Zako et Poutine est là.
2: Ah, et tout le monde
3: et radio canonique
2: et radio FMR et radio booster.
3: Je vais me régaler, voilà, je vais en faire chier.
2: T'es sur place toute la journée, le frère?
3: Moi, je suis là toute la journée. Toi, qu'à à 17h, les alcooliques anonymes, j'en fais mon affaire.
0: Bonjour, ah, c'est Funky.
2: Voyez les alcooliques anonymes là-bas? Bon, ben, ils sont plus qu'anonymes.
3: Ouais, il n'y a plus aucun.
2: Nickel.
3: Ah, je rigole. Impeccable. Évidemment, force
2: c'est
3: à vous tous
2: en tout cas,
3: qui vous battez contre les addictions.
2: Si vous voulez le... Grave, on rigole, mais c'est
3: non,
2: très
3: non,
2: sérieux.
3: On rigole absolument pas.
2: 0561 580 580, si vous voulez gagner le t-shirt ou si vous voulez gagner le pack Ligue des Champions.
3: Pack Ligue des Champions que vous voulez revoir.
2: On veut revoir. Si tu tiens à nous le montrer. Donc,
3: pack
2: on va
3: Ligue des Champions qui se constitue.
0: Est-ce que tu as moyen de montrer que ça marche?
3: Comment ça?
0: T'as moyen de montrer que ça marche ou
3: Ouais, non, moi j'ai arrêté,
2: non
3: on parle d'addiction.
2: Ah ouais, non.
3: Le Giro de Proto. Le Giro de Proto, il est là, avec le petit ballon qui va bien.
2: Giro Boen.
3: Petit ballon rouge.
0: Et le petit ballon qui va bien.
3: Et évidemment, le maillot de l'Algérie pour représenter comme il se doit le football.
2: Grave.
3: Et voilà.
2: C'est magnifique. Le Giro, c'est vraiment, tu sais, le genre de truc qu'on t'amène. C'est le Giro, c'est en discothèque, ça, avec les trucs qui font des étincelles. Chut, attention.
6: Il y a des traces de freins sur le maillot de l'Algérie.
2: Ouais, mais
3: oui,
2: c'est
3: on l'a
2: Bruel,
3: déjà
2: dit, on
3: dit. C'est pas très vrai. Oh.
0: Il est dédicacé.
2: Il est quoi?
0: Collector.
5: Dédicacé.
2: Nickel. Appelez-nous 0561 580 580. Moi, je ne suis pas convaincu que c'est une super bonne idée.
1: Eh, hey, bonjour.
5: Non, alors ça, ça c'est l'hélium.
2: Ça, c'est l'hélium, ça n'a rien à voir.
3: Ouais, mais en vrai,
0: ouais,
3: c'est
0: mais
3: ça.
6: C'est un vrai normal, en fait.
5: Ah, merde.
2: Ah putain, il les vend bien les cadeaux, le mec.
3: Les bouteilles d'hélium de 600 kilos sont en vente chez Action. Je vous le rappelle.
2: Nickel.
3: Ah.
2: Impeccable.
0: Ah. Le proto.
3: Évidemment, cadeau.
2: Ouais, c'est Razmir.
0: C'est là cette capsule, si elle atterrit sur la rocade, mon gars, laisse tomber les accidents.
3: Allô, allô.
8: Oui, allô.
3: Oui, bonjour.
0: Oui.
3: Qui est à l'appareil?
0: Bonsoir.
8: Bonsoir.
0: Oui.
8: Oui, bonsoir.
3: Ça va, bonjour. Oui,
0: bonsoir.
3: Ça va, toi?
8: Ouais, ça va, t'inquiète.
3: T'as besoin de proto, toi, j'ai l'impression.
2: Comment tu t'appelles, tonton?
8: Benaouda.
3: Benaouda, comment ça va, mon ref?
8: Hein?
3: Tu nous appelles pourquoi?
8: Ben, vous passez un petit coucou.
2: Okay.
8: Je suis rentré chez moi, j'étais en voiture, je vous ai écouté là, je suis tombé sur votre radio.
3: Ouais.
8: Comme toujours, à chaque fois que je vous entends, c'est quand je suis dans la voiture et j'allume la radio.
3: Il n'y a plus que là qu'il y a de la radio.
8: Que je vous avais pas entendu parce que j'habite à la campagne, comme les radios et sans.
3: T'as Internet
8: à capter.
5: Je vois pas beaucoup de monde. Ouais. Hein.
3: Ouais. Parce que sinon, Internet, on est sur Internet aussi.
8: Toujours aussi narvalo.
2: Ah, ouais, ça fait plaisir. Ouais. Ça, c'est un joli compliment que tu peux nous faire.
3: Merci.
2: Par contre.
8: Un petit coucou aux Toulousains, parce que moi, j'habite plus à Toulouse depuis un moment, mais ça fait. Juste un petit bonjour.
3: Un petit bisou. Quoi.
2: Nickel, bah, ça fait plaisir, ça.
8: Alors, dire que c'est toujours agréable de vivre, même si j'ai grandi et vécu.
5: Je vous laisse. À la semaine prochaine.
8: Et que c'est une belle ville. Juste pour leur dire que, aux Toulousains et aux Toulousaines, que ça fait toujours plaisir de vivre dans une ville de gauche, mais qui vote à droite.
2: À un moment, j'ai cru qu'on t'avait vraiment perdu.
3: J'ai cru qu'on t'avait perdu, j'allais t'amener le proto direct à la maison ce soir pour
2: et
3: que
2: t'as bien
3: tu te tapes une
2: petite part de la musique d'ascenseur. Alors, non seulement t'as raison de dire ce que tu dis, et par contre, on va préciser pour toi et tous les gens, on est sur Internet, hein, tonton, hein, la campagne.
3: Tu peux nous écouter,
2: même si t'as un réseau 3G, on est bon, tu peux nous écouter. Hein.
8: Oui, tout à fait.
2: Bien entendu.
8: C'est tout à fait.
2: Bon, ça marche.
8: De le redire.
2: Merci
3: et
2: de ton appel,
3: avec quoi,
2: ça fait vraiment plaisir. On passera le bonjour à Jean-Luc Houteng de ta part.
8: Bon.
3: Allez,
2: ça c'est fait.
3: Je le vois samedi, moi. T'as...
2: avec les alcooliques anonymes.
3: Je le vois samedi.
2: Nickel. On te fait la bise, Benaouda.
8: Ouais, également.
3: Bisous, mon
2: ref. La bisette.
3: Bisous à toi.
0: Ciao.
2: À plus. Eh oui, c'est parce que j'ai gardé un peu d'antenne, parce que j'ai oublié
3: quoi,
2: de...
3: On n'a pas les couilles à personne après nous, si on doit croquer, on doit croquer.
2: On va croquer, parce que là, faut que je parle absolument de ce truc. Soirée reggae dancehall, le vendredi 5 juin, c'est où d'après toi?
3: C'est old school ça, non?
2: C'est où? C'est complètement old school, c'est pourquoi j'en parle?
3: C'est Gilou?
2: Parce que c'est Gilou, mon c'est old gars, school, qui organise, bien sûr.
3: Gilou, c'est old le school.
2: Là, c'est pas Chata, hein. Là, pas comprendre, Chata, pas comprendre. Gilou, dancehall, reggae, il y aura beaucoup de monde. Ça
3: guests,
2: s'appelle Tropical Vibes. C'est à Urban Lab.
3: C'est pas old school, ah oui, c'est vrai.
2: Non, non, c'est à Urban Lab.
3: En effet,
2: c'est le vendredi 5 juin, de 22h à 5h, 12€ sur place, 10€ en pré-vente, avec, entre parenthèses, entre autres, Mélan. En artiste, mais pas le Mélan de Toulouse, le rappeur,
3: le Mélan
2: de la Réunion du reggae, okay. Qui est un artiste très, très talentueux aussi.
3: Que tu connais.
2: Oui, oui. Okay. Et donc, c'est Gilou qui fait, donc ça va être génial. C'est parce que Gilou, c'est le meilleur.
3: Gilou, il n'y a pas meilleure personne pour distribuer l'amour.
2: Grave, de ouf, de ouf. Vérité. Exactement. Tropical Vibes, c'est avec le vendredi
3: Patrick
2: 5 juin.
3: Avec
2: ouais, il se tape.
0: C'est pas le même amour.
2: J'allais dire au début, j'allais dire il se touche, mais je préfère dire il se tape. Par rapport à ça. Renseignez-vous, Big Smile, exactement, et qui a l'émission Rise and Shine tous les lundis soirs.
3: Lundi soir, 22h minuit sur Radio Booster.
2: Yes. Voilà, ça c'est fait, ça c'est dit. On est bien, on est propre. Qu'est-ce qu'il y a? On a de la musique. Écoutez,
3: qu'est-ce qu'il y a? Je peux faire autopromo?
2: Vas-y, ouais.
3: Le 6 juin, si vous voulez, vous tapez une soirée au Moons près de Montauban, lieu alternatif, punk arraché. On jouera, nous les rentiers, avec She Was of Death, qui tourne pas mal en ce moment, et avec Drink Elapsed. Ce sera une soirée punk, punk, ska punk, assez sympa. Et sinon, on parlera, mais je vous en parlerai la semaine prochaine, le festival Dubbin Park, où on s'était rendu l'année
2: exactement.
3: Dernière.
2: Exactement.
3: Ce sera le 13 juin, c'est sur un seul jour cette année.
2: Même endroit?
3: Même endroit.
2: Yeah.
3: À Gramont, Balma, là-bas.
2: Yeah.
3: Et Secret Place, donc on ne peut pas trop dire le lieu. Mais en tout cas, gros line-up Sound System, Redline Sound System.
2: Ouais, ouais.
3: Et j'ai oublié l'autre. Et les concerts en après-midi avec notamment Demnit. Qui fait du hardcore et les rentiers.
2: Et les rentiers, nickel. C'est un endroit vraiment complètement incongru.
3: Ouais, c'était bien. Bah, il kiffait, là,
2: avec le contexte et tout, là, la folie. C'est noté, on vous rappelle la canopée. La canopée, vendredi et samedi.
6: Rappelons-le. C'est important.
2: Bustaflex, dans les grandes lignes, hein, moi je le fais.
6: Grandes lignes, Bustaflex le vendredi, Triptyque le samedi. Et voilà.
2: Plein d'animations, plein de trucs qui se passent.
6: La journée, ça ouvre à 16h le samedi.
2: Tu peux planter la tente si t'as les sardines en titane. Exactement, et c'est important de souligner le côté familial du truc.
6: Exactement.
2: Parce que ça va se passer. Et l'équipe de la canopée est vraiment top, en plus, va vous accueillir de feu.
3: J'ai une petite question justement. Est-ce que vous réitérez le festival Canopart cette année?
6: Alors oui, on le fait toujours le Canopart. Ça sera le 9, 10, 11 juillet.
3: Ok, très bien. Voilà. La prog est réglée.
6: Ça sera sur 3 jours. Ouais, la prod est finie. Bah, du coup, on fait un peu. On a fait un peu. Voilà, mais ça va être super sympa. Il y aura Brassens Not Dead.
3: Yes.
6: Et plein d'autres groupes, ça va être super cool,
3: cool.
6: Aussi.
3: Cool, nice. Bien, parfait.
6: Il y aura un concours de jeunes talents le jeudi.
2: Ah bah c'est bon, on peut y aller.
3: Il n'y a plus Billy the Kick
6: Non, il n'y a plus Billy the Kick.
3: Ok.
2: Je peux te caler les rentiers si tu veux, frère.
6: Ouais, je sais, mais je pense que je vais organiser des concerts à partir de la rentrée à la canopée et je pense que vous ferez partie de la
3: prochaine. Avec grand plaisir, mon ami.
2: On vient vous tellement allumer bien accueilli à Fronton. Bon, ben ouais, nickel.
6: Voilà.
2: Ça a marché.
6: Je voulais juste dire aussi pour le festival de ce week-end que le vendredi, c'est organisé par le département en collaboration avec la commune de Fronton aussi.
2: Ça, c'est vraiment
6: c'est
2: cool.
6: Ce qui nous permet de faire la soirée gratuite.
2: Non, mais franchement, que vous soyez en bon terme avec la mairie et tout le monde et tout, c'est vraiment
6: évident,
2: trop cool
6: voilà,
2: parce que, ben oui, parce que c'est pas gagné d'avance cette
6: non.
2: affaire quand même.
6: Non,
2: franchement, c'est vraiment cool.
6: C'est
2: un très bon signal, j'ai envie de te dire.
6: Ouais.
3: Est-ce que
6: cool.
3: C'est pas aussi, est-ce que c'était pas nécessaire aussi dans cette partie de Toulouse et notamment en Fronton d'amener justement une nouvelle proposition culturelle?
6: Ah
3: et est-ce que ça leur fait pas aussi du bien à la mairie d'amener quelque chose pour les jeunes
6: Je suppose que oui, sinon ils soutiendraient pas. Mais bon, ah ouais. Après c'est pas évident hein, aujourd'hui. La culture.
3: C'est comment la mairie là-bas à Fronton? C'est quoi déjà?
6: Je crois que c'est droite à mort.
7: Droite, Fronton, c'est le pinard, frérot.
6: Ouais, ouais.
3: C'est vrai.
2: C'est vrai que partout, il y a du pinard. Ça,
7: sachez que j'ai passé un petit séjour là ce week-end, j'ai rigolé parce que les mecs avec qui j'ai pêché parlaient de pinard beaucoup. Et ouais, non, mais le domaine de Bagatelle quand même. Donc sachez qu'il y a un pinard là dans le Tarn qui s'appelle Domaine de Bagatelle.
2: Bien sûr. Bien sûr. Tu connais pas
5: le château
2: de la Reinerie, moi j'allais
5: château
2: dire.
5: Château Les Isards, 84.
2: Ouais, 1984, belle année.
3: Et Domaine de Candie.
2: Domaine de Candie, ça existe de vrai. Ouais. De vrai. Quand tu le bois, t'entends le bruit des motocross. Donc là, c'est vraiment le top. Merci à toi.
6: Merci à vous
2: d'être venu nous voir. Yes. De l'actualité musicale en ce qui te concerne ou pas plus?
6: Là, en fait, je suis en train de monter un studio d'enregistrement.
2: Ah, l'actualité musicale, voilà, donc.
6: Il va ouvrir fin juillet officiellement, mais je suis en train de finir là.
3: À quel endroit?
6: Il est praticable. Alors, c'est à 2 minutes de la Canopée, c'est en partenariat un peu avec eux aussi.
2: À Mortef.
6: Et voilà, j'ai vraiment un chouette endroit là et je bosse comme
3: en train de développer ça.
2: Voilà. Magnifique. Oui, bien. Mortel, on te souhaite le meilleur. Tonton.
6: Merci beaucoup.
2: Oh, mais c'est bon, on a fait le tour. Hein.
3: C'est plié.
2: C'est l'heure, pile poil l'heure. Nickel. Merci à tout le monde. C'était T'inquiète l'émission, c'était la 1015e. On se revoit la semaine prochaine. Des invités la semaine prochaine, t'en rappelles ou pas? Ou quoi? Ou qu'est-ce?
3: Il me semble que oui.
2: Profitez-en, profitez de la semaine, profitez de la chaleur, profitez des finales NBA avec les Knicks. Merci à tout le monde et à la semaine prochaine.
3: À la semaine prochaine.

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0: Mesdames, messieurs, bonsoir. Voici les titres de l'actualité de ce jeudi. Le chanteur Carlos est mort aujourd'hui à l'âge de 64 ans. Et commençons ce journal avec cette affaire qui fait grand bruit dans la Somme. Deux adolescentes de 16 ans ont été retrouvées inanimées il y a une semaine dans les toilettes de leur lycée à Abbeville. Elles étaient totalement ivres après avoir consommé dans un bar une vingtaine de verres de vodka. Le patron sera bientôt jugé.
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Et on enchaîne avec le Mole Show, toujours les Residents. 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

On va un peu jouer les prolongations en attendant échappement à la lune avec les résidents. Mais sinon, Désir des Anges, c'est fini pour cette semaine. Un gros bisou, à la semaine prochaine.

0: Bon voilà, les molles choses c'est fini. Gros bisous. Attends, là il faut que je lui mette le micro. Évidemment.
1: On a profité avec grand plaisir. On a profité avec grand plaisir des résidences jusqu'au bout de la nuit.
0: Il y avait la série des molles shows et qui s'enchaînait avec Tune of Two Cities. Et alors donc ça tombe bien parce que comme on a besoin de faire un petit dépassement,
1: c'est toujours un plaisir d'écouter les résidences.
0: Voilà. Voilà, un gros bisou et à la semaine prochaine. Je vous laisse avec, donc, comme vous avez compris,
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0: Le disque pop de la semaine, j'ai failli dire le groupe de suite.
1: Oui.
0: Le disque pop de la semaine, Wings of Desire.
1: Et tiens, tu m'étonnes.

0: Échappement à la demi-lune, fidèles au poste comme tous les deux mercredis par mois. Et c'est la 59e émission avec ce principe de la demi-lune.
1: Ouais.
0: Avec une première heure de nouveautés, un disque pop dont on va parler et une deuxième heure de rubrique. Le disque pop était notre choix quand même. Nico, bonsoir. Je n'ai pas dit bonsoir, c'est... Nico, d'ailleurs, tant que j'y suis.
1: Non, oui, on a un peu,
0: j'ai pas dit bonsoir,
1: pédalé Nico. Dans la semoule dès le départ. Et puis, voilà.
0: J'ai pas dit bonsoir, Nico.
1: Bonsoir
0: voilà.
1: Tout le monde.
0: Voilà. Et donc,
1: notre... Wings of Desire,
0: voilà,
1: notre, pop,
0: notre choix,
1: notre
0: choix
1: commun.
0: C'est ce que
1: voilà.
0: Je disais. Voilà.
1: Les deux, ça a été
0: mis de côté sans parler.
1: Mais bon, comme d'habitude, souvent, c'est,
0: oui,
1: c'est
0: on a
1: souvent
0: des...
1: le cas pour ce groupe-là.
0: Just to Survive, ouais. C'est le titre du morceau. Sorti le 17 avril, ça fait pile 5 ans que ce duo garçon-fille londonien originaire de Stroud, dans le comté de Gloucester, des Wings of Desire, donc, existe et a publié un album de Zippy, 16 singles. J'imagine que leur futur deuxième album devrait sortir à la fin de l'année, début 2027, car pour cette année 2026, ils ont décidé, et ce n'est pas les premiers à faire un coup de ce genre, de sortir un single à chaque nouvelle lune. C'est sans doute pour rendre hommage au titre de notre émission. Exactement. Le duo Chloé Little au clavier, au chant, et James Taylor à la compo, à la prod, mais aussi à la guitare, à la basse et au clavier, n'avaient rien sorti depuis quelques mois. Ils avaient une bonne excuse, puisqu'ils étaient ils sont aussi un couple à la ville puisqu'ils ont accueilli leur premier bébé durant cette période.
1: Ah,
0: et ouais, je savais pas que c'était un couple. Wings of Desire donc avec Just to Survive pour le disque pop de la semaine. On enchaîne avec un groupe qu'on a déjà passé.
1: Oui, que tu aimes beaucoup.
0: Que j'aime beaucoup. Ouais, Duct Tape, Obscure, c'est le morceau sorti le 27 mars. C'est un nouveau single donc pour les Duct Tape. On avait déjà diffusé, comme je le disais, plusieurs titres de leurs titres précédents. C'est un duo turc composé des frères Gülrey. Alors excusez-moi pour leur prononciation. Ils nous viennent d'Ankara. Il y a, alors c'est lui que je ne sais pas prononcer parce que c'est dit A, G avec un accent LA. Alors Xagla, je ne sais pas comment ça se prononce en turc, c'est son prénom, au chant et au synthé, et Furkan, ça c'est plus facile à dire, à la guitare, à la basse et à la batterie. Depuis 6 ans, ils ont publié 3 albums, 3 lives. Un live, pardon. 3 EP, 11 singles, parmi lesquels un duo avec le groupe She Passed Away, un autre groupe turc qu'on diffuse, Dark Turk qu'on diffuse de temps en temps ici, et ainsi qu'une reprise du titre Marianne des Sisters of Mercy, ce qui n'est pas fait pour nous déplaire. Mm-hmm. Duct Tape Obscure. Ouais. Ça faisait un peu écho. Ce sont les bonnes images.

0: Quelqu'un qui ne nous est pas inconnu.
1: Et non.
2: Graham Coxon.
1: Oui. Qui est le, forcément le guitariste
2: de Blur.
1: De Blur. Alors, c'est, le morceau, c'est All Right. C'est extrait de l'album inédit. Donc, forcément, il est inédit, mais inédit parce qu'il a été enregistré en 2011.
2: Ah.
1: Il s'appellera Castle Park. Enregistré en 2011, il sortira donc que le 19 juin.
2: Et pourquoi 2026. 15 ans d'attente ?
1: Ben parce qu'il aurait dû être le, en fait, le dernier album solo de Graham Coxon, je ne pensais pas, il date de 2012.
2: Mais oui, c'est pour ça, je m'étonnais bien que tout d'un coup il revienne.
1: A plus I.
2: Oui.
1: Et il est sorti en 2012, donc c'était le 8e album. Depuis, ben là, il fait des BO de films, et puis surtout Blur s'est reformé.
2: Et oui.
1: Donc cet album-là aurait dû sortir, parce qu'en fait c'est les mêmes sessions que cet album-là, mais il aurait dû sortir un an après, sauf que Blur s'est reformé. Et forcément, Blur s'est reformé.
2: Il n'avait pas, piraté la reformation.
1: Voilà. Donc, du coup, l'album ne sort que maintenant, donc ben, 15 ans après. Voilà. Donc, après, le label va tout ressortir. On est en train de ressortir l'intégrale de Graham Coxon, donc cet album-là, plus les 8 précédents. Et les 3 bios de films qu'il a fait, donc au courant des années 2010. Ouais. Voilà, Graham Coxon, donc on rappelle, guitariste de Blur, avec qui il a enregistré 8 albums, parce que Blur en a fait 9, mais...
2: Et il va les rattraper.
1: Et le dernier album qu'il avait fait, que Blur avait sorti avant la séparation, il n'y participait pas.
2: Ah oui, c'est vrai, donc ça ne comptait pas, oui.
1: Voilà pour Graham Coxon et le All Right.
2: Et j'espère que vous avez bien profité des conseils techniques, oui, voilà, parce qu'on n'avait pas coupé le micro alors qu'on parlait voiture, moteur et éthanol. Voilà, donc désolé. C'est une erreur de débutant qu'on ne fait jamais.
1: Non,
2: mais il faut que ce soit ce soir. C'est retour de pont. Ça doit être ça.
1: On enchaîne avec Nightcrawl.
2: Nightcrawl, ouais. Nightcrawl, sur lequel j'ai eu du mal à avoir des infos. Le morceau s'appelle 107 Degrees, sorti le 31 mars. Ce titre est extrait du troisième EP, qui était lui sorti le 5 mars, intitulé Vanishing Point. C'est un groupe de dark post-punk synth-pop irlandais, puisqu'ils nous viennent de Dublin. C'est plutôt le projet solo d'un musicien, sur lequel pour l'instant je ne sais rien de plus. Depuis octobre 2024, il a sorti quand même 3 EP et 4 singles, donc ça commence à se développer. On en saura peut-être plus dès les prochaines sorties. Nightcrawl.

0: Le troisième extrait du futur.
1: Et donc, c'est... il est sorti, 26. Je viens de vérifier.
0: Juin.
1: Ah oui, pas mai. Avec la chaleur qu'il fait, je me vois déjà en août, quoi. Oui, oui, tu as raison, c'est dans un mois, c'est dans un mois pile.
0: Le cinquième album, Bliss des Temples, c'est le troisième extrait. Et dans une veine différente de ce qu'on a passé précédemment, mais toujours bien. Franchement, je pense que ça va être
1: un bel album
0: comme les quatre précédents. On rappelle Temples, on en parle un peu à chaque fois, mais couture formée à Kettering, à côté de Northampton, en 2012, autour du chanteur-guitariste James Edward Backshaw. Et voilà, donc ils ont sorti quatre albums depuis 2014. Le dernier, Exotico, est sorti en 2023. Et ils sont très réguliers. C'est
1: tous les 3 ans.
0: Un album tous les 3 ans. Pour les Temples. Juste avant les Nightcrawl.
1: Nightcrawl d'abord, oui.
0: Ouais.
1: Avec 107 degrés, 107 degrés. On attaque la suite avec Propter Hawk in the Physic Garden. Le 16 avril sortait ce morceau. L'écossais John A. Harrington, qui se cache derrière cet étrange pseudo, en fait en latin ça signifie à cause de cela, Propter Hawk, est actif depuis 2021. Il a déjà sorti 6 albums, c'est quasiment un par an lui, 2 EP, 15 singles en comptant ce dernier, et ce n'est pas le premier titre que nous passons de lui. Propter Hawk.

0: Ils ont fait un virage à plus de 180 degrés.
1: Oui, après, ils ont tenté un peu tous les styles, les blocs.
0: C'est vrai, je m'appelle là, oui, on est loin d'une certaine époque.
1: Coming on Strong, premier extrait de leur futur album Anatomy of a Brief Romance, qui sortira le 11 septembre 2026. Les blocs parties donc, sont formés en 1999 à Londres, autour de Kelly
0: Orieke.
1: Guitariste et chanteur du groupe, et de Russell Lissack, qui est le deuxième guitariste. Ce sont les deux seuls membres d'origine.
0: Ouais, ouais. Après, ça a dû bouger un peu.
1: Ça a toujours bougé au niveau de la basse et de la batterie. Ils ont sorti 7 albums entre 2005 et 2026, et je pense que c'était le premier album qui avait le plus de succès. Il n'avait fait que numéro 3. Mais en fait, c'est le deuxième album, Weekend in the City, qui avait fait numéro 2 en 2007.
0: Oui. D'accord.
1: Les blocs parties seront en tournée en fin d'année avec Interpol. Ils sont en double, qu'on appelle ça,
0: featuring,
1: double tête d'affiche, quoi.
0: Oui, oui.
1: Voilà, et donc avec cette configuration-là, nous on verra Interpol solo au bikini en juillet. Ils seront tous les deux à Paris au mois de novembre.
0: Ça aurait été sympa qu'on se paye aussi. Oui.
1: Non, choisir les deux, je suis content d'avoir.
0: Oui, bien sûr, bien sûr.
1: Voilà pour Block Party, juste avant les Propter Hawk
0: avec Physic Garden. La suivante, Kosei Mueller, on l'avait déjà écouté il y a quelques mois. Le morceau qu'on va s'entendre s'appelle Contradict avec 2D, sorti le 24 avril. C'est un extrait du quatrième album qui lui est paru le 22 mai, donc c'est tout frais, et qui s'appelle Embodiment of Denial. C'est une berlinoise, elle s'appelle réellement Stefania Das Kalaki, mais depuis 5 ans, elle est plus connue sous le pseudo de Kosei Mueller. Elle écrit, elle compose, elle mixe tous ses propres titres. Elle s'est faite aussi remarquer par des vidéos provocantes où elle affiche clairement son homosexualité qu'elle revendique. Donc Kosei Mueller avec Contradict.

0: c'était les Florence Ness, groupe de Manchester. On a passé le premier extrait il y a quelques semaines, je ne sais pas si tu te souviens. Ah, c'est déjà très Arctic Monkeys comme
1: ça. Ah oui, oui.
0: Que ce soit dans le style, dans le look. Le morceau qu'on a écouté, c'est A Step in the Right Direction. C'est donc le deuxième extrait de leur début EP qui s'appellera Breaking News. Donc c'est un quatuor de Manchester formé en 2023. Ils ont sorti quelques singles quand même avant que cette EP. Et voilà, comme je l'ai dit, on les compare souvent aux Arctic Monkeys. Espérons pour eux qu'ils aient la même trajectoire.
1: Ah ben oui.
0: Ouais. Avant ça, Cozy Mueller avec Contradict.
1: On enchaîne avec Huir, H-U-I-R, Dreamers, c'est sorti le 30 avril, c'est le deuxième extrait du début d'album, qui lui est sorti le 22 mai, pour les Huir, qui est un duo formé de la chanteuse Anna Ovihead et du multi-instrumentiste David Solazzo. Même s'ils continuent de produire leur musique dans leur pays d'origine, qui est l'Italie, ils sont maintenant basés à Barcelone depuis 3 ans. Ils ont sorti un album, 4 singles, 2 titres remixés, dont un par VNV Nation et un EP. Donc, Huir, Dreamers.

0: plus, oui.
1: Ouais.
0: Je sais pas.
1: Tu crois que tu connaissais déjà?
0: Ouais, il me semble qu'on avait quand même passé ça il y a quelques
1: Avant le dernier.
0: Ouais, parce que tu vois, enfin, oui, donc c'est un groupe formé en 2015 à Hull. Ah. Et leur premier album en 2017, il a été album de l'année à la BBC, tu vois. Donc,
1: ah ouais,
0: je pense
1: donc qu'on soit passé à côté complètement. Ouais, ouais, ouais.
0: Passé ça à l'époque au moins.
1: Malgré le nom à la noire.
0: Ouais. C'est justement pour ça qu'on s'en souvient pas.
1: Eh bien oui, c'est ça, Life.
0: Juste avant, Weir avec Dreamers, et donc l'album s'appellera States of Life.
1: Voilà, c'était le nom qui me manquait, c'est, il s'appellera. Il est sorti le 1er mai.
0: Ouais, c'est ça.
1: Celui-là est sorti. The Maze Cab, Maze MAZ2, Power Cut, c'est sorti le 30 avril, c'est le titre éponyme de leur dernière EP, c'est un extrait donc de cette EP, pour le groupe The Maze Cab, qui est un quatuor post-punk, new wave, berlinois, actif depuis 2020, formé d'un guitariste qui s'appelle Gernot Paul, qui est issu du groupe new wave The Walls, d'un bassiste Ralph Lipschen, d'un batteur Timan Berg et de la chanteuse Katharina Lange-Rieber. Ils ont fait la première partie des Paint in Vain, on les connaît bien ici, et ils ont publié 3 EP et 5 singles, donc c'est un groupe qui démarre, mais qui démarre plutôt bien, The Maze Cab.

0: Qu'était-ce ?
1: Les bien nommés modistes.
0: The modiste ou modiste
1: tout court ? Modiste
0: tout
1: court.
0: Au pluriel ?
1: Non, M-O-D-I-S-T-E. Les bien nommés parce que. On verra plus tard. Le morceau, c'est Shadows. C'est leur deuxième single, simplement. Et un début album sortira au mois d'août. Les modistes sont un trio de Louisville, dans le Kentucky.
0: Oui.
1: Et ils se disent eux-mêmes. Un mélange, donc, du coup, de Depeche Mode, du modiste, peut-être.
0: Ah oui, ah, j'avais pas pensé. Ouais.
1: Et Suzy.
0: Oui, donc, plutôt. Ouais, voilà, limite,
1: voilà,
0: plutôt.
1: Les deux mélangés, c'est vrai que la voix, musicalement.
0: Ouais, ouais, un petit peu. Voilà, j'avais pas pensé à ça.
1: Très typé années 80.
0: C'était un hommage à Depeche Mode.
1: Ouais, ouais, je pense que ça vient de.
0: Parce que tu sais ce que c'est que de modiste, hein. C'est une fabricante de chapeaux. C'était, puisque maintenant.
1: D'accord.
0: C'est une industrie, mais à l'époque, les fabricants de chapeaux, ou les fabricantes en général, c'était des modistes. Alors je me suis dit, tiens, c'est un hommage. Ils ont une tête à chapeau, je ne sais pas. Mais non, c'est une tête à Depeche Mode.
1: Je pense qu'il y a quelque chose comme ça. En tout cas, ils se disent eux-mêmes, voilà. Fan de ces groupes-là.
0: Le titre, tu m'as dit Shadows ?
1: Shadows.
0: Ah, Shadows, oui, les ombres. D'accord.
1: Avant les Maze Cab avec Power Cut. Et on va finir avec cette première heure de nouveauté.
0: You Are, c'est le titre, donc très facile à trouver. Hein. Vous tapez théâtre et You Are, vous allez vous ramer pour le trouver. C'est sorti le 11 mai, très beau jour. C'est le deuxième single. Le premier titre remonte à mi-avril pour ce quintet londonien actif depuis début 2025, composé d'une chanteuse, d'un bassiste, de deux guitaristes et d'un batteur, ce qui est logique. L'an dernier, ils ont fait la première partie à la Scala de Londres du groupe irlandais Gurriers. Je ne sais pas si tu vois ce groupe. Pourtant, il a la cote depuis quelques années. Il avait fait la couverture de cette revue que m'avait prêté Fabrice. Là.
1: Ah oui, ouais, ouais. Oui, oui.
0: Et je vois bien qu'il continue à... C'est du rock assez musclé. Mm-hmm. Et depuis, ils ont fait celle des Just Mustard, qu'on aime bien ici, voilà, parce qu'on les passe régulièrement. Donc, Theater, You Are.

0: Oui, ben, c'était Fiateur et c'était très bien avec toi. Malgré le nom banal et le titre banal, la voix nous rappelle des choses.
1: Ouais, on a cherché une chanteuse un peu
0: Ouais,
1: dans cette
0: dans ce type,
1: tonation,
0: ouais.
1: mais bon, non.
0: Oh, c'est sûr qu'on a déjà entendu ce
1: On l'a
0: type de
1: beaucoup.
0: voix. En tout cas, c'était fort bien. Et juste avant, c'était Modiste avec Shadows.
1: Oui, mais on en a déjà parlé. C'était
0: Oui.
1: juste, on avait passé juste un morceau, c'était un morceau seul pour une fois.
0: C'est
1: Il
0: vrai.
1: n'y avait pas de duo.
0: Et oui, c'est pour ça que j'étais
1: Oui,
0: surpris.
1: c'est vrai. Mais voilà, donc, comme je disais, là, ça a clos notre heure, grosse heure de nouveautés. Et on va donc enchaîner avec la rubrique suivante du Chronoscaf.
0: Et son jingle.

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1: Elle fait des efforts, notre machine chronoscopique. Elle est même écolo. Elle a changé son carburant et elle a même fait installer le système du stop and go sur sa machine. Et le problème, c'est que quand elle cherche à s'évader de notre lourde atmosphère terrestre avant d'atteindre l'espace et de pouvoir s'envoler dans le temps, eh ben, il y a des bouchons, il y a des satellites, des télécoms de guerre, de drones et autres ULM. Et du coup, elle se met en stand-by. Et quand elle se met en stand-by, elle est en stop, et quand elle est en stop, il n'y a plus la clim et elle a chaud. Quand elle est dans l'atmosphère terrestre, elle étouffe elle aussi, et ça nous fait un point commun avec nous dans ce studio. Donc elle est bien contente lorsque le go redémarre, lorsque la clim revient, lorsqu'elle peut s'évader dans l'espace-temps, quitter cette triste période contemporaine et caniculaire pour se poser délicatement sur les passes musicales des années 66, 76, 86, 96, 2006 et 2016, pour nous faire écouter s'il y avait de frais, de beau et de bon ces années-là, en tout cas de plus frais que maintenant, avant le réchauffement climatique. En 66, donc, dans cette deuxième partie du mois de mai, fin du mois de mai, on écoutait les Trogs avec Trogs, T-R-O-G-S, avec Wild Thing. Je dis tout de suite que Wild Thing, c'est une reprise d'un titre américain qui avait 6 mois d'existence d'un groupe The Wild Ones qui a existé que 3 ans, et le morceau n'a pas marché aux États-Unis et leur version à eux est très différente. Donc, c'était sorti en Angleterre le 22 avril 66. Ça a été numéro 1 en Australie, en Nouvelle-Zélande et aux USA. Ça a été numéro 2 en Angleterre, au Canada et voilà. Numéro 5 en Autriche, en Irlande et aux Pays-Bas, en Afrique du Sud et en Suède. 6 en Espagne, 7 en Allemagne, 15 en Belgique flamande, 22 en Finlande et 36 en Belgique wallonne. J'ai pas trouvé le classement en France. Ils se sont formés en 64, donc peu de temps avant, 2 ans avant. D'abord sous le nom complet de The Troglodytes, donc les Troglodytes, et puis ils sont rapidement devenus les Trogs. C'est un groupe de rock garage qui est censé être toujours actif, bien que leur dernier album studio remonte à 1992 et leur dernier single à 1998. La formation d'origine était un quatuor basé à Andover, dans le Hampshire, et composé avant tout du chanteur Reg Priestley, né en 1941 et mort à 71 ans en 2013, du batteur Ronnie Bond, décédé en 1992, ami d'enfance du chanteur. Tous deux œuvraient déjà ensemble dans des groupes R&B locaux depuis l'adolescence. Au mois de mai 64, ils sont complétés par le bassiste Pete Staples, remplacé en 69 par Tony Murray. Et Murray est remplacé à la basse par Pete Lucas, décédé en 2023. En 88, 4 ans avant sa mort, le batteur Ronnie Bond est remplacé par Dave Maggs, auquel a succédé en 2018 Darren Bond, qui est le fils de Ronnie. En fin de 72 à 79, le quatuor était devenu quintet avec l'arrivée d'un autre guitariste, Richard Moore. Il y eut encore 4 autres guitaristes, un autre batteur et 3 autres bassistes, dont le dernier en date, Chris Allen, est aussi le chanteur actuel. Dans les différentes lines-up du groupe, il y a eu tous ces passages. Dès le début de l'année 66, ils sont repérés par Larry Page, qui était alors le manager des Kings. Il les fait signer sur son propre label et leur fait publier leur début de single, Lost Girl, le 11 février 66. Et c'est leur deuxième titre, Wild Thing, qui devint un tube planétaire. Ils ont publié 9 albums, 5 lives, 16 compiles, 3 hippies, 44 singles. Dans le monde, c'est bien sûr Wild Thing qui fut leur plus grand succès. Mais en Angleterre, où ce titre ne fut que entre guillemets, numéro 2, c'est le single suivant, With a Little Girl Like You, qui fut leur seul numéro 1 dans ce pays en juillet 66, donc l'été qui viendra, on va dire, pour l'époque. Wild Thing, les Trogs.

0: Et oui, forcément, ça nous rappelle quelque chose, ce titre Wild Thing. On aurait peut-être été moins capable de dire que c'était les Trogs.
1: Non, c'était Mission Impossible.
0: Voilà, qui avait créé ça, même si c'était une reprise. 10 ans plus tard, en 76, Thin Lizzy avec The Boys Are Back in to Town, non, In Town, c'est ça. Sorti le 30 avril 76, ça a été premier en Irlande, 8e en Angleterre et au Canada, 12e aux USA et 55e en Australie. Fils d'un père qui s'appelait Cecil Parris, venu de Georgetown en Guyana et d'une mère irlandaise née à Dublin, Philomena Lynott. Le chanteur, guitariste, bassiste surnommé l'As de la basse en français, Phil Lynott, naquit en 49 dans la banlieue de Sandwell, dans les West Midlands. Mais quand son père fut transféré à Londres pour son travail, Philomena, qui n'était pas mariée, resta mère célibataire pour élever le jeune Phil. Comme en tant que métisse, il était victime du racisme de ses camarades d'école de Manchester, où elle vivait alors, Philomena l'envoya en 57 chez ses parents, dans la banlieue sud de Dublin, où il trouva enfin son équilibre. Ses goûts musicaux furent influencés par ceux de son oncle, qui était fan de Motown et de Mamas and the Papas, qu'on a passé ici la dernière fois. Dès 65, donc il a 16 ans, hein, il fit d'abord partie d'un groupe de reprise, Black Eagles, avant d'enchaîner avec plusieurs autres groupes de rock ou de blues, les Lifey Beats, Kamasutra et Skid Row. C'est d'ailleurs le chanteur-bassiste des Skid Row, Brush Shields, qui lui a appris la basse alors qu'il ne savait pas encore jouer d'aucun instrument. Il ne resta qu'un an dans les Skid Row de 67 à 68 avant de fonder avec le batteur Brian Downey, qu'il connaissait depuis les Black Eagles, le groupe Orphanage, puis de créer avec lui en 69 Thin Lizzy. Il y avait aussi le claviériste organiste de Vem avec eux, Eric Wrexon, qui retourna très vite dans son groupe d'origine, et le guitariste Eric Bell, qui resta 4 ans dans le groupe jusqu'en 73. Il fut remplacé par Gary Moore. Gary Moore est très connu, hein, c'est l'ex-guitariste des Skid Row, mais qui resta dans Thin Lizzy jusqu'en 79. Deux autres guitaristes avaient été embauchés en même temps que lui dans le groupe, Scott Gorham jusqu'en 83 et Brian Robertson de 74 à 78, qui intégra ensuite Motörhead, c'est pas rien, de 82 à 83. Thin Lizzy compta de même de 80 à 82 un autre célèbre guitariste, Snowy White, qui travaillera ensuite avec Pink Floyd puis avec Roger Waters. Même Midgeau lui-même, entre Visage et Ultravox, joua avec Thin Lizzy de la guitare et des claviers, mais uniquement sur scène entre 79 et 80. Mais Thin Lizzy se séparèrent en 83. Phil Lynott avait déjà sorti avec succès deux albums solo en 80 et 82, ainsi que neuf singles, dont un, Yellow Pearl, qui avait été choisi comme générique de la mythique émission musicale Top of the Pops. De 84 à 85, il fit partie d'un groupe de hard, Grand Slam, mais miné par ses abus d'alcool et de cocaïne, il fit un malaise chez sa mère le jour de Noël 85, fut hospitalisé et décéda de septicémie le 4 janvier 86, donc il n'avait que 37 ans, même pas. En 96, Thin Lizzy se reforma, sans lui évidemment, mais uniquement pour des tournées autour de plusieurs membres de la formation précédente. Je vous passe les noms. Le 13 autres musiciens tournèrent ensuite avec eux et ou les remplacèrent jusqu'à leur longue pause entamée en 2019, puisqu'ils sont officiellement toujours actifs, mais ils n'ont rien fait depuis 6 ans, 7 ans même. Durant la première partie de carrière, Thin Lizzy avait publié 12 albums, 12 lives, 35 compiles, 7 EP et 33 singles. 19 d'entre eux furent classés en Angleterre, c'est quand même beaucoup, sur 33, dont 4 top 10. Leur meilleur titre fut leur deuxième single, Whiskey on the Jar, numéro 6 en 72. Ça te parle de ce titre-là?
1: Oui,
0: Ah
1: oui,
0: ouais?
1: ouais.
0: Moi, c'était vraiment Yellow Pearl, et puis bien sûr celui qu'on va s'écouter, Boys Are Back to Town.
1: Voilà, et pour ceux qui ont vu la dernière saison de The Boys, qui sera Amazon Prime, The Boys est une série
0: Ah, je croyais The Voice,
1: The Boys.
0: Ah oui, The Boys, oui.
1: Voilà, le morceau est sur le.
0: Dans la bande originale du.
1: Sur, ouais, sur la, dans la dernière saison, il y a. Vers la fin de la saison, il me semble. Le morceau.
0: Celui-là.
1: Ouais, celui-là.
0: Eh bien, voilà, on va le réécouter donc. The Boys Are Back, Tuta, In Town. Je veux dire Tuta, mais c'est bien In Town.

0: Les Thin Lizzy.
1: Ouais, ça fait plaisir de réécouter ce morceau. Ouais. Pareil, j'aurais été pas fichu de dire que c'était les Thin Lizzy.
0: Si, si,
1: ouais, toi, oui, mais moi, tu vois.
0: Ouais, mais comme
1: je connaissais la carrière solo moi, de
0: Phil
1: Lynott, que j'aimais bien, et pas tellement la carrière de Thin Lizzy, même si ce morceau était imparable. On fait un bond de 10 ans pour retrouver nos chers Smiths.
0: Oui,
1: avec, à mon avis, enfin, l'un de mes 2-3 titres préférés des Smiths, Big
0: oui,
1: Mouth Strikes
0: oui,
1: Again,
0: oui,
1: voilà. Qui était sorti le 19 mai 86, qui a été seulement 26e en Angleterre, 32e aux Pays-Bas, 38e en Belgique, 40e en Nouvelle-Zélande. Donc, le journaliste musical Stephen Patrick Morrissey, né en 59, fan de glam et des New York Dolls, rencontre le 31 août 78, date historique, lors d'un concert de Patti Smith à Manchester, un jeune guitariste de 14 ans, Johnny Marr, se rend compte qu'il partage les mêmes goûts musicaux et, dès le lendemain, décide de former avec lui un duo. Ils se mettront à répéter dans la foulée sur des morceaux écrits par Morrissey lui-même. Le groupe est officiellement créé en mai 82, baptisé The Smiths par Morrissey. Le duo avait engagé un deuxième guitariste qui ne restera que peu de mois, ainsi qu'un premier bassiste vite remplacé par Andy Rourke, celui qui est décédé en 2023. Tout comme le premier batteur remplacé par Mike Joyce. Le quatuor ainsi formé enregistre une première démo en août 82, peut donner son premier concert en octobre, une première partie, avant d'enregistrer une deuxième démo en décembre, contenant notamment What Difference Does It Make. Ils signent chez Rough Trades en 83, ce qui leur permet la publication de leur début de single, Hand in Glove, qui ne sera pas classé. Après leurs deux premiers concerts londoniens, ils sont invités à la célèbre émission radio de John Peel et commencent à faire les couvertures du NME. Ils peuvent ainsi enregistrer leur premier album éponyme, classé numéro 2 fin 84. Celui de 85, Meat Is Murder, sera numéro 1. Et les deux suivants, de 86 à 87, The Queen Is Dead et Strange Ways Here We Come, seront tous les deux numéro 2. 86 est une année difficile pour le groupe et qui a du mal à supporter le rythme des tournées sans consommer alcool et drogue, sauf Morrissey qui reste clean. Après avoir été viré du groupe pendant 2 semaines pour ce type d'abus, Andy Rourke est arrêté lors d'une tournée américaine pour possession d'héroïne. Il est remplacé par Craig Gannon, qui était l'ex-guitariste d'Aztec Camera, mais celui-ci jouera plutôt le rôle de deuxième guitariste et non de bassiste. Cet instrument revient à l'ex-bassiste d'Ice House, Guy Pratt, qui œuvra ensuite pour Bowie, Pink Floyd, Madonna et Michael Jackson. Mais les tensions s'étant accumulées au sein du groupe et avec leur maison de disques, la tournée doit s'interrompre avant la fin. Craig Gannon démissionne fin 86 et est remplacé début 87 par Ivor Perry, l'ex-guitariste d'Easter House, au moment où le groupe quitte Rough Trades pour signer chez EMI, ce qui leur permet d'enregistrer leur quatrième et dernier album, celui dont j'ai parlé, Strange Ways Here We Come. Mais Morrissey, épuisé, décide alors de faire un break. La presse parle prématurément d'un split du groupe, ce qui envenime les relations déjà tendues entre Morrissey et Johnny Marr, qui finit par quitter les Smiths. Ivor Perry le remplace juste avant la séparation officielle du groupe, qui n'existe déjà plus au moment de la sortie de l'album en septembre 87. Une haine tenace entretenue par les disputes sur les royalties des disques et sur les droits à conserver le nom des Smiths s'installe définitivement entre Marr et Morrissey, empêchant tout espoir de reformation, d'autant plus que chacun des deux a enchaîné avec soit directement une carrière solo, comme pour Morrissey, soit d'abord avec des projets dans d'autres groupes, puis avec une carrière solo aussi pour Johnny Marr. En 5 ans d'existence et 3 ans à peine d'existence discographique, les Smiths ont publié 4 albums, un live, 3 EP, 11 compiles et 24 singles. En Angleterre, ils obtinrent 2 top 10, enfin numéro 10 plutôt, Heaven Know I'm Miserable Now en 84 et Sheila Takes a Bow en 87. Mais leur deuxième et premier classé, qui fut 25e en 84, This Charming Man, se hissa à la 8e place des charts britons lors de sa ressortie en 92. Donc concrètement, c'est leur meilleur titre, mais pas à sa première sortie. En Irlande, 7 de leurs titres entrèrent dans le top 10 et c'est Sheila Takes a Bow qui fut aussi le mieux classé à la 3e place. Mais là, on va redécouvrir Big Mouth Strikes Again. 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

0: Et oui, la grande gueule a encore frappé. Big Mouth Strikes Again. Et quand on parle de grande gueule, ça va très bien avec Morrissey. Mais à l'époque, c'était les Smiths. Grand titre de la période 1986-96. Plus sexy, Sleeper.
1: Ah oui.
0: Sail of a Century. C'était sorti le 22 avril 1996. Ça a été 10e en Angleterre et 13e en Écosse. En 1987, le guitariste John Sans H. Stewart rencontre à l'université de Manchester la chanteuse Louise Winner. Je ne sais pas si on dit. Non. Winner, parce que le E se prononce lui normalement, mais ça ferait Winner gagnante, et là c'est W-E-N-N-E-R. Donc Winner, alors âgé de 21 ans. Ils jouent ensemble dans plusieurs groupes étudiantins avant de déménager pour Londres en 88, une fois leurs diplômes obtenus. Le duo cite comme influence non seulement The Sundays, mais aussi Hole, Nirvana et surtout les Pixies. En se référant principalement à ce dernier groupe, ils recrutent, via les petites annonces de la presse musicale anglaise, le NMI en question, le bassiste D.I.D. avec deux I, Osman, et le batteur Andy McClure. Le quatuor ainsi formé s'appelle d'abord Surrender Dorothy, en référence au prénom de l'héroïne du Magicien d'Oz, puis Sleeper à partir de 1993, en hommage à un film éponyme de Woody Allen. Il signe la même année chez Indolent Records, une filiale d'Island Records, chez laquelle ils sortiront toujours en 1993 leur premier EP, leurs deux premiers singles. Ils enchaînent avec une première partie pour toute la tournée de Blur, pour leur album Park Life, ce qui fait qu'on les rattachera très vite à la mouvance Britpop. Avant de sortir en 1995, leur début LP contenant leur premier tube In Betweener en un seul mot, qui a été numéro 16 cette année-là. Les quatre singles suivants, tous extraits du deuxième album, finirent tous entre la 10e et la 17e position en 1996. Et le groupe fit une apparition très remarquée dans la BO du film Trainspotting avec l'excellente reprise du tube de Blondie Atomic. Mais après leur troisième album de 1997, dont ne furent extraits que deux singles, classés respectivement 28e et 39e, le groupe se sépara en 1998. D'ailleurs, le bassiste d'origine, parti l'année précédente, avait déjà été deux fois remplacé avant le split officiel. Mais en 2017, donc presque 20 ans plus tard, le trio originel Stewart, Winner et McClure reforme Sleeper avec l'adjonction d'un nouveau bassiste, Kyron Piper. Ils sont censés être toujours actifs, même s'ils n'ont rien sorti depuis 2021, si ce n'est un live en 2022. Dans leur première partie de carrière, Louise Winner était considérée comme la principale figure de proue féminine de la Britpop, à égalité avec la chanteuse d'Elastica. Sleeper a publié 5 albums, 2 lives, 3 compiles, 2 EP, 16 singles. Deux d'entre atteignir la 10e place des charts la même année 96, Sail of a Century, donc on va écouter, et le titre suivant, Nice Guy Eddie. Quant aux albums en studio, les deux premiers finirent 5e en 95-96, le 3e 7e en 97, le 4e de 2017 fut 18e, mais le 5e de 2021 ne fut même pas classé. Donc ça n'a pas été vraiment un retour gagnant. Il y a des groupes qu'on attendait, mais eux, je pense qu'on les attendait plus.
1: À l'époque,
0: c'est ça. Elle a perdu un peu son charme aussi.
1: Non, je rigole.
0: Bon. Enfin,
1: moi, Sleeper, je joue beaucoup sur ça, mais c'est vrai que l'album, le premier album, après l'avoir écouté, bon, je ne suis pas un fan de cet album-là. C'est vrai qu'il y a deux tubes, mais après le reste.
0: Oui.
1: Mais on va écouter donc Sail of the Century de Sleeper.
0: On va recraquer pour Louise Winner.

0: Voilà, Sleeper a sa meilleure période, la période des plus grands succès, avec ce single de 1996.
1: Tu vas prendre, changer le micro, prends le deuxième, parce que je trouve métallique celui-ci.
0: Et donc, nous ne sommes pas très métalliques ici, pourtant, de temps à autre, on passe...
1: Ouais, vas-y, je pense que c'est la meilleure.
0: Peut-être mieux là, si tu, si tu le dis, je n'ai pas le retour. On passe à 2006 avec Richard Ashcroft. Music is Power, c'était sorti le 17 avril cette année-là, ça a été 20e en Angleterre et 42e en Italie. Le chanteur, auteur, compositeur et multi-instrumentiste anglais, puisqu'il joue de la guitare, des claviers et du mélodica, Richard Paul Ashcroft, dit parfois RPA, RPA, Richard Paul Ashcroft, est né en septembre 71 dans le Lancashire, à Billing. Il a la douleur à l'âge de 11 ans de perdre son père victime d'une hémorragie cérébrale. Pour surmonter son chagrin, il se tourne dès lors vers la musique. Au collège, puis au lycée ou à la fac, il rencontre les membres de son futur groupe. Il fonde en 1990 à Wigan le groupe Rain Garden, rapidement rebaptisé Verve, Verve tout court. D'abord sous forme de quatuor, avec ses amis Simon Jones à la basse, Peter Salisbury à la batterie, puis Nick McCabe à la guitare. Il signe en 91 chez une filiale du Virgin Records, où il publie leur premier single et leur début hippie. Sous l'influence du LSD, ils enregistrent fin 92, début 93 leur début album, au son plutôt psyché, voire shoegaze. Ils en assurent la promo au festival de Glastonbury, ainsi qu'en première partie de la tournée européenne des Smashing Pumpkins, puis de la tournée anglaise de leurs amis d'Oasis. Rebaptisé Veuver avec l'Arctique en 94, ils jouent au festival Lollapalooza et entament une désastreuse tournée américaine où Ashcroft sera hospitalisé suite à une déshydratation alcoolique, tandis que Salisbury est arrêté pour avoir détruit sa chambre d'hôtel en pleine crise de délirium due à la drogue. Après la publication de l'album suivant, à tendance rock and day plus classique, Richard Ashcroft, épuisé, quitte le groupe en 95, mais le reforme quelques semaines plus tard, Sam McCabe, qui reviendra de 97 à 98, et qui sera remplacé pour quelques jours à peine par un certain Bernard Butler de Suède. Puis en 96, par le guitariste claviériste Simon Tong. C'est avec cette formation que le succès international arrive enfin, avec l'album numéro 1 en 97, Urban Hymns, celui qui contenait le tube Bittersweet Symphony. En 98, en Allemagne, lors d'une tournée européenne, une bagarre éclate en coulisses entre Ashcroft et McCabe, qui s'en sort avec la main brisée et quitte le groupe, remplacé par Brian John Cole. Mais The Verve se sépare à nouveau en 99, permettant ainsi à Ashcroft de lancer sa carrière solo en 2000. Sans Simon Tong, le quatuor d'origine fait la paix et se retrouve une dernière fois, de 2007 à 2009, le temps de quelques tournées et d'un dernier album, lui aussi classé numéro 1. Avec The Verve, Richard Ashcroft avait donc publié 4 albums, 2 compiles, 3 hippies et 16 singles. Parmi ceux-ci, évidemment, Bittersweet Symphony a été numéro 2 dans son pays en 97. Et le titre suivant, The Drugs Don't Work, a été l'unique numéro 1 de la carrière du groupe. En solo, Ashcroft a publié 8 albums, le dernier datant d'octobre 2025, c'est pas vieux, 2 hippies et 23 singles. En Angleterre, il a eu 2 titres classés numéro 3, son début de single solo A Song for the Lovers en 2000 et Break the Night with Color en 2006, qu'on a précédemment passé dans cette rubrique. Donc là, on redécouvre Music is Power en avril 2006. Avril-mai.
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0: On parlait de grande gueule avec les Smiths tout à l'heure. En voici une grande gueule avec.
1: Ah, il a vraiment une tête à claque.
0: Ah,
1: c'est vrai
0: oui,
1: que
0: oui.
1: Moi, j'aimais Richard Ashcroft musicalement, l'artiste.
0: Mais oui, mais le personnage.
1: Mais c'est vrai qu'il est tête à claque.
0: Oui, on comprend bien qu'il soit ami avec
1: Gallagher. Ouais, oui, c'est tout à fait le style.
0: Ah, c'est tout à fait le genre. On voit bien avec la bagarre qu'il a opposée à son collègue. On finit en 2016 avec Travis, Magnificent Time. Alors, comme d'habitude, en 2016, les charts sont tellement mauvais côté single que je vais fureter côté album. Ce titre était quand même sorti en single le 6 mai 2016, mais il n'avait pas été classé. Hein. C'était le quatrième extrait, non classé, comme tous les autres d'ailleurs, de l'album Everything at Once, qui était paru en tant qu'album le 29 avril 2016, donc, et classé numéro 5 en Angleterre, 20 en Suisse, 51 en Autriche, 58 en Irlande, 64 en Belgique flamande, 143 en Belgique wallonne et 147e en France. Je parle bien de l'album. Travis, donc, c'est un groupe de pop-rock écossais formé à Glasgow en 90, appelé d'abord Glass Onion jusqu'en 93. Ils avaient choisi ce nom en référence au prénom du personnage de Travis Henderson, le héros du film Paris-Texas de Wim Wenders en 84. La formation initiale comprenait une chanteuse, Catherine Maxwell, qui n'a pas duré longtemps puisqu'elle a été remplacée l'année suivante en 91 par l'actuel chanteur Fran Healy. L'actuel batteur Neil Primrose remplacera dès 90 le batteur initial Simon Jarvis. Le bassiste Chris Martin, mais Martin avec un Y, hein, pas comme le chanteur. Hein, et son frère, le claviériste Geoff Martin, quittèrent tous deux le groupe en 96, année où arriva le chanteur-bassiste toujours présent, Dougie Payne. Leur début de single paraît cette même année et leur début d'album l'année suivante. Mais leur plus gros succès fut réalisé avec leur deuxième album en 99, The Man Who, produit par Nigel Godrich et enregistré en France par Mike Hedges dans son studio au château de la Motte Rouge en Normandie et qui dépassa les 3,5 millions de ventes dans le monde. L'album suivant, The Invisible Man, atteignit lui aussi la première place des charts en 2001 car il contenait leur plus grand tube Sing. Ils ont publié en tout 10 albums de Lives, une compile et 45 singles. Sur les 10 albums, il y eut 8 top 5, dont 2 numéro 1. Et quant à leurs singles, les 19 premiers furent tous classés, ça aussi c'est rare, dans le top 50, contrairement aux 23 derniers, plus du tout classés depuis 2009. Leur meilleur titre fut donc l'inoubliable Sing numéro 3 en 2001. Sing.
1: Ah, je ne suis pas fan de ce
0: morceau. Ah, moi j'aime beaucoup. Ah, si.
1: Toi, t'aimes beaucoup, toi ?
0: Ah ouais, ouais. Sing, oui. Je suis pas fan de toute la carrière du groupe, mais Sing, oui, certainement. Et ce morceau-là est très sympa. Donc, on va écouter Magnificent Time. Travis.

0: un peu de fraîcheur estivale, ça ne ferait pas de mal en ces temps caniculaires avec nos merveilleux Travis avec Magnificent Time. C'était peut-être le cas de le dire en 2016, c'est moins le cas de le dire en 2026. On ne pourra pas dire qu'on est dans les Magnificent Time, même au niveau climatique. Donc, ça clôt notre séquence chronoscopique et par la même notre émission, comme il se doit, la quinzaine prochaine. Hein, on se retrouve bien dans 15 jours, c'est ça?
1: Oui, on se retrouve dans 15 jours, on sera sûrement le 9, je dirais.
0: Oui, c'est ça, j'ai vérifié le 9.
1: Ouais, le 9, et donc on se fera une rubrique nouveauté, mais peut-être une nouveauté écourtée pour faire un spécial Nation of Language.
0: Oui, voilà.
1: On fera le chronoscaf, mais on se fera...
0: Pour expliquer parce qu'ils viennent...
1: Voilà, les Nation of Language seront dans le 23,
0: mais, 23. Mais le mardi après, où on aurait dû se retrouver.
1: Le mardi où on n'aura pas d'émission. Le 23, et après on aura le temps de faire quand même un petit spécial Interpol aussi 15 jours après pour la venue d'Interpol courant le 13 juillet.
0: Mais oui, ça s'enchaîne finalement.
1: Voilà, donc on fait ça.
0: Oui, d'accord.
1: On fera les nouveautés écourtées un peu et chronoscope.
0: Okay.

0: Activez donc sur Radio FMR 89.1 MHz. Et donc, on vous dit à dans 15 jours.
1: Pour la 60e.
0: La 60e.
1: Oui.
2: C'est amusant.
0: Ciao.

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